0: par chance.
1: Mais on est sur la liste d'attente, on attend, comme d'hab.
2: On va écouter la discrimination, je dis c'est un vaste sujet. Hein. Maintenant, c'est quoi la discrimination
3: Au racisme.
4: Pourquoi pas le rapport avec hommes et femmes?
5: Entre les hommes et les femmes. Par exemple, le foot c'est pour les hommes, la danse c'est pour les femmes. Dans le travail, comment les femmes elles sont traitées et tout.
6: Quand on regarde les médias, ce qu'il faut avant tout, c'est un regard critique.
7: Un des problèmes de cet aveuglement médiatique, le manque de pluralisme.
8: Et je vous propose une analyse maintenant de la carte publiée par Le Monde Diplomatique et réalisée par Acrimed, qui possède quoi dans les médias.
9: Pour ce faire, il est nécessaire de faire attention aux sources des informations que l'on trouve.
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7: Bonjour à toutes et tous, bonjour et bienvenue dans notre émission La Sociale sur Micro Rebelle 99.6, une émission diffusée chaque vendredi à 18h et rediffusée le lundi à 19h. C'est Lucien au micro et aujourd'hui je vous propose un premier retour sur le festival Nos Futurs qui s'est tenu le 1er mai au Toit commun à Lens. Il y avait de nombreux stands, plus d'une quarantaine, et je vous propose deux entretiens concernant deux de ces stands. Tout d'abord, parmi les syndicats qui étaient présents, il y avait la CNT, la Confédération Nationale du Travail. Nous avons tendu notre micro à Léopold, adhérent de la CNT et lui-même informaticien. C'est un échange mis en œuvre par Julem.
11: Alors, moi, je suis dans un syndicat affilié à la Confédération nationale du travail, à savoir la CNT. Et donc, mon syndicat, c'est un syndicat plutôt interprofessionnel qui regroupe l'industrie, commerce, service.
12: D'accord.
11: Et du coup, on syndique les personnes qui sont dans ces champs-là. Donc, il peut y avoir du transport routier, de la métallurgie. Dans mon cas, c'est de l'informatique.
12: Très bien.
11: Voilà, donc ça c'est pour le champ d'activité, on est sur 59-62.
12: Comme on sait, avec l'informatique, ça a tellement évolué et surtout pas dans le bon sens. Hein, je pense à l'intelligence artificielle, hein, l'IA. Est-ce que ça fait partie de l'une des revendications du syndicat pour couper l'usage de l'IA parce que malheureusement c'est devenu un outil, mais on va dire limiter avec une certaine modération pour pas que ça remplace l'humain, par exemple.
11: Alors ouais, et d'ailleurs c'est pas limité pour le coup aux gens qui travaillent dans le domaine de l'informatique, ça c'est une vraie réflexion qu'on a au niveau confédéral dans plein de domaines, notamment l'éducation, ils ont écrit pas mal sur le sujet de l'IA, les conséquences que ça a pour eux, et produit un certain nombre de réflexions, c'est-à-dire outre les revendications de c'est des outils qui sont pas sains, ne serait-ce que pour des questions de consommation énergétique, pour les matériaux qu'on a besoin d'utiliser, d'extraire pour pouvoir ensuite avoir ce genre d'outils. Puis bon, ensuite, les autres problématiques en termes de compétences que ça peut générer d'utiliser ce genre d'outils. Mais donc c'est pas des réflexions pour le coup qui, à mon avis, sont limitées au niveau des syndicats à l'informatique, mais qui a eu aussi dans d'autres secteurs. On a aussi des syndicats dans l'animation, par exemple. Je pense qu'eux aussi, ils ont des réflexions sur ce genre d'outils. C'est évidemment un problème. À partir du moment où des ressources sont monopolisées, on visualise tout de suite les conséquences que ça aura. Le fait, par exemple, que Microsoft soit un des grands monopoles pour fournir des systèmes pour les ordinateurs... Ça a pour conséquence que quand ils veulent dégrader les conditions d'utilisation vis-à-vis du respect de la vie privée des utilisateurs, beaucoup se retrouvent soumis à ça parce qu'ils ne connaissent pas beaucoup les alternatives. Elles sont peu. Alors elles existent beaucoup dans les distributions libres, mais c'est quand même quelque chose que les gens découvrent maintenant alors qu'elles existent depuis longtemps parce que ils commencent à avoir un problème avec le monopole. Mais c'est bien la preuve que les monopoles posent des problèmes. Et je pense que c'est la même chose qui va se passer avec les IA. Les IA sont quand même des grands monopoles. Il n'y a quand même pas énormément d'acteurs sur ces sujets-là.
12: Oui.
11: Se remettre à des outils qui sont détenus par peu, ça ne crée jamais des bonnes situations. Et en plus, bon, il y a différentes façons d'utiliser l'IA. Mais si on l'utilise, par exemple, juste comme moteur de recherche pour trouver une information. Avant, on tape dans un moteur de recherche les mots-clés qui nous intéressent. On tombe sur une liste de différents sites avec différentes informations. Donc déjà, on voit les sources, on les explore. Donc on se rend compte, ah bah, tel journal a fait des articles là-dessus. Tel syndicat a travaillé sur ce sujet-là. Telle association a créé des rapports. Je passe par une IA, elle a aspiré toutes ces données-là et elle me rend juste la finalité. On va considérer dans ce cas-là que l'information est bonne, on ne se rend pas compte de qui a produit cette information-là et en fait, à qui on devrait être redevable, quelle association on devrait soutenir pour avoir accès à ce genre d'informations, quel collectif, quel journal. Quel journal a pris cette information-là, et parce que c'est une information qui m'intéresse, je devrais soutenir tel journal. En fait, on risque de perdre les sources d'informations dont on a besoin aujourd'hui pour trouver ce qu'on cherche.
12: Et pour quitter le domaine de l'informatique, en 2026, qu'est-ce qui peut poser problème? Quel est un champ de défense pour les employés actuellement, mis à part l'IA?
11: Moi, pour le coup, je suis un grand défenseur du libre, du logiciel libre. Et du coup, mes revendications personnelles tournent beaucoup autour de ce sujet-là. Et faire la promotion du libre en tant qu'outil dans nos espaces de travail me paraît très important. Parce que justement, ça évite d'être intriqué avec des logiques et capitalistes et de propriété intellectuelle privée qui vont nous rendre très dépendants en fait de notre employeur actuel, de la personne qui détient cette propriété. Alors que si on s'est contribué et utilisé à des logiciels qui sont libres et dont la propriété n'est pas détenue, mais et collective et régie par une communauté, on est déjà plus émancipé, du coup on a moins de risques pour pouvoir changer de corps de métier. Je pense les outils restent valides parce que utilisables à d'autres endroits. Donc déjà contraindre les entreprises ou nos espaces de travail, les collectivités, etc. à laisser utiliser des outils libres, c'est déjà une bonne piste.
12: Où on peut vous rencontrer?
11: Si c'est pour un sujet plutôt syndical, le mieux c'est quand même de nous contacter. Il y a une page Facebook du syndicat, donc STIX 5962. Il y a un site internet pour la Confédération qui saura donner le contact mail qui va bien. Donc, ça c'est pour le sujet syndical. Pour des questions de curiosité, par exemple, table de presse, on peut nous trouver au toit commun, personnellement habitant près d'ici, c'est un lieu que je fréquente.
12: Très bien.
11: On se retrouve pas mal aussi au LAG, à Liévin, où c'est les événements qui sont organisés nous parlent. Sur Lille, il y a un certain nombre de camarades qui fréquentent le Centre Culturel Libersaire, le CCL. Donc là, si vous demandez des informations sur la CNT, on saura vous orienter.
7: Toujours au Festival Nos Futurs, le 1er mai à Lens, les Amis de Politis, dans le Nord et le Pas-de-Calais, ont également un stand. Et ils et elles ont proposé à une journaliste de Politis de passer la journée au festival. C'est donc Céline Martelet qui est présente et avec laquelle Micro Rebelle a pu échanger. C'est Elsa qui conduit cet entretien.
0: Bonjour à toutes et à tous, bienvenue sur Micro Rebelle 99.6. On est toujours dans les studios du Toit Commun lors de ce super festival Nos Futurs, un autre monde existe déjà, lors du 1er mai à Lens. Normalement, je travaille pas aujourd'hui puisque c'est le 1er mai, mais j'ai fait une entorse parce que j'ai rencontré une autre journaliste, Céline Martelet, qui est journaliste au média Politis, qui aussi ne travaille pas aujourd'hui.
13: Voilà, mais j'ai fait aussi une entorse.
0: Voilà, c'est génial. Donc, tu es venue jusqu'à Lens pour soutenir en fait ce festival et on t'en remercie beaucoup. C'est vraiment une chance de t'avoir avec nous. Alors, peut-être pour les auditrices et auditeurs qui ne connaissent pas ce média Politis, qui est donc un hebdomadaire qui sort en papier, qui a aussi aussi une version numérique. Comment tu pourrais le présenter ?
14: Alors, pour définir en fait Politis, on peut dire que d'abord, c'est très important, c'est un média 100% indépendant qui en fait s'est organisé en coopérative avec des sociétaires depuis 3 ans. Et donc, on est totalement indépendant. Donc ça, c'est déjà la première chose très importante. Et cette indépendance, du coup, nous permet de travailler surtout et surtout sur les luttes sociales. Notamment, alors moi qui suis depuis un mois au pôle société, donc travailler sur les luttes sociales, sur la souffrance au travail, voilà, toutes ces choses-là. Et il y a toute une partie aussi très importante dans Politis qui est sur les idées, voilà, donc défricher les idées pour aider, et c'est, je pense, essentiel. On peut presque dire à la veille des élections, de la prochaine élection présidentielle, de réfléchir tous ensemble comment. Comment on lutte contre ce qui va peut-être nous tomber sur la tête et comment on s'organise, voilà, l'importance du collectif et tout ça, voilà, c'est c'est vraiment l'ADN de Politis, quoi, voilà, parler, oui, des luttes, voilà, des luttes et réfléchir ensemble, prendre un peu de recul souvent pour pouvoir un peu analyser tout ça.
0: C'est pas mal, hein. Il me semble que votre sous-titre, c'est défricher les idées.
14: Exactement, ouais.
0: C'est ça,
14: ouais.
0: En tout cas, nous, à Micro-Rebelle, on est très proches, hein, au niveau de la ligne éditoriale, donc du contenu, des valeurs, voilà, qui sont proposées par Politis. Effectivement, indépendance, ça veut dire que vous n'avez pas d'actionnaire privé, voilà, de gros milliardaires qui vient un peu vous dicter ce que vous devez écrire. Donc, c'est essentiellement sur les abonnements, c'est ça, c'est les lecteurs et lectrices qui font vivre le journal.
14: Exactement, et les sociétaires. Donc, il y a des abonnements pour, évidemment, la version papier, et il y a un système d'abonnement qui a été lancé très récemment, donc à la veille toujours de cette élection présidentielle, et pour se mettre, on va dire, un peu en ordre de marche, j'aime pas trop cette expression, mais c'est un peu quand même l'idée d'une lutte aussi. Il y a un abonnement donc à 1 euro par mois à vie, voilà, c'est pas 1 euro puis dans 6 mois ensuite ça donc pour la version en ligne, donc
0: ça vaut le coup,
14: voilà. Donc en fait ça fait du coup 12 mois pour 12 par n'importe quoi, 12 euros pour un an. Et oui, ça vaut le coup, du coup, ça donne accès à tout le contenu en ligne qui est du coup plus alimenté quotidiennement par un dossier quotidien, la newsletter, évidemment tout ce qu'on retrouve dans le print aussi, dans la revue, est aussi en ligne, des vidéos, bientôt on espère des podcasts, voilà, tout un contenu qui sera définitivement lancé en septembre, et avec l'idée de, aujourd'hui on est autour de 10 000 abonnés, donc l'idée c'est d'essayer de doubler ces abonnés pour pouvoir s'organiser avant la prochaine présidentielle.
0: Je le disais tout à l'heure, Politis, c'est aussi au niveau de sa revue un hebdomadaire. Tu le disais, toi, que ça fait un mois, il me semble, que tu es,
14: ouais,
0: là.
14: Ouais.
0: Est-ce que tu peux revenir sur, parmi les derniers numéros qui sont sortis, un peu les articles auxquels tu as participé et les thématiques, du coup, que tu as traitées ?
14: Alors là, dernièrement, j'ai fait un dossier qui concerne les maladies professionnelles en accent, et ça, c'est vraiment la particularité de Politis, c'est de ne pas prendre de manière globale, mais... voilà, plutôt aller dans l'intime, et du coup en me focalisant sur les femmes de chambre qui tombent malades à cause des produits qu'elles utilisent depuis des dizaines d'années pour nettoyer les chambres d'hôtel, les entreprises, les usines, les administrations. Tout ça sans aucune protection. Et c'est vraiment un champ qui n'est pas vraiment très présent dans, il faut le dire, hein, dans l'action syndicale, qui est plus sur les négociations salariales. Et du coup, j'ai fait une interview de Annie Thébault-Moni, qui est donc une sociologue qui est très connue pour avoir du coup combattu contre l'amiante. On lui doit tout le combat avec son mari contre l'amiante et son combat aussi contre les pesticides. Et donc, elle a créé tout plein de petits collectifs partout en France pour justement aider les gens qui tombent malades, voilà. Et donc elle a notamment dans une structure qui s'appelle le Giscope dans 84 dans le Vaucluse, là il y a une alerte sur les femmes de chambre et les agentes d'entretien qui déclenchent des lymphomes, donc des cancers du sein extrêmement violents. Et tout ça c'est ensuite une lutte pour que ça soit reconnu comme des cancers professionnels. Voilà, donc ça c'est le dernier dossier sur lequel j'ai travaillé. Ensuite, alors j'ai beaucoup fait aussi aussi beaucoup d'international. Donc le dossier d'avant, c'était sur le Liban et comment Israël applique finalement au Liban la stratégie qui a été celle qui a été appliquée sur la bande de Gaza, avec donc la spoliation

0: également parce que tu peux peut-être revenir sur ton parcours de journaliste. Tu as beaucoup voyagé et tu as justement été dans cette zone-là du monde pour couvrir voilà, l'actualité. Ouais. Tu peux revenir un peu sur ton parcours.
1: Bien sûr. Avant de rejoindre Politis, j'ai été longtemps freelance et donc j'ai couvert les plus grands conflits, on va dire, de ces dernières années et malheureusement en majorité au Moyen-Orient et au Proche-Orient. Et donc j'ai pu du coup aller dans la bande de Gaza à plusieurs reprises à partir de 2014. Jusqu'à janvier 2023, jusqu'à ce que ça ne devienne plus possible, puisqu'Israël interdit l'accès à la bande de Gaza depuis le 7 octobre 2023 à tous les journalistes étrangers. Et donc, du coup, j'ai aussi beaucoup couvert toutes les révolutions arabes, de la Tunisie, la Libye, la Syrie. Voilà, j'ai beaucoup travaillé aussi sur la Syrie et la révolution syrienne, jusqu'à la chute de Bachar el-Assad. L'inattendue chute de Bachar el-Assad le 8 décembre 2024, qui a été un tournant. Voilà.
0: Donc plus de 12 ans de...
1: 12 ans de travail sur un même pays, ouais. C'était assez fou de pouvoir se rendre à Damas librement, puisque j'avais été interdite de territoire du côté régime, clairement, par les autorités syriennes qui m'avaient prévenu que si je venais, je serais arrêtée. Et donc de pouvoir rentrer dans la capitale le 10 décembre... totalement libre, c'était un événement assez fou. Ouais, c'est assez fou.
0: Du coup, t'es un peu vue comme une référence, non, sur ce sujet-là. En tout cas, est-ce qu'on reconnaît que t'es une journaliste qui a quand même une expertise, en tout cas une.
1: Mais j'espère. Oui. On est quelques-uns à travailler. En fait, quand on est freelance, on est un petit peu obligé de se spécialiser sur des zones parce qu'on peut pas tout connaître tout. Et du coup, moi, je me suis beaucoup spécialisée sur la Palestine et sur la Syrie et aussi sur la Syrie. Sur du coup les filières terroristes, voilà. J'ai aussi beaucoup travaillé là-dessus.
0: C'est des sujets quand même assez lourds, c'est des endroits aussi risqués. Comment toi tu envisages ce travail de journaliste sur ces terrains-là qui sont quand même pas anodins?
1: Moi je dis que j'ai de la chance, énormément de chance de pouvoir accéder à ces zones, de pouvoir raconter ces zones et de pouvoir rencontrer dans ces zones-là, en Syrie, en Palestine ou au Liban, la chance de pouvoir raconter des histoires incroyables. Je pense que c'est nous qui devons remercier les gens qui se confient à nous. On porte un peu leur histoire, on se dit toujours, et c'est quelque chose qu'on se dit beaucoup, surtout quand on travaille sur les zones de conflit, c'est est-ce qu'on nous lit ? En tout cas, nous, on fait tout pour essayer de faire voyager leur témoignage au-delà de leurs frontières. Est-ce que ça fonctionne, je sais pas. Mais en tout cas, je trouve que ouais, on est très chanceux de pouvoir vivre ça. Et c'est ça nous nourrit énormément. Ça nous nourrit énormément et ça fait. Oui, du coup, voilà, je évidemment avoir connu Gaza avant le 7 octobre 2023 et. Je pense que j'ai une chance incroyable d'y avoir rencontré des Gazaouis, voilà, des gens qui sont devenus des amis, d'avoir eu la chance de pouvoir voir tout ce qu'ils avaient mis en place avant le 7 octobre 2023 pour passer au-dessus de ce blocus israélien, toute cette intelligence, voilà, qui a été réduite à néant. Même chose pour le Liban, en fait. Et c'est vraiment, il faut leur rendre hommage. Et je pense qu'il faut. Je dis souvent que on devrait plus s'en inspirer, en fait, de cette force du collectif et de cette force de la résistance, ouais. De la résistance. Et je parle pas de résistance avec les armes, mais de résistance avec l'esprit, avec voilà. Et la résistance, elle se fait partout, en fait. Mère de famille qui élève ses enfants sous une tente, c'est une forme de résistance, ouais.
0: J'avais une question aussi à te poser sur d'où est venue un peu cette envie de faire du journalisme. Alors j'ai l'impression qu'il y a en partie répondu en disant que c'est une manière d'être porte-voix de gens qui peuvent pas forcément être entendus sur notamment les zones de conflit. Là, ton travail, il se fait aussi en France auprès des personnes précaires, des personnes qui travaillent. Est-ce que c'est la même idée? Tu peux revenir un peu sur voilà tes motivations à être journaliste, ce que pour toi ça représente?
1: Alors c'est exactement la même idée. C'est un peu tarte à la crème de dire ça, mais en fait c'est pas parce qu'on est journaliste sur des zones de conflit qu'il faut parfois une espèce d'héroïsation de ce qu'on fait, en fait. Non, il faut pas, en fait. Je pense que travailler en France aussi, c'est pas facile. Surtout qu'il y a énormément de pression aujourd'hui sur des gens, par exemple, qui travaillent sur les pesticides, et c'est assez fou, en fait, sur la censure qui s'exerce, sur les pressions qu'elles... notamment, je passe à beaucoup de consoeurs qu'elles reçoivent...
0: Des grands lobbies,
1: etc., des menaces. Faut savoir qu'aujourd'hui, c'est assez classique d'être menacé de mort lorsqu'on écrit quelque chose ou d'être victime d'harcèlement en ligne.

0: C'est vraiment, et surtout quand on est une femme, je pense qu'on l'a toute subie. Et donc pour ça, il n'y a pas besoin de partir à l'étranger et d'aller sur des sujets aussi tendus que parler du génocide qui est commis en ce moment dans la bande de Gaza. Parfois, c'est juste dénoncer des pesticides, une présence d'amiante dans un endroit. Enfin voilà, juste ça. Ou bien sûr, dénoncer des VSS, donc des agresseurs des violences sexuelles et sexistes, ça aussi. Et on s'expose en fait à tout un système de domination, et ça c'est aussi en France. Et donc pour revenir à ta question, pardon, je me suis un petit peu égarée, mais l'idée c'est qu'effectivement, je pense que quand on est journaliste, en tout cas il y a plein de formes de journalisme, mais quand on est journaliste on va dire plutôt qui décidons d'aller à la rencontre des gens, en fait, ce qui nous intéresse, c'est les récits intimes, voilà. Et ça, c'est pas forcément des grandes histoires, en fait. Enfin, je pense qu'il y a rien de plus riche que de rencontrer, enfin, voilà, ce reportage avec Leïla à Avignon. Donc, il raconte comment elle a eu un lymphome stade 4 parce qu'elle a fait le ménage. Ben, c'est des super belles rencontres, en fait. Il n'y a pas besoin d'aller hyper loin pour les faire, et ça nous nourrit. Et je pense que c'est ça qui nourrit. J'ai commencé ce travail, j'avais 19 ans. Et je pensais m'en lasser, en fait je m'en suis pas lassée. C'est vraiment hyper, c'est fort en fait, voilà. Et tout ça c'est vraiment du local. Et par exemple, je sais que j'aimerais vraiment faire un sujet sur les mineurs, les anciens mineurs, voilà.
1: C'est bienvenu.
0: Je pense
1: hein,
0: que c'est, voilà, les anciens mineurs qui je le sais aussi, sont pas forcément bien pris en charge pour toutes leurs maladies professionnelles. Ils sont totalement invisibilisés aussi, alors que ils ont été les héros à une époque. Et voilà, je trouve que ça aussi c'est hyper important de raconter tout ça, parce que malheureusement les schémas se répète constamment, voilà. Et donc il est très important de toujours tout documenter. On appelle ça un peu la beauté de l'archive. C'est un confrère qui m'a dit ça l'autre jour, et je trouve ça assez vrai. Je me dis toujours qu'un jour il y a quelqu'un qui tombera sur un article qu'on a écrit en se disant « Ah, elle l'avait dit
1: !» Bon, en tout cas, vous êtes lu, en tout cas le média Politis pour lequel tu travailles depuis un mois, on sait, il est lu, il demande, tu le disais en début d'interview, quand même, il propose aux gens de s'abonner, c'est comme ça qu'il peut vivre puisqu'il est indépendant. Tu disais qu'avant d'être à Politis, donc tu étais indépendante, c'est un statut qui n'est pas forcément évident puisque ça n'assure pas de manière sûre et fixe un salaire tous les mois. Là, tu as donc pu être embauchée à Politis, j'imagine que de ce point de vue-là, c'est quelque chose de mieux. Et en même temps, j'imagine qu'il fallait... Enfin, pour travailler dans ce média, il fallait que vous ayez un certain nombre de valeurs en commun. Est-ce que tu peux un peu expliquer comment ça se passe, comment, voilà, on t'a proposé peut-être de venir? Est-ce que c'est justement sur ton expérience de journaliste d'avant?
0: Alors en fait, quand on est freelance, on a une grande chance, malgré toute la précarisation et de plus en plus, parce que c'est très travailler à l'étranger, ça coûte de l'argent. Et comme je dis souvent, le journalisme n'est pas un hobby, c'est un vrai travail, et c'est mieux si on est payé. Et on doit être payé pour notre travail. Et du coup, en fait, on choisit du coup les médias avec qui on veut travailler. Et il s'avère qu'au fur et à mesure des années, le nombre de médias, en tout cas en presse écrite, pour lesquels on souhaite travailler en France, ça se réduit quand même beaucoup. Et donc, c'est dans cette dynamique-là qu'à partir de 2022, je pense, j'ai contacté Politis parce que leur ligne éditoriale correspond en tout cas à ma façon de concevoir le journalisme, c'est-à-dire voilà, donner la parole à ceux qui ne l'ont pas sur des valeurs essentielles qui sont les droits humains. Enfin, c'est même, je trouve, absurde à un moment de le répéter, mais je pense qu'on doit le répéter. Voilà, il y a des valeurs qui sont les droits humains, la lutte contre le racisme, la lutte contre le sexisme, etc. Je trouve ça fou qu'on en soit arrivé à 2026 à devoir justifier qu'on va travailler pour ce média parce que ces valeurs-là sont défendues. Ça devrait être le cas de tous les médias. Ça, ce n'est évidemment pas le cas. Et donc, du coup, au fur et à mesure, j'ai travaillé pour Politis en proposant des papiers sur Gaza. En fait, on a fait en janvier 2023 avec ma consoeur Alice Froussard une sur Gaza. On avait passé une semaine à Gaza et on avait fait tout un dossier sur Gaza, sur la jeunesse gazaoui, justement comment elle s'organisait pour résister sans les armes. Et c'était super. Et ça a été du coup mon premier dossier avec eux. Et ensuite, j'ai continué, du coup, évidemment, après le 7 octobre. Et ensuite, le Liban, l'Iran aussi, alors sans y aller cette fois. Et la Syrie, voilà. Et donc, ça m'a permis de... Je vais reprendre du coup et la Syrie aussi, et du coup ça m'a permis d'entrer comme ça dans Politis. Et puis j'ai découvert une équipe une petite équipe, hein, faut évidemment, hein, mais où il y a quelque chose en tout cas qui, moi, est essentiel, et je refuse aujourd'hui de travailler pour des médias où il n'y a pas de bienveillance. Voilà. où on travaille sous pression, où on travaille avec des rédacteurs en chef qui s'en foutent un peu de nous. Et ce n'est pas le cas à Politis, et ce n'est pas le cas dans d'autres médias aussi, mais c'est celui-là que j'ai choisi.
1: Voilà. Ah, super, c'est-à-dire qu'il y a évidemment les valeurs proposées par le média, mais il y a aussi le mode de fonctionnement.
0: Ah, en interne, exactement.
1: En interne, comment effectivement vous êtes considéré, c'est tout aussi important.
0: Oui, c'est important, parce qu'en fait, on peut le voir, il y a plein d'ONG qui défendent des vraies des valeurs. Et puis en fait, quand vous allez fouiller dans le fonctionnement de ces ONG, en interne, ces valeurs-là ne sont pas respectées. Donc voilà, ça aussi, c'est quelque chose à laquelle on doit être, surtout quand on est des femmes, très vigilantes.
1: Tout à fait. Peut-être pour les personnes qui nous écoutent et qui s'interrogent sur le métier de journaliste, peut-être les jeunes, je pense aux jeunes qui se demandent si c'est peut-être quelque chose qu'ils ou elles auraient envie de faire. On sait aujourd'hui qu'il existe le format un peu classique de l'école de journalisme. On sait aussi qu'il y a plein de médias en fait qui... où c'est une certaine vision du journalisme qui n'est pas forcément celle que toi et même nous à Micro Rebelle on défend. Il t'aurait un peu des conseils à donner sur comment découvrir le métier de journaliste tel qu'il devrait être. C'est-à-dire, tu parlais de l'idée de donner la parole aux gens, l'idée d'écouter. Il y a tout un lien social aussi, un lien humain en tout cas, ce qui se crée. On sait qu'il y a beaucoup de médias où ce qu'il faut, c'est faire du reportage à la chaîne, et puis qu'il faut avoir le dernier scoop à n'importe quel prix, et que donc parfois c'est un peu obliger la parole à sortir alors que les personnes ne veulent pas forcément. Enfin, il y a une vraie éthique en fait, normalement, dans le métier de journaliste. Qu'est-ce que tu aurais à dire un peu aux personnes qui découvrent et qui peut-être aussi ont des réticences ou des préjugés sur ce que c'est que d'être journaliste aujourd'hui?
0: Alors d'abord, je dirais d'être curieux tout le temps. Je pense que c'est la base de ce métier. C'est curieux, s'intéresser aux autres, mais de façon authentique, c'est-à-dire ne pas aller vers les gens par intérêt, parce que de toute façon, ils le sentent. Donc ça ne fonctionne pas. Il faut avoir une empathie pour, je pense que c'est essentiel. Alors c'est un grand débat au sein de notre profession. Moi, je pense qu'on ne peut pas travailler sans empathie, que l'empathie fait partie de notre travail. Après, il y a plusieurs façons de faire du journalisme. Il y a des journalistes qui font que de la politique et qui ne travaillent qu'avec des hommes politiques, et c'est très bien fait. Ce n'est pas ce journalisme-là que j'ai choisi. Et déjà être curieux, s'intéresser aux autres, poser des questions autour de soi et parler. En fait, c'est bête. J'ai un confrère qui s'appelle Arthur Saradin qui dit toujours on va aller parler aux gens. Mais oui, parler aux gens, en fait, les écouter, mais avec une oreille attentive. Ça, c'est hyper important. Je pense qu'il y a une sorte de starification de ce métier aussi, qui est, je trouve, un peu dangereuse à cause des réseaux sociaux. Il ne faut pas faire ce métier pour devenir célèbre.
1: Oui, puis il y a des gens qui se disent journalistes et en fait, ils sont animateurs ou pseudo-éditorialistes. En fait, ils ne sont pas du tout journalistes.
0: Exactement, c'est le grand problème auquel on se retrouve confronté aujourd'hui. C'est qu'en fait, le journalisme, comme je dis, ce n'est pas un hobby. Ça répond à des règles assez claires qui sont la vérification des informations. Donc moi, après, les gens sur les réseaux sociaux, ils peuvent dire ce qu'ils ont envie de dire. Ce n'est pas mon problème, mais juste de s'auto-désigner comme journaliste, ce n'est pas comme ça que ça fonctionne. Et ça ne passe pas forcément par une école, ça c'est vrai, mais ça part par une méthodologie de travail qui est d'abord la première base, c'est la vérification de l'information et ne pas relayer des fake news, évidemment. Et surtout, moi, je pense que après tout, on n'est pas d'accord là-dessus, mais on ne doit jamais devenir l'objet de nos reportages. Et c'est sur les réseaux sociaux ce qu'on voit un peu beaucoup. C'est-à-dire que des gens qui se présentent comme journalistes deviennent l'objet de leur reportage. En fait, plus vous voyez un journaliste à la télévision, plus il se met en scène, moins pour moi, il a donné la parole aux autres, en fait. Et c'est ce que je dis. En fait, il ne faut pas vouloir faire ce métier pour devenir célèbre. En fait, les meilleurs journalistes que je connais, les meilleurs consoeurs ou confrères, sont ceux qu'on ne voit nulle part, qui disparaissent totalement, dont on connaît à peine le visage, même la voix. Même moi, ce que je fais là pour être proche un peu de l'exercice, un peu égocentré, mais voilà. Mais en tout cas, les meilleurs sont ceux qui sont les plus discrets possibles, en fait. Et ça, vraiment... c'est quelque chose que moi j'ai du mal à comprendre et je comprends parce qu'il y a une fascination pour ce qu'on fait et je le comprends. On a l'impression qu'on a accès à tout plein de choses. On n'a pas accès à tout plein de choses. On doit se battre pour avoir accès à ça. On est menacé, on est harcelé, on s'expose. Mais alors devenir c'est quelque chose que je n'arrive pas à comprendre. Voilà. Et effectivement aujourd'hui en fait le problème de du journalisme français, c'est qu'il n'est pas vraiment... tout le monde peut décider d'être journaliste. Bah, je suis des journalistes. Pourquoi ? Parce que j'ai fait 3 enquêtes et écrit 2 papiers. Ben non, en fait, comment tu as travaillé ? Quelles sont tes sources ? Est-ce que tu sais que... voilà. Enfin, voilà, il y a quand même un espèce de... un peu un cahier des charges, un minimum. Voilà. Donc voilà, je dirais juste, voilà, ne faites pas ce métier pour devenir célèbre, parce que ça veut dire que vous aurez, à mon avis, c'est mon avis, hein, loupé le but du journalisme. Écoutez les gens, mais sincèrement, écoutez, passez du temps à écouter les gens. Et c'est hyper enrichissant, en fait. Voilà, ça doit être votre moteur, principal moteur. Surtout, jamais le nombre de clics sur un article.
1: Merci pour ton témoignage et pour tes conseils. Céline Martelet, tu es journaliste à Politis. Avant de conclure cette interview, est-ce que tu aurais une dernière chose à dire ?
0: Non, enfin si, il ne faut pas dire que c'est un journaliste, on a toujours des choses à dire. Mais non, mais je pense que... moi, je suis persuadée que c'est des événements comme celui-ci qui permettent de rebooster un peu les militants, quelles que soient les causes, les activistes, on peut les appeler comme on veut, dans une période où vraiment il y a de quoi un petit peu démoraliser quand on voit les résultats des municipales et je trouve la faiblesse des débats politiques. Et je pense que c'est dans ces endroits-là qu'on peut trouver un peu d'énergie pour se dire que, ouais, en fait, il y a encore quelque chose à sauver. Voilà, donc le collectif, vraiment.
1: Super, c'est vrai que le 1er mai, aujourd'hui, ce festival, j'ai l'impression qu'il n'est pas encore fini, mais a l'air d'être une belle réussite. En tout cas, beaucoup de gens sont passés. Toi, là, dans peu de temps, tu vas aussi proposer une discussion avec le public. Tu viens sur ton temps libre, hein, je le redis, tu es salarié à Politis, mais tu n'es pas payé aujourd'hui pour venir ici. Et donc ça, c'est aussi un acte, je ne sais pas si on peut dire militant, mais en tout cas, de cette envie de rencontrer les gens et de transmettre, je trouve qu'elle illustre tout à fait ta vision de ce que c'est que le journalisme. Donc vraiment, merci à toi d'être venu jusque-là.
0: Merci à vous d'exister.
2: Nous venons tout juste d'écouter Céline Martelet, journaliste à l'hebdomadaire Politis. Nous en profitons pour une pause musicale concernant les médias avec Kool Shen et son titre « Les médias ».

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2: Retour sur Micro-Rebelle 99.6 dans l'émission La Sociale, une émission diffusée chaque vendredi à 18h et rediffusée le lundi à 19h. C'est toujours Lucien au micro et je vous propose maintenant un extrait d'une émission consacrée à la SIC Énergie Citoyenne. La SIC, qu'est-ce que ça ? Les SIC sont des sociétés coopératives d'intérêt collectif et font donc partie des grandes familles de l'ESS, l'économie sociale et solidaire. Ainsi, qui dit SIC dit intérêt collectif, utilité sociale, ancrage territorial. Micro-Rebelle s'est associé avec une SIC, CLIS 21, pour réaliser une série de podcasts consacrés aux SIC du Pas-de-Calais avec le soutien du département du Pas-de-Calais. C'est l'un de ces podcasts que nous vous proposons d'écouter maintenant, ou plutôt un extrait de podcast. Il est donc consacré à la SIC Énergie Citoyenne, une société coopérative implantée dans le territoire des Sept Vallées et qui intervient dans l'ensemble des Hauts-de-France. Il s'agit d'un entretien en studio avec Maille de CLIS 21.
3: Bonjour, nous sommes aujourd'hui en studio en compagnie de Michel et Jean-Bernard de la SIC Énergie Citoyenne. Bonjour Michel, bonjour Jean-Bernard. Est-ce que vous pouvez vous présenter et nous présenter la SIC dont vous faites partie ?
4: Bien, je vais commencer. Michel, je suis un des administrateurs de la SIC Énergie Citoyenne, donc une SIC qui s'est constituée il y a déjà maintenant 12 ans, déjà une vieille structure. Donc notre SIC a l'originalité de s'être orienté vers la production d'énergie renouvelable. Énergie renouvelable qui a été au départ de la production photovoltaïque. Et nous avons complété ce panel en mettant en place des chaudières ensuite à bois déchiqueté qui maintenant produisent sur quelques sites dans le Pas-de-Calais. Voilà, donc notre structure a surtout rassemblé beaucoup de citoyens puisque nous sommes maintenant près de 260 sociétaires. Et nous avons réussi, grâce au statut de la SIC, de faire aussi entrer un certain nombre d'actifs, de collectivités, d'artisans, de structures diverses et variées.
3: Et c'est quoi votre territoire d'intervention ? Du coup, c'est quoi votre
4: Au départ, on a défini notre intervention sur le département du Pas-de-Calais essentiellement, mais on n'avait pas limité du tout notre potentiel d'activité sur au-delà du Pas-de-Calais. Aujourd'hui, d'autres structures se sont constituées dans d'autres lieux, donc on est quand même essentiellement basé sur le sud-ouest du Pas-de-Calais.
5: Alors moi, Jean-Bernard, je suis administrateur avec Michel, du coup j'habite Lugy, dans la communauté de communes du Haut-Pays du Montreuilois. C'est un des territoires où intervient la SIC.
3: Et toi, du coup, ton implication au sein de la SIC, c'est quoi ?
5: Dans le conseil d'administration, on est 9, je travaille plus au secrétariat, en fait. J'assure les comptes rendus, enfin j'essaye d'assurer les comptes rendus. Donc j'ai plutôt une mission administrative, on va dire, et puis d'animation de l'Assemblée Générale, souvent.
3: Et tous les deux, vous êtes dans ce projet depuis le lancement, ou vous avez rejoint le projet en cours de route ?
4: Enfin, tous les deux, on a été vraiment à l'initiative au départ, mais bon, aujourd'hui, dans le conseil d'administration, il y a quand même des gens qui sont arrivés en cours de route, heureusement, même si on évoquera cette difficulté-là ensuite, mais le renouvellement est toujours très complexe. Malgré un nombre important de sociétaires, je pense qu'on a des difficultés à les faire intervenir plus dans la gestion du quotidien. Moi, par contre, dans la SIC, j'interviens plus sur le côté bois-énergie et je pense qu'on a développé à ce niveau-là des partenariats qui sont très intéressants par rapport à la réflexion sur la matière qu'on utilise et donc toute la problématique autour du bois, la préservation de la ressource, la manière de l'utiliser. on a mis en place toute une capacité de gestion de la filière, c'est-à-dire qu'on a une station de séchage de bois, donc on essaye de faire en sorte d'approvisionner nos chaudières avec une, dans la proximité, et de faire en sorte que la logique écologique du système soit préservée, qu'on soit dans la cohérence de ce qu'on avait mis en place au départ. Enfin, dans l'idée du départ.
6: Pour rejoindre un peu ce que tu viens de dire, Michel, est-ce que vous pouvez détailler un petit peu qu'est-ce que c'est qu'une production à contrat type, en quelque sorte, quoi, qu'on ait une perception peut-être un peu plus fine de ce que fait la SIC.
4: Alors, le projet de départ au niveau des énergies, en bois déchiqueté, c'était essentiellement d'offrir un système clé en main qui permettait à l'utilisateur, les locaux chauffés, de n'avoir à régler que la facture de consommation. Notre modèle principal, c'était justement d'installer le système, de mettre en place un mini réseau de chaleur et de le gérer de A à Z, c'est-à-dire d'approvisionner, de gérer les pannes, de gérer la surveillance et faire en sorte que les personnes et les utilisateurs aient le moins de problèmes possibles avec ce genre de choses. On espérait développer cette action-là beaucoup plus. Actuellement, on est en difficulté pour le faire. On est en difficulté depuis au moins 5 ans pour continuer à augmenter le potentiel. Mais par contre, on a essayé de mettre en place plus de possibilités de fournir du bois à d'autres chaudières qui existaient déjà sur le territoire.
5: Et ben, du coup, aujourd'hui, on gère 3 centrales photovoltaïques sur 2 lieux, 4 chaudières où on produit de la chaleur et on vend, donc dans 2 communes, à Zudosk et Kelm, et puis à l'abbaye de Velval où on a 2 chaudières pour chauffer le bâtiment. Et puis, comme Michel le disait, on fournit, je crois que c'est 9 autres chaudières. Là, on leur produit pas de la chaleur, on leur vend de la plaquette puisque nos chaudières fonctionnent à partir de bois déchiqueté. Du coup, ça fait 3 centrales photovoltaïques, 4 chaudières où on produit de la chaleur et 9 chaudières où on livre de la plaquette, quoi. C'est un peu l'activité et on est sur un autre projet de production d'énergie solaire là, dans la Somme.
6: Et donc, les usagers, ce sont des collectivités ou des associations, des grosses structures en quelque sorte?
5: Alors ce sont des structures qui ont des bâtiments et ont une chaudière bois, donc un besoin de combustible. Et après, les 4 chaudières installées sont à l'abbaye de Belleval. C'est un bâtiment assez important. Il y a 2 chaudières pour le chauffer. Et puis à Kelm et Zudosk, c'est un réseau de chaleur, comme le disait Michel tout à l'heure. C'est-à-dire ça chauffe l'école, la salle des fêtes, la mairie.
4: Et éventuellement un logement de la mairie, quoi, enfin des logements loués. Voilà.
3: Effectivement, ça veut dire que vos utilisateurs, c'est soit des collectivités, des communes, soit des habitats collectifs. Enfin, ça ne s'adresse pas aux particuliers, en fait.
4: Le système nécessite d'installer des chaudières qui ont une certaine puissance, et donc la maison privée n'est pas compatible avec ce genre de...
5: L'origine, en fait, de pourquoi on installe des chaudières, entre autres, c'est que des collectivités faisaient des études pour mettre en place des systèmes de chauffage bois et souvent passaient pas forcément au stade d'après-étude d'installation. Et du coup, dans la SIC, dans le réseau avant constitution de SIC, on avait des techniciens qui travaillaient là-dessus. Et du coup... Qui ont investi dans les premiers projets de... Parce que nos premiers projets étaient des centrales photovoltaïques. Donc, du coup, ils sont venus porter cette question-là auprès de nous. Et du coup, c'est de là que s'est déclenché un peu le fait d'investir dans des chaudières. Et pour ce travail, on travaillait, comme on travaille toujours, avec une association qui s'appelle Énergétique, qui a une compétence sur le bois énergie et accompagne des projets citoyens.
6: On va parler du fonctionnement de la SIC, mais peut-être une question préalable. Michel, tu évoquais depuis 5-6 ans des difficultés partenarial, tu peux revenir là-dessus ?
4: Partenarial, c'est plutôt la capacité de trouver des nouvelles pistes d'installation. Et je pense que on a une certaine forme de partenariat par le développement des lieux où on fournit de la matière, mais pas de lieux où on arrive à implanter des nouvelles structures. Et ça, c'est un peu gênant. Ceci dit, on est quand même très très en lien avec les collectivités. Pratiquement le 80% des chaudières qu'on alimente sont des chaudières de collectivités. Donc, collectivités ou associations, mais c'est essentiellement. Donc, on a quand même des partenariats à ce niveau-là, parce qu'on tente aussi de faire se développer les choses et d'assurer une qualité de prestation. Après, je voudrais revenir sur le fait que la SIC est vraiment a une volonté initiale d'être citoyenne. Je pense que c'est fondamental, l'impact et la volonté d'avoir que des actions qui sont liées à la participation des citoyens. Ça, c'est la notion de base. Et partout où on a essayé de mettre des choses en place avec une collectivité, c'était dans la mesure où les citoyens localement s'étaient prêts à se mobiliser. Quoi.
5: Si c'est sur le fonctionnement, pour démarrer à la suite de ce que Michel vient de dire, c'est qu'en fait, on ne conduit pas de projet sans associer les citoyens. Actuellement, on est sur un projet de centrale photovoltaïque. L'idée, on travaille avec une association et l'idée, c'est d'associer l'association, d'associer les adhérents, d'associer la population de la commune ou des communes environnantes pour qu'elle s'approprie et qu'elle participe au projet. Alors qu'elle participe en prenant des parts sociales, mais aussi en donnant son avis ou en participant globalement au projet, quoi. Et du coup, si sur ta question du fonctionnement, aujourd'hui, du coup, Michel le rappelait, on est 260. Dedans, il y a plus de 200 citoyens. Du coup, il y a quatre collèges. Il y a un collège bénéficiaire. Il y a un collège de propriétaires bailleurs bénéficiaires. Il y a un collège de collectivités entreprises associations et un collège de salariés partenaires financiers experts partenaires techniques. Donc la structure, elle a 260 sociétaires qui sont répartis dans ces quatre collèges. Du coup, si on rentre plus dans le fonctionnement, du coup, les citoyens ont à l'Assemblée Générale 40% des voix et les trois autres collèges ont 20% à chaque fois. Ça, c'est du coup l'Assemblée Générale qui est un peu l'instance tout de même annuelle où tout le monde, enfin, où une bonne partie des sociétaires peuvent se retrouver. Du coup, après, on a un conseil d'administration parce que comme on est 260, on a un conseil d'administration où il y a neuf sociétaires qui siègent, des citoyens, qui se voient tout de même assez régulièrement pour la gestion de la structure. Hein. On peut se voir 7-8 fois en conseil d'administration chaque année. Et puis après, il y a d'autres rencontres. Et dans notre fonctionnement, du coup, une des préoccupations, c'est la mobilisation des sociétaires. Du coup, de temps en temps, on essaye de créer des groupes de travail autour de... Il y en a déjà eu autour du bois énergie. Du photovoltaïque, puisque c'est deux sources d'énergie où on a des projets en cours. Et puis parfois, quand il y a un nouveau projet, on essaye aussi de créer un groupe de travail, un groupe de mobilisation sur ces projets.
6: Tu parles de conseil d'administration, ça signifie que la SIC, c'est une société anonyme à la base ?
5: Oui. Oui, du coup, comme on est 260 sociétaires, on est SIC et ça, quoi. Sur le fonctionnement... Principalement ce AG, conseil d'administration, AG et parfois groupe de travail lié à un projet ou à une thématique, à une réflexion, et qui sont plus ponctuels.
6: Aujourd'hui, vous diriez que les 260 sociétaires trouvent leur place quand même, quelque part dans la vie de la SIC, ponctuellement chaque année, ou là il y a des difficultés d'aller au-delà de la prise de part ?
4: Ponctuellement, chaque année, dans le cadre de l'Assemblée Générale, on peut dire qu'on a une bonne participation quand même des membres, pas nécessairement en présentiel, mais au moins en fournissant des pouvoirs au niveau des décisions à prendre. Mais au-delà de ça, c'est vrai qu'on La motivation, la mobilisation n'est pas si conséquente que ça. Par contre, je voulais revenir sur le fait que la coopérative est en lien aussi avec un ensemble d'autres coopératives qui se sont constituées depuis que nous, on existe aussi. Et maintenant, il y a sur la région Nord, Pas-de-Calais, enfin Hauts-de-France plutôt, un réseau qui s'appelle Réchauffe et qui est complètement dans cette dynamique et auquel on adhère, effectivement. C'est un réseau qui est en lien avec une grosse structure au niveau de la France qui s'appelle Énergie Partagée. Et je pense qu'on est dans une mouvance là, très, très porteuse, hein, enfin à la fois de sens et de projet, quoi. Donc on garde beaucoup de motivation pour continuer à faire des choses. Mais ça reste assez compliqué quand même, quoi.
6: Il y a un peu une contradiction parce que tu évoques une belle dynamique, mais en même temps, tu dis on n'arrive pas à déboucher sur des nouveaux partenariats.
4: Oui, mais il y a une dynamique générale, mais c'est actuellement dans d'autres territoires que le nôtre où il se passe des choses, quoi. Enfin, alors peut-être qu'il faut qu'on se remette en question, hein, mais...
3: C'est lié à l'implication des citoyens qui seraient initiateurs du projet, ou c'est au niveau des collectivités qu'il peut y avoir des blocages ?
5: Les élans de mobilisation, ils sont surtout autour d'un projet. Là, je pense qu'on va avoir un projet sur le photovoltaïque cette année, avec une installation l'an prochain. Du coup, je pense que c'est un levier pour mobiliser des gens autour d'un projet. Une fois que le projet est mis en place, il faut le gérer. Là, on a tout de même... c'est plus compliqué de mobiliser autour de la gestion. Bon, voilà. Et puis après, je pense que Michel, tout à l'heure, évoquait la difficulté de partenariat. C'est qu'en fait, notamment au niveau des projets... C'est-à-dire, on devrait être sur le bois énergie. Ça devrait être le bois devrait être une source de projets pour les collectivités, parce que grosso modo, pour développer des chaudières bois, c'est soit des associations ou des privés, des entreprises qui ont des locaux importants, parce que les chaudières, ou soit des collectivités qui ont enfin, il faut un niveau de besoin assez conséquent. Et aujourd'hui, nous, on espérait que il y ait plus de chaudières installées, que la transition écologique, tout en travaillant sur la ressource bois dans la région, elle se fasse. Et en fait, on s'aperçoit depuis 4-5 ans qu'il y a parfois des idées de projet, mais les collectivités vont pas jusqu'au bout du projet. Alors que la SIC est vraiment un outil pour, du coup, faciliter l'installation de chaudières dans des collectivités. Et donc, c'est à ce moment, le dernier projet qu'on a travaillé, qui avait vraiment avancé, ben, du coup, lié notamment à l'augmentation des coûts des travaux, etc., le projet a été abandonné. Voilà, et puis, du coup, on travaillait sur un autre projet, là, qui est toujours en stand-by, lié à des études pour voir quelle est la meilleure énergie à mettre de la part de la collectivité. Donc, en fait, on pense que les chaudières le bois est une piste pour la transition écologique, mais ça reste balbutiant.
2: Voilà, cette émission La Sociale touche à sa fin. Merci de nous avoir écoutés. N'hésitez pas à nous faire part de vos remarques et de vos suggestions concernant des chroniques, des événements que nous pourrions aborder. Le plus simple est de nous écrire à l'adresse rédaction, sans accent, REDACTION, @micro-rebelle.fr, le tout au pluriel, micro avec un S, rebelle avec un S, .fr. 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En particulier, cette émission est accessible par le menu émissions et en déroulant pour retrouver La Sociale. Nous nous retrouvons très vite sur Micro Rebelle 99.6. Bye bye.

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0: Le Maître de Flémal est le premier roman du douaisien Jean-Michel Hogg, publié par la maison d'édition MVO, située à la Chapelle d'Armentières. Ce roman retrace l'histoire d'un tableau imaginaire attribué au maître flamand Van Eyck et qui serait le portrait du peintre Robert Campin, connu sous le nom de Maître de Flémal. En suivant le parcours de l'œuvre au fil des époques et en peignant ses propriétaires successives, Jean-Michel Hogg mêle peinture sociale, histoire politique et économique, faits divers et courants historiques et s'amuse de son lecteur en lui proposant une lecture cachée qu'il ne dévoile qu'en fin de roman. Jean-Michel Hogg.
1: On est complètement dans la fiction. Le Maître de Flémal, c'est le nom d'un tableau qui n'existe pas.
0: Le Maître de Flémal s'appelle Robert Campin. C'est bien
1: le
0: ça.
1: Le Maître de Flémal est le surnom du peintre Robert Campin, oui.
0: Qui, lui, a réellement existé.
1: Bien sûr.
0: Voilà,
1: bien sûr.
0: Là, on part d'un véritable personnage. Alors, on est dans le 15e siècle.
1: Oui, c'est ça. On est, c'est la grande époque des peintres flamands.
0: Voilà. Et il aurait posé éventuellement pour un autre grand maître flamand ou un de ses élèves, Van Eyck.
1: C'est ça, c'est tout à fait ça, c'est bon, l'école de Tournai, on va dire. Mais bon, l'histoire du tableau, c'est que, en fait, on n'en entend plus parler. Il apparaît au moment où les enchères vont se dérouler, et puis après, je retrace son histoire à partir de la Révolution. Ce qui s'est passé entre deux, finalement, on ne sait pas.
0: On va parcourir l'histoire hein, depuis la Révolution. On va aller consulat, Premier Empire, la Restauration, Monarchie de Juillet, la Deuxième République, le Second Empire, la Troisième République et puis l'histoire contemporaine.
1: Tout à fait.
0: C'est quoi? C'est un cours d'histoire finalement que ce roman?
1: En fait, je souhaitais raconter des petites histoires. Hein, le livre, en fait, c'est une accumulation de petites histoires qui sont les histoires, en fait, des possesseurs successifs du tableau. Parce que, donc, ce tableau, il faut le dire, il va lui arriver des tas de choses. C'est ce qui sert de fil conducteur au récit. Et à chaque fois qu'en fait, le tableau va changer de propriétaire, ça s'explique, en gros, par un événement historique.
0: Ces propriétaires ont-ils réellement existé ou pas ?
1: Ah non, tous les personnages véritablement possesseurs du tableau sont des personnages de fiction.
0: Mais tous connaissent des personnes qui parlent, qui nous parlent tout de suite, parce que qui sont des personnages
1: tout à fait.
0: Qui ont marqué l'histoire.
1: Tout à fait. À chaque fois, oui. Et d'ailleurs, il y a à la fin du livre un index que je trouve assez impressionnant. C'est l'index des personnages réels qui sont cités dans le livre. Et qui sont effectivement beaucoup plus nombreux que les personnages de fiction.
0: Alors, on aurait pu imaginer que ce tableau qui disparaît, qui réapparaît, qu'il franchisse les frontières. Vous avez fait le choix de le maintenir en France et principalement à Paris, région parisienne, le nord de la France et puis la Suisse tout de même.
1: Et la Belgique. Il fait quand même une incursion en Belgique. Bon, ça reste un tableau francophone, on va dire.
0: C'était justement pour concentrer l'histoire sur l'histoire de France.
1: En fait, c'était pour concentrer l'histoire sur une histoire que je connais à peu près, ouais. Qui est celle de mon pays, celle de la Belgique un peu aussi. On va dire que au moment où la Belgique intervient dans l'histoire, bon, c'est une histoire qui est en fait comparable à la nôtre, cette époque-là. C'est un peu différent pour la Suisse au moment où on en parle, mais bon, c'est pas très compliqué. Mais effectivement, j'aurais eu des difficultés à le faire voyager plus loin dans la mesure où je connais moins bien l'histoire des pays environnants dans ces périodes-là.
0: Il va, ce tableau, connaître différents propriétaires qui parfois sont collectionneur, d'autres un peu moins,
1: oui.
0: Ce qui le place à côté de tableaux, de peintres ayant réellement existé, et des tableaux ayant généralement réellement existé.
1: Absolument, et dont j'explique d'ailleurs à la fin de l'ouvrage, où on peut les voir encore aujourd'hui. Pour ceux que l'on peut voir, parce que parmi ces tableaux que je cite et qui ont réellement existé, un certain nombre ont disparu de la circulation. S'ils sont sans doute quelque part dans une collection privée, mais où on ne sait pas trop.
0: À quel moment vous nourrissez cet intérêt pour l'histoire, l'art dans l'histoire et l'histoire de l'art ?
1: Il s'est trouvé que lorsque j'étais en activité, j'ai eu à mettre en place une nouveauté qui est apparue dans les programmes et même les examens du secondaire.
0: On va rappeler que vous êtes retraité de l'éducation nationale.
1: Et que j'ai fait l'essentiel de ma carrière comme chef d'établissement. Et donc, à ce moment-là, j'ai eu à mettre en place l'épreuve d'histoire de l'art au brevet des collèges. Ça n'a pas été une mince affaire dans la mesure où on va dire que les instructions étaient relativement vagues, bon, ce qui avait un côté intéressant d'ailleurs, parce que bon, et on a essayé de faire quelque chose en intégrant à la fois l'histoire de l'art proprement dite, mais aussi ce qui relevait de l'art dans l'histoire, ce qui n'est pas tout à fait la même chose.
0: Mais c'est quelque chose qui vous aussi vous a questionné à ce moment-là et vous a remis peut-être de faire comment on établit ces connexions justement.
1: Non, pas véritablement, non. Alors, moi, je ne suis pas un spécialiste d'histoire de l'art non plus.
0: Ouais. Mais alors, il y a eu un besoin de documentation. Parce qu'on a l'impression de lire le roman d'un fin connaisseur de l'art.
1: Non, mais c'est une bonne documentation. On rappelle souvent, par exemple, que Hergé, dans Les Aventures de Tintin, avait fait des choses qui étaient d'une observation très pointilleuse, alors qu'il était quasiment jamais sorti de son bureau ou de son atelier. Hein, donc voilà, il y a un peu de ça aussi.
0: C'est chronologique, hein.
1: Oui, tout à fait.
0: Et on est dans le jus de l'histoire jusque au nom des rues, notamment les rues de Paris qui ont depuis lors été rebaptisées. Mais en fin de livre, bah vous expliquez cette rue est devenue celle-ci, absolument. Elle existe encore ou autre. Et puis également le calendrier de l'époque, on commence en Floréal, je pense, voilà. De l'an 4.
1: C'est ça, le calendrier républicain. Oui. Tous les chapitres commencent par être situés dans le temps.
0: Et dans le lieu.
1: Et dans le lieu, voilà. Ouais. Et je serais tenté de dire qu'on pourrait, le livre en main, déambuler dans les rues de Paris essentiellement, puisque c'est en région parisienne que ça se passe, et puis retrouver les lieux qui sont décrits.
0: Et puis à chaque fois, on tombe sur des personnages qui vont croiser, parfois détenir ce tableau et qui appartiennent à un milieu social. Et là, on a une peinture sociale à chaque fois qu'il y a un chapitre court.
1: Oui. Mais,
0: Il y a de la concision. Hein. On est sur à chaque fois une huitaine de pages peut-être par propriétaire. C'était quoi? Pour ne pas vouloir trop s'étendre ou pouvoir en mettre suffisamment pour ponctuer les époques?
1: Je vais dire que je ne sais pas écrire autrement que de façon concise. J'aurais été incapable avec n'importe lequel de ces personnages. Bon, alors, ce personnage, effectivement, ça donne lieu à un chapitre de 8-10 pages. J'aurais été parfaitement incapable d'en faire 15 ou 20.
0: Il y a également, vous l'évoquez tout à l'heure, le fait que ce tableau réapparaisse totalement par hasard, ça fait écho à de véritables histoires, des œuvres qui ont parfois été découvertes. Je me souviens d'avoir entendu il y a peut-être une vingtaine, trentaine d'années des deux gars qui étaient réapparus, dont on ne sait trop où, et dont les experts discutaient pendant longtemps. Ça aussi, le monde de l'expertise, des professionnels de l'art, il est tout au long.
1: Oui, tout à fait.
0: Du roman.
1: Ce que j'ai écrit à un moment donné aussi, c'est que, en fait, à l'exception des peintres qui sont encore en vie, et encore, personne n'est capable de dresser une liste exhaustive des œuvres de tel ou tel peintre. Ça n'est pas possible. Il y a ce qu'on connaît, puis il y a ce qui existe peut-être, qu'on ne connaît pas, il y a ce que l'on suppose. Il y a des recoupements, c'est un peu ce qui arrive d'ailleurs au tableau, où on peut se dire que ce tableau-là, quelquefois réapparaît, on se dit c'est peut-être celui-là qui était désigné sous un autre nom, mais dont on parlait, etc. etc. Voilà. Mais ça, il n'est pas possible de dresser des listes exhaustives des œuvres des peintres, ce qui fait le bonheur des faussaires.
0: Donc vous évoquez également tout l'art et tout le travail.
1: Absolument, oui, oui, puisque donc ce tableau qui va être successivement volé, perdu, etc., il va aussi être copié et des copies vendues comme authentiques, des choses comme ça. Oui.
0: Comment vous regardez aujourd'hui la façon dont on peut, et le montant que peuvent atteindre certains tableaux?
1: Ça laisse rêveur. Il y a pas très longtemps, il y a quelques jours, je ne sais plus à propos de quelle œuvre, mais j'ai entendu parler aussi d'un tableau de maître comme ça qui avait réapparu et qui avait été adjugé. Alors, je n'ai plus la somme en tête, hein, je ne vais pas dire de bêtises. Et du coup, je me suis dit, ah bah tiens, donc la somme que j'avais imaginée, moi pour le maître de Flémal, finalement, je ne suis pas si loin de la réalité.
0: Ouais, on est dans le plausible.
1: Oui.
0: Le fait d'avoir choisi justement un peintre flamand, d'avoir pris un tableau qui représente Robert Campin, et puis d'avoir également un escroc douaisien dans l'histoire, qui en plus... pour les amateurs de chansons, tout de suite, quand on entend le mot d'Arnal, on pense
1: oui, doué. Bien sûr.
0: on l'associe. Bien sûr. C'était une volonté de localiser véritablement.
1: Oui, et puis alors, il y a d'Arnal, c'est aussi l'anagramme de Randall.
0: Hein?
1: Randall étant le nom du voleur, le personnage de Georges Darrien dans le roman Le Voleur, hein, qui a été porté à l'écran par Louis Malle dans les années 60 avec Jean-Paul Belmondo dans le rôle titre. C'est un petit clin d'œil, mais des clins d'œil comme ça, il y en a quasiment un par chapitre, qui font référence à d'autres œuvres littéraires ou cinématographiques, des choses comme ça. Alors, contrairement à ce qui se passe pour d'autres choses où je donne les clés à la fin du livre, là, je ne les donne pas. Donc,
0: à chacun de mener sa propre enquête.
1: Voilà, mais oui, quasiment une fois par chapitre, quelquefois plusieurs fois dans le même chapitre, il y a comme ça des clins d'œil à des choses différentes, des œuvres de fiction ou des personnages réels.
0: On se questionne également tout au long du roman sur l'art, ce qu'il représente dans la vie de chacun et de ceux qui regardent ça comme un placement, plutôt que le fait de célébrer le génie ou le talent.
1: C'est effectivement le cas d'un certain nombre de possesseurs successifs du tableau qui n'ont pas de goût particulier pour la peinture, mais voilà, c'est effectivement un placement. Bon, si je me souviens bien de tous mes personnages qui sont dans cette catégorie-là, ça leur porte pas forcément chance d'avoir choisi ça comme placement, parce que le tableau, il va souvent être volé aussi.
0: Bah, il va souvent être volé, et puis quand les affaires vont aller moins bien...
1: Il va falloir s'en débarrasser pour...
0: Il faudra à ce moment-là faire des choix et se dire, bon bah voilà, je renonce au maître de Flémal, cette peinture de petite taille.
1: De petite taille, oui, tout à fait. Ouais.
0: Mais c'était pourquoi? Pour qu'elle circule plus facilement, parce que...
1: Oui, aussi. Ouais. Aussi. Hein, le premier possesseur dont il est question et qui cherche à revendre le tableau, bah, il lui suffit de l'emballer dans un sac et puis voilà, on peut voyager avec.
0: Le Maître de Flémal, roman de Jean-Michel Hogg aux éditions MVO. 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

0: À Arras, dans le Pas-de-Calais, il est possible de visiter les boves. J'ai pu partir à la découverte de ces anciennes carrières de craie, un véritable labyrinthe souterrain. La visite commence depuis l'office de tourisme d'Arras, installé au rez-de-chaussée du Beffroi. Et je vous propose de suivre Marine, qui est conseillère en séjour.
1: Alors, on va commencer la visite avec un groupe d'une quinzaine de personnes avec nous. On accède comment aux boves d'Arras ?
2: L'accès aux boves, c'est depuis l'office de tourisme, directement dans l'hôtel de ville, au sous-sol.
1: Et j'ai le droit d'en savoir déjà un peu plus. Les boves servaient à quoi à la base et à quelle époque ?
2: Donc, les boves, c'est d'anciennes carrières de craie. On a commencé l'extraction au 9e siècle pendant 300 ans. Ensuite, ça a servi quand la ville s'est développée au niveau du commerce, donc pour les marchands, pour stocker leurs marchandises. Et puis après, ça a servi pendant la Première Guerre mondiale pour les soldats britanniques, puisque la ville a été très très touchée par ce conflit-là.
1: Bon, j'ai bien fait de mettre un bon manteau, il fait un peu frais là-dedans.
2: Ouais, il fait un peu frais, 10-11 degrés toute l'année, donc faut prendre sa petite laine.
1: Ouais, c'est parti, on y va.
2: Il faudra s'équiper d'une charlotte et d'un casque pour descendre dans les souterrains.
1: Pourquoi ça peut être dangereux ?
2: Bah non, simplement les plafonds sont bas et les gens se cognent facilement.

0: Pour extraire la craie, c'était très simple. Vous voyez que ça se présente comme ceci. Donc, il y a d'ores et déjà des failles naturelles dans la roche. Donc, on mettait des sortes de baramines, on frappait, et puis les blocs de craie s'arrachaient. Les hommes descendaient dans les carrières et faisaient remonter la craie grâce à des puits d'extraction, comme celui que vous avez ici. Donc, celui-ci fait 15 mètres de profondeur. Et à l'époque, ils avaient un simple système de cordes et de poulies, donc très rudimentaire et également très dangereux, comme vous pouvez l'imaginer.
1: Bonjour monsieur.
2: Bonjour madame.
1: Je vous entendais parler avec Marine, et c'était intéressant parce que, si j'ai bien compris, vous, à la base, vous êtes d'Arras, mais vous avez déménagé. Et à l'époque où vous habitiez ici, on ne pouvait pas encore aller découvrir les boves, les galeries souterraines.
2: Non, parce que moi je suis de 1963, mais j'ai fait tout mon parcours, je suis né, baptisé, confirmé ici à Saint-Jean-Baptiste. Mes vieilles familles, donc j'ai une connaissance historique, mais d'avant, moi je revois tous les commerces, je revois toute organisation avec un œil un peu nouveau, quoi. Mais les boves, non, mais je connaissais bien les caves. Les caves, il y avait aussi des discothèques sur la Grand Place, la guillotine et tout, donc on pouvait aller dans les caves, mais pour d'autres choses. Mais aussi les caves de la cathédrale. J'étais scout et on se retrouvait aux cathédrales.
1: Donc oui, on peut, je crois qu'on peut visiter les boves depuis à peine 30 ans, en fait.
2: Oui, je pense début des années 80, 90. Ouais.
0: Alors, ici, on se trouve dans ce qu'on appelle la salle des deux piliers. Dans cette salle-ci, on a utilisé une autre technique d'extraction qui s'appelle la technique du pilier tourné et qui consiste donc tout simplement à extraire la roche en tournant autour d'un point, ce qui forme, à force de creuser, eh bien, des piliers, comme vous voyez. Vous voyez que le haut du pilier est toujours plus large que le bas pour pouvoir soutenir ce qu'on appelle le ciel de la carrière. Alors, je vous ai dit qu'on a commencé l'extraction de la craie ici au 9e siècle. On va devoir s'arrêter 300 ans plus tard, au 12e, puisqu'au-dessus de nos têtes, la ville d'Arras s'agrandit. On construit des maisons, on construit les places, etc. Donc, avec le poids de la ville, ça devient trop dangereux de continuer à creuser ici. Donc, on ferme ces carrières-là au 12e. Par contre, on va ouvrir d'autres carrières un peu plus au sud de la ville. Et aujourd'hui, on peut toujours visiter une de ces carrières, qui est la carrière Wellington.
1: Oui, là, on vient de monter un escalier en colimaçon. Vous l'avez dit, ça servait donc aux marchands pour remonter ce qu'ils avaient stocké en bas, donc au 14-15e siècle. Je ne sais pas comment ils faisaient, parce que c'est hyper étroit.
0: Ouais, c'est hyper étroit, c'est vrai que ça fait partie de l'expérience de faire monter les gens par là aussi, pour qu'ils se rendent compte que ouais, c'était compliqué, d'autant plus avec les caisses, les sacs de marchandises, etc. Et puis bah, le manque de lumière, puisque pas d'électricité à ce moment-là. Donc là, on arrive sur la dernière partie de la visite. On fait un petit bond en avant, on arrive durant la Première Guerre mondiale. Donc novembre 1916, la seconde conférence de Chantilly met en place la bataille du Chemin des Dames dans l'Aisne et l'offensive arageoise. Pourquoi Arras ? Bien parce que si vous regardez ce plan, nous on est là, sous ce qui était avant la Petite Place, donc elle a pris le nom de Place des Héros après la Seconde Guerre mondiale. Là vous avez la gare avec les quartiers aux alentours, et la grosse ligne que vous voyez ici, c'est donc la ligne de front, qui est quasiment sur la ville d'Arras, ce qui en fait un point stratégique. Pour cette bataille, on va faire appel à nos alliés britanniques et aux pays du Commonwealth, donc les pays de la couronne britannique, puisque les soldats français sont occupés sur d'autres fronts. Donc la bataille d'Arras et la ville passent sous commandement britannique. L'administration sera faite en anglais, on va même utiliser l'heure de Londres, et de ce côté, vous avez un extrait du Lion d'Arras, donc c'est le journal de l'époque, et on peut voir qu'il est écrit en français et aussi en anglais pour que tout le monde puisse le comprendre. On choisit la ville d'Arras aussi pour cette offensive, puisqu'on a connaissance de ses anciennes carrières, et on se dit qu'on va pouvoir les lier entre elles pour créer un véritable réseau souterrain pour pouvoir approcher le plus possible l'ennemi sans se faire repérer. Pour ça, on va faire appel à des professionnels, donc des tunneliers néo-zélandais, qui vont littéralement traverser la planète pour venir creuser des tunnels à Arras. Et en fait, c'est exactement le plan que vous voyez ici. Toutes les lignes représentent des tunnels creusés à ce moment-là. Il faut savoir que ces personnes ont creusé en moins d'un an 19 km de galeries. Vous, là, pendant la visite, vous avez parcouru à peine 400 mètres. Donc ça vous laisse un petit peu l'émotion du public. Ça vous laisse un petit peu voilà, une idée de... C'était vraiment une ville sous la ville. Hein. Ouais. Ces souterrains vont être, entre guillemets, aménagés, hein, de fortune, mais... Parce que une semaine avant la bataille, c'est 24 000 soldats britanniques qui vont se cacher dans les souterrains et attendre l'assaut, tout simplement. Donc on va aménager des dortoirs, des bureaux pour les officiers, des latrines, etc., etc. Et donc la bataille d'Arras, elle commence

0: Officiellement, le 9 avril 1917, à 5h30 du matin, on fait exploser les sorties et tous ces soldats sortent pour aller se battre contre les Allemands. Cette bataille, sur le papier, était censée durer 10 jours. Finalement, elle durera 39 jours. Là, vous voyez qu'on a réussi à faire reculer cette fameuse ligne de front de 10 km, ce qui nous a permis notamment de reprendre des villes comme Vimy, grâce, vous le voyez, aux Canadiens. C'est pour ça qu'aujourd'hui, on a le mémorial canadien à Vimy. Et plus au sud, d'autres villages comme par exemple Bullecourt, qui a été repris par les Australiens. Donc on voit que c'est vraiment un travail d'alliance. En revanche, c'est une bataille qui coûte cher. Je vous l'ai dit au début de la visite, 80% de la ville est détruite au sortir de la guerre. Et puis cher aussi en pertes humaines, puisqu'on compte 120 000 pertes du côté des Allemands et 150 000 du côté des Britanniques, en seulement 39 jours. Donc c'est vraiment une bataille meurtrière.
1: Donc si on résume bien, depuis le 9e siècle et pendant plusieurs siècles, ça a servi pour extraire la craie qui est bien connue ici par le biais des maisons sur la place des Héros par exemple, qui a beaucoup servi, mais ce n'était pas encore si grand qu'aujourd'hui, ça a été encore agrandi et creusé pour se protéger pendant la guerre.
0: C'est ça, le plus gros du travail je dirais même a été au moment de la Première Guerre mondiale. Par contre il faut savoir qu'aujourd'hui c'est plus du tout accessible. Là je disais le parcours des Beauves c'est 300-400 mètres quoi. Mais oui effectivement les souterrains ont été vachement agrandis au moment de la Première Guerre.
1: Quand on termine la visite, là on remonte les marches, vous vérifiez s'il y a bien tout le monde, vous comptez?
0: Bah oui, j'ai 10% de pertes autorisées, mais quand même. Bon, en tout cas, je vous remercie pour votre attention, j'espère que cette visite vous aura plu. Vous allez pouvoir mettre vos casques dans le chariot à la sortie ici, les charlottes à la poubelle, et puis je vous souhaite un bon appétit et une belle journée à Arras.
2: Merci.
3: Merci.
1: Merci beaucoup pour cette visite, Marine. On en ressort en fait assez surpris parce qu'on ne s'imagine pas ce qui nous attend dans ces boves, dans ces galeries souterraines. Et puis un peu ému aussi parce qu'on s'imagine les conditions de vie assez difficiles, soit des personnes qui ont dû extraire la craie ou alors les soldats qui ont vécu ici parce que leurs conditions de vie étaient très difficiles d'ailleurs.
0: Oui, tout à fait. Ouais, c'est vrai que... Je ne vais pas dire que c'est gardé secret, mais c'est vrai que même les Arrageois, en soi, quand ils visitent les Beauves, ils se disent « Ah ouais, il s'est passé ça, punaise, on n'était pas au courant. » Donc c'est vrai que les Beauves, ça reste quand même la visite indispensable quand on vient sur Arras.
1: Et si on veut poursuivre, parce que là, vous l'avez dit, on n'a fait que 400 mètres de galeries souterraines. Si on veut poursuivre, aller voir d'autres carrières, on peut aller où?
0: Eh bien moi, je vous conseille naturellement la carrière Wellington, puisqu'en fait, c'est la suite de la visite des Beauves, vraiment axée sur la vie des soldats britanniques, la préparation de la bataille d'Arras, comment ça s'est passé, etc. Hyper intéressant, donc voilà, la carrière Wellington.
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0: Il existe un artisanat très utile aux musiciens. Comme les médecins prennent soin des hommes, certains passionnés consacrent leur vie à soigner des instruments. Réparer, ajuster, restaurer, redonner une seconde vie à des pièces parfois centenaires, c'est le quotidien des luthiers. À Compiègne, Luc et Laurent perpétuent ce savoir-faire. Dans leur atelier, chaque instrument reçoit une attention particulière. L'un est spécialisé dans les cuivres, trompettes, trombones, l'autre dans les instruments à vent en bois, comme les clarinettes, au bois ou les flûtes. Bienvenue au pavillon, rue d'Amiens, à Compiègne.
1: Alors le pavillon, c'est un atelier de réparation d'instruments à vent à Compiègne. On est deux et on a chacun nos spécialités dans les instruments à vent, la famille des bois et la famille des cuivres.
2: Ben moi, je suis Laurent Coffinière, je suis réparateur d'instruments à vent spécialisé dans les bois. Les flûtes, les bassons, les hautbois, les clarinettes et les saxophones.
0: Vous êtes deux ici, vous l'avez dit, vous êtes tombés ici dans la musique un peu par hasard ou vous étiez vous-même avant
1: Alors tous les deux, on a fait de la musique au conservatoire. Laurent, il est de Quimper, moi je suis de Compiègne. On a décidé de faire des études de réparation d'instruments de musique.
2: Et ben avant, j'étais prof de trompette dans des petites écoles de musique. Et j'avais besoin de faire aussi quelque chose de mes mains. En fait, j'aimais beaucoup enseigner, mais je ne savais pas ce que les élèves pouvaient vraiment garder. Après, c'est plein de questions de pédagogie et tout ça. Mais ça me plaisait bien l'idée de savoir comment c'était construit et d'entretenir des instruments. Parce que quand on répare un instrument, soit ça ne marche pas et il faut qu'on revoit des choses, soit ça marche et ok.
1: Donc il y a une école en France qui est au Mans. Et après l'école, on a été pris dans un atelier à Paris. C'est là qu'on s'est rencontrés. Et après, on a décidé de monter un atelier à Compiègne en 2012.
0: Comment est-ce qu'il s'est monté ce projet ?
1: Il y avait personne dans l'Oise. J'avais qu'il y avait un besoin, je connaissais un peu les harmonies, les écoles de musique locales. Et après une petite étude de marché, voilà, on a vu que ça valait le coup de monter l'atelier à Compiègne.
0: Et vous l'avez dit, quand vous êtes arrivé en 2012, vous étiez les seuls dans la région. Est-ce que ça a évolué ? Vos clients, du coup, c'est des personnes de la région ?
1: Oui, tout à fait. Au début, on a démarché surtout les écoles de musique, conservatoire et harmonie, donc vraiment sur l'Oise. Donc au début, on allait de Beauvais jusqu'à Compiègne. Et tout doucement, en fait, le champ s'élargit. Maintenant, on fait tout ce qui est territoire limitrophe, on va dire. On travaille dans l'Aisne, dans la Somme et le nord de Paris. Depuis 6-7 ans, moi j'ai une spécialisation dans les instruments du 19e siècle. Donc là, c'est vraiment des clients de toute la France et même un peu l'international.
0: Quand un instrument arrive ici, comment est-ce qu'il parle de son histoire ? C'est quoi la chose que vous regardez en premier sur l'instrument ?
1: Sacrée question.
0: Est-ce qu'il y a une analyse qui est faite avant ?
1: Oui,
0: comment ça se passe ?
1: Il y a toujours les clients qui arrivent avec son instrument, qui nous dit lui ce qu'il voit et ce qu'il a envie de faire sur l'instrument. Donc ça peut aller tout simplement d'une petite réparation, révision pour que l'instrument fonctionne mieux, à des réparations un peu plus importantes s'il y a eu un accident, s'il y a une chute, un truc comme ça. Donc ça, on voit ça avec le client quand il est là. Tout de suite, on fait un devis pour voir si ça rentre pas. Et après, on programme le travail. Voilà.
0: Et donc, est-ce que c'est un peu comme une enquête en amont pour trouver un peu le problème ou en général, on sait déjà ce qu'il y a ?
1: On voyait l'instrument, par exemple, s'il est très sale, on sait que par exemple, il faut le nettoyer, donc c'est plus un manque d'entretien. Et après, nous, on a l'habitude de voir un peu si ça a pris des coups, si c'est tombé, ce qui va vite ne pas marcher, tout ça. Quoi. On arrive vite à faire un diagnostic directement.
2: Je pense que ce qui est important, c'est surtout de bien échanger comme un coiffeur avec son client ou un garagiste avec son client. Il a des connaissances et des notions, mais il faut qu'il échange avec le client. C'est quand même le client qui connaît le mieux son instrument. Et du coup, en tant que technicien, c'est important de pouvoir traduire dans notre langage technique là où le musicien, lui, il a des éléments qui le gênent. Ça peut être des questions de justesse, de mécanique. Principalement, on s'occupe de la mécanique dans les bois. Ça peut être des questions de bouchage. Quand il y a une sensation de fuite dans l'instrument, le son n'est pas plein, le musicien, il le sent. Et nous, il faut qu'on traduise.
0: Est-ce qu'on a forcément besoin d'avoir joué cet instrument pour être luthier ou pas ?
2: À la fin, on essaye. J'essaye tous les instruments.
0: Ok.
2: Donc je dois être au moins capable de les souffler, mais je serai jamais aussi bon que tous mes clients qui travaillent plusieurs heures leurs instruments. Voilà, et je peux pas être bon en flûte, en clarinette, en saxo, en basson, en bois. Donc il faut que j'ai compris le principe et que je sois capable de tester les points qui sont toujours tendus. C'est le musicien lui-même qui dira c'est pas assez, voilà, et on réadapte.
0: C'est quoi un peu les problèmes courants sur les instruments avant pour vous ?
1: La plupart du temps, quoi, le plus gros du travail, de l'activité, c'est l'entretien courant. On va dire que en gros, c'est à force de jouer, il y a des pièces qui s'usent, il y a l'oxydation par exemple sur les cuivres qui s'installent, donc tout ça, il faut les retirer pour que l'instrument travaille mieux et qu'il garde surtout ses bonnes fonctionnalités. Quoi.
0: Dans ce cas-là, c'est quoi un peu les étapes à réaliser pour entretenir justement l'instrument ?
1: Pour nous, la plupart du temps, c'est un démontage. Donc on prend l'instrument, on retire toutes les pièces, et après on nettoie tout l'instrument et après on remonte toutes les pièces en changeant les consommables, tout ça. Donc autant pour les cuivres, ça peut mettre une petite journée selon si c'est une trompette, un trombone, autant pour les bois, si c'est une clarinette ou une flûte, Laurent, ça va plus mettre 2 à 3 jours. Hein. Il y a beaucoup plus de petites pièces. Voilà. Donc il y a de la famille des cuivres, ce sont tous les instruments qui vont jouer avec une embouchure, donc c'est pas du tout la matière qui donne la famille de l'instrument, parce que le saxophone est en laiton comme une trompette, mais c'est un bois parce qu'on joue avec une hanche et un bec. Donc tous les cuivres, c'est vraiment les embouchures, et tous les bois, c'est un peu tous les systèmes de vibration du son. Donc pour les cuivres, en fait, on souffle dans l'embouchure, et le son va sortir par le pavillon. Il faut que l'instrument soit complètement étanche. Et après, qu'un système de pistons ou de palettes, on arrive à dévier le son pour changer les notes, pour faire simple. Nous, il faut que tous les pistons, les barillets, tout ça, ça marche très bien, pour pas que ça bloque pendant qu'on joue, pour pouvoir faire varier les notes. Alors que chez les bois, en fait, c'est comme une flûte à bec, on souffle dedans, et dès qu'on ouvre un trou, la note sort par le trou, et ça crée une autre note. Et donc l'idée, c'est que quand toutes les clés sont fermées, il faut que tout bouge, parce que dès qu'une clé fuit, dès qu'un tampon fuit, en fait, le son va sortir et du coup, on va faire la note qu'on veut pas. Okay. Donc, Laurent, son travail, ça va être vraiment de changer tous les petits tampons qui bougent complètement. Et donc, c'est un peu plus long et plus minutieux. Ouais.
0: Est-ce que votre travail change aussi en fonction de l'année, par exemple, de fabrication de l'instrument ou pas forcément ?
1: Si, sur les instruments anciens, on va passer plus de temps parce que faut être plus méticuleux, ça a plus joué souvent. Donc, il faut rattraper les jeux, tout ça vraiment pour rendre l'instrument comme il était à l'époque, plus optimum. Quoi.
0: Et au niveau des techniques de travail que vous utilisez, est-ce que c'est vraiment des techniques traditionnelles du luthier ou est-ce que le métier se réinvente un peu ?
1: Le métier ne se réinvente pas trop, ça reste très très manuel, très artisanal. C'est les mêmes techniques, les mêmes matériaux. En fait, c'est plus dans le son qu'on cherche dans les instruments, les fabricants qui, eux, vont modifier un peu les pairs, tout ça, pour avoir d'autres sons, d'autres sonorités en fonction du marché. Quoi.
0: Donc là, du coup, les auditeurs ne le voient pas forcément, mais on est à l'atelier, il y a pas mal de... Il y a un peu de tout, hein. Il y a pas mal de matériel autour. Comment est-ce qu'on pourrait décrire ce lieu ?
1: Alors, quand on entre dans l'atelier, il y a la partie bois qui est à gauche, donc avec un long établi, un tourret, un néon pour regarder si les tampons bougent bien dans le saxophone et beaucoup de pinces de tournevis. Et derrière, il y a des tiroirs avec plein de petits tampons justement pour chaque clé, avoir le bon tampon pour pouvoir changer la bonne taille. Et côté cuivre, donc à droite, c'est un peu plus large parce qu'il faut un peu plus de place. Il y a beaucoup d'outils accrochés au mur, des outils en acier, comme j'ai dit, pour repousser les formes. Et avec un établi, avec un étau, et voilà, tout se passe pratiquement là.
0: Là, si on s'approche un peu de la table de travail, c'est quoi vraiment le matériel que vous utilisez fréquemment et à quoi ça ressemble ?
1: Alors, là, en ce moment, je suis en train de faire du débosselage, donc c'est retirer les coups qu'il y a eu sur l'instrument. Donc, pour cela, j'utilise des petits marteaux, comme cela, avec des billes ici, qui permettent vraiment de retirer les bosses dans les coudes. Et voilà, au niveau débosselage, ce que j'utilise souvent, c'est les lissoirs, les olives, les marteaux, et ce qu'on appelle des mandrins. Donc, c'est les formes, en fait, qui correspondent un peu aux instruments. Pour chaque instrument, il faut une forme qui se rapproche le plus possible. Donc j'ai des outils pour les trompettes, pour les trombones, pour les cors. Vraiment, tout est spécifique.
0: Ouvert du lundi au vendredi de 9h30 à 18h30 et le samedi sur rendez-vous, Luc et Laurent vous accueillent au 24 rue d'Amiens à Compiègne. 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
1: Bonjour à vous, auditrices et auditeurs qui écoutez Micro-Rebelle en 7 heures. Prenez place, voyageuses, explorateurs des ondes, où que vous soyez, en voyage, au bureau, dans votre jardin ou autour du fourneau. Comme chaque vendredi, commence l'hebdo de Micro-Rebelle. Pour vous tenir informés des actualités, des luttes sociales, des événements à venir dans le bassin minier et au-delà, grâce à une revue de presse, un agenda social et culturel local, des reportages et des interviews, la lecture de communiqués, d'appels à témoignages ou à mobilisation par exemple, une émission qui revient chaque semaine pour faire entendre la voix et les témoignages des personnes qui font vivre le bassin minier. Merci d'être à l'écoute des programmes de la 99.6 FM du bassin minier. J'espère que ce que vous entendez jusque-là vous plaît et vous informe. Peut-être nous écoutez-vous depuis le futur ou même depuis une autre fréquence, car cette émission est aussi rediffusée sur Radio PFM, Provisoire FM, 99.9 à Arras. J'en profite pour faire un coucou et des merci. Encore un grand merci à vous de nous relayer. On est en charge de cette émission de manière tournante. Aujourd'hui, c'est Laura, Ethan et Roxane à l'animation. Cette émission, c'est aussi l'occasion de parler des conditions de vie et de travail, de la vie associative et culturelle locale, et vous informer sur les actions de résistance et de mobilisation en cours. Ce sera le cas aujourd'hui avec un agenda local fourni, quelques brèves et avec l'interview des travailleuses et des travailleurs de l'usine du risotti de Salomine qui sont en lutte. 2 ans après le rachat par la famille multimillionnaire Desprez, groupe Florimond Desprez pour précision, via sa holding GTE. L'émission est bien sûr accompagnée de musique pour la joie de découvrir ou redécouvrir des artistes, pour égayer ou apaiser les cœurs et surtout pour se donner de la force. Une fois n'est pas coutume, comme vous l'avez peut-être remarqué, cet hebdo fera aussi office de tranche d'actu pour ce lundi 25 mai, qui est un jour chômé. Voilà, voilà. Bien, maintenant que l'introduction est terminée, je vous propose de vous installer confortablement. Ethan, Laura, est-ce que vous êtes bien installés ?
2: Oui.
3: Oui, merci.
1: On vous entend bien au micro, c'est parfait. Et nous écouterons également une chronique de Nathalie. Nathalie de Radio Boomerang, mais aussi de la Fédération de Radio, qui a fait une chronique « Culture, patrimoine et transition écologique » pour mettre en lumière diverses productions qui ont lieu au sein de la Fédération des radios associatives du Nord de la France. Eh bien, si tout le monde se sent prêt à démarrer...
4: Surtout, ne touchez à rien, ne bougez pas, restez avec nous dans un instant le reste de l'actualité.

0: C'est parti. Je vous propose tout d'abord de vous saisir d'un calepin, d'un papier qui traîne et d'un stylo, ou tout simplement d'un téléphone, pour noter ces quelques dates. Nous nous excusons d'avance si les dates annoncées seront dépassées au moment où vous entendrez la version rediffusée de cette émission.
1: L'espace culturel La Gare accueille tout au long du mois de mai une exposition de l'artiste Dugudus. Affichiste de renom, Dugudus a réalisé tout récemment la une de l'Humanité pour le 1er mai. Depuis ses 15 ans, ses œuvres accompagnent tous les mouvements sociaux d'ampleur, contre le fascisme ou la réforme des retraites, pour le climat, le droit des femmes ou des LGBT. Les affiches de Dugudus composent une archive vivante et joyeuse de nos luttes et donnent envie de se mobiliser pour de belles idées. Retrouvez son interview à la une car il est passé nous raconter son travail dans la tranche d'actu ce jeudi 21 mai.
2: Samedi 23 mai, de 18h à minuit, à l'occasion de la Nuit européenne des musées le samedi 23 mai 2026 et dans le cadre de l'exposition Par-delà les mille et une nuits, Histoire des orientalismes, le Louvre Lance dévoile mille et une nuits des musées. Une programmation nocturne et festive où l'atelier Visite Guidée et DJ s'invite le public à danser, écouter, rêver, et se métamorphoser et créer. L'accès aux musées et aux activités proposées pendant la nuit des musées est libre et gratuit à partir de 18h jusqu'à la fermeture du musée à minuit. Dernier accès à 23h30. Des ateliers et visites accessibles sur inscription sur place le jour même prennent fin à 22h. La visite des galeries d'exposition est possible pendant le DJ set. L'espace de restauration de la pose du cerisier et la librairie boutique seront ouverts toute la soirée. L'ensemble du programme est à retrouver sur louvrelance.fr.
0: Merci Laura, et maintenant qu'on remonte un petit peu le temps, ce même samedi 23 mai à 14h, si vous êtes à Calais, il y a quelque chose de fort intéressant à la maison d'entraide et de ressources. La solidarité n'est pas un crime. La LDH de Calais invite Sophie Gigot pour parler de son livre « La solidarité n'est pas un crime ». La section calaisienne de la Ligue des droits de l'homme invite en effet cette philosophe et spécialiste des migrations pour une rencontre autour de son livre tout récemment sorti aux éditions textuelles. Dans cet ouvrage, l'enseignante en classe préparatoire pose une question on ne peut plus actuelle. Pourquoi celles et ceux qui viennent en aide aux personnes exilées, aux habitants et habitantes des quartiers populaires et aux peuples opprimés sont-ils de plus en plus souvent suspectés, réprimés, voire poursuivis ? Du délit de solidarité à la frontière franco-britannique, aux attaques contre les soutiens au peuple palestinien, en passant par les accusations de séparatisme, elle analyse la manière dont les pouvoirs politiques tentent de définir quelle solidarité serait acceptable et lesquelles devraient être condamnées. Cette rencontre résonne aussi avec les attaques subies par Sophie Gigot elle-même. Les 30 et 31 mars 2026, elle était en effet à la 17e chambre du tribunal de Paris pour attaquer en diffamation Éric Zemmour et plusieurs cadres du RN après une séquence d'insultes, de cyberharcèlement et de menaces liées à son engagement en faveur des personnes exilées. Une interview de Sophie Gigot à propos de son ouvrage est disponible sur le site de Micro Rebelle dans la rubrique « À la une ».
1: Le dimanche 24 mai 2026, c'est la Pride de Lens. Cet événement est un moment de forte visibilité, de fête et de lutte pour les droits des personnes LGBTI+. Cela se passe à la place Jean Jaurès de Lens. Les horaires du village associatif sont de 11h à 20h.
2: Mardi 26 mai, kermesse de l'alimentation organisée par VRAC HDF et Oui Change dans le cadre du projet Miam. Au centre d'accueil jeunesse de Ulluch, au 145 rue Relais-Saint-Langros, de 16h30 à 18h30.
0: Retrouvez également une interview à ce propos sur notre site dans la rubrique « À la une ». Le lendemain, le mercredi 27 mai, il y a une collecte mobile des dons du sang à Avion dans la salle des fêtes Michel Dumoulin l'après-midi, c'est de 15 à 19.
1: Et le mercredi 27 mai 2026, toujours, cette fois-ci c'est à 18h, il y a l'introduction à l'histoire du sionisme à l'anamorphose à Lille. Le sionisme est sur toutes les bouches, qu'il soit le motif de la défense de l'État d'Israël ou la cause du malheur des Palestiniens et Palestiniennes. S'il ne s'agit pas ici de nuancer pour désactiver toute prise de parti, la réduction du signifiant sionisme induite par la logique instrumentale électoraliste et militante de la politique classique, dans son ensemble, semble contribuer à rater sa cible. On propose ainsi de redonner un tant soit peu de consistance historique et idéale au sionisme et au débat interne qui le travaille, à partir de son émergence dans le contexte judéo-allemand de la période contemporaine d'avant-guerre. Cela se passe à l'Anamorphose à Lille, donc au 48 rue du Lompeau, au métro FIV.
2: Toujours mercredi 27 mai à 20h, projection de Secret Toxique au cinéma de Méliès. Alors que la loi exige qu'aucun pesticide ne soit autorisé si son innocuité sur la santé ou l'environnement n'a pas été prouvée, comment est-il possible que des publications scientifiques les rendent responsables de cancers, de maladies respiratoires, de troubles cognitifs et d'autres maladies chroniques, ainsi que d'effets néfastes sur l'environnement comme la chute de la population d'insectes et l'appauvrissement des sols? La campagne Secret Toxique montre comment ce paradoxe s'explique par l'absence d'études sérieuses de toxicité avant leur mise sur le marché. À l'heure où la crise écologique appelle un changement de modèle agricole, il est urgent de transformer en profondeur le système d'autorisation des pesticides pour réussir à faire advenir une agriculture saine pour les humains et l'environnement. À propos du lieu, le cinéma de Méliès est un cinéma d'art et d'essai indépendant et qui se trouve rue Traversière à Villeneuve-d'Ascq. Et si nous prenions le temps d'une respiration musicale, nous allons écouter le morceau « Laisse le temps » de Dub Incorporation.

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1: Merci beaucoup Laura. Nous allons passer maintenant à l'interview. Lucien a reçu les travailleuses et les travailleurs de l'usine du Risotti de Salomine qui sont en lutte 2 ans après le rachat par la famille multimillionnaire Desprez, le groupe Florimond Desprez pour être tout à fait exact, via sa holding GTE. Jean-Noël Potet, délégué général du Risotti France, site de Salomine, Agen et Metz, lui explique l'histoire récente de du Risotti, notamment depuis le rachat, l'annonce de la cessation de paiement et d'une possible liquidation judiciaire, la lutte entreprise qui a été entreprise par les salariés, les perspectives de reprise par exemple en scope, pourquoi pas, etc. C'est parti.

0: Bonjour à toutes et tous, bonjour et bienvenue sur Micro Rebelle 99.6. C'est Lucien au micro et aujourd'hui je suis en studio avec Jean-Noël Potet, secrétaire CGT du Risotti. On va donc évoquer la situation à l'entreprise du Risotti à Salomine. Bonjour Jean-Noël, avant d'évoquer ce qui se passe actuellement, je te laisse te présenter et présenter ce qu'est du Risotti, notamment du point de vue des travailleuses et travailleurs, les métiers qui sont exercés, etc.
1: Ben bonjour à tous. Alors je me présente, Potet Jean-Noël, hein, je suis le délégué syndical de la CGT chez du Risotti France. Hein. Alors notre spécialité chez du Risotti, c'est la transformation de carrosserie. Hein. Il y a aussi de l'aménagement, il y a aussi de la peinture. Nous sommes vraiment diversifiés dans toutes sortes de travail par rapport à l'automobile.
0: Alors est-ce que tu peux peut-être donner une petite photo de la réalité de l'entreprise, disons ces dernières semaines, combien il y a de salariés, des hommes, des femmes, des cadres, des ouvriers?
1: Oui, exactement. Alors donc nous sommes situés sur trois points en France, hein, c'est-à-dire Salomine, la maison mère. Nous avons également Agen et Metz. Alors la spécificité de Agen, c'est que ils travaillent exactement pour les camions DDE sur l'autoroute, hein, les camions orange qu'on peut voir. On fait aussi les TPMR, hein, les transports à mobilité réduite pour les personnes handicapées. La spécificité de Metz, hein, c'était des cabines approfondies par rapport à un contrat au Renault. Quand je vous dis des cabines approfondies, c'est le rajout des assises et des dossiers pour les chaque véhicule, pour rajouter des sièges en gros.
0: Et la spécificité de Salomine, c'est...
1: Alors Salomine, hein, c'est la transformation, on a de la soudure, on a de la peinture, de l'aménagement, de la menuiserie, on a du composite également, on a un service prototype, voilà. Après, en termes de bureaux, ben, comme partout, hein, je veux dire, il y a les appels d'offres, hein, les personnes qui font des appels d'offres, etc. C'est vraiment bien ficelé du Risotti. Hein.
0: Tu n'as pas répondu sur la question homme-femme, majorité d'hommes?
1: Oui. Il y a une majorité d'hommes, hein, mais il y a quand même des femmes.
0: Tu es syndiqué CGT, alors quelle est la réalité syndicale?
1: Le truc, hein, c'est que j'ai toujours, moi, avant d'être élu, j'ai toujours connu la CGT chez du Risotti. Hein. J'ai toujours aimé leur façon de se battre, hein, contre des patrons voyous, comme je dis à chaque fois. Et c'est ce qui m'a donné l'envie de m'impliquer là-dedans en 2019, en fait.
0: On va évoquer le conflit en cours, hein, bien sûr, mais peut-être pour comprendre le conflit en cours, on peut remonter il y a 2 ans, la famille Després rachète l'entreprise. Alors, est-ce que tu peux revenir là-dessus? Qui est cette famille? Dans quel contexte fait le rachat? Avec quelles conséquences pour les travailleuses et travailleurs?
1: Nous avons été rachetés en juillet 2024 par le groupe GTE Automotive appartenant à la famille Després, hein, on va les citer. Hein. Alors c'est Marie Després, c'est Monsieur Ludwig Szeslek, son mari, et le papa de Marie qui s'appelle Bruno Després, qui appartient également à l'entreprise Florimond Després située à Capelle en Pévèle.
0: Cette famille, c'est des entrepreneurs?
1: C'est une holding qui rachète les sociétés un peu partout, on va dire. Hein. J'ai des exemples, hein. Ils ont racheté Delcroix, anciennement, enfin Clégé, anciennement Delcroix, qui était numéro 1 de la caisse frigorifique, hein, qui fête ses 126 ans cette année, et qui est à plat comme nous en fait, voilà.

0: cette société a été vendue de main en main sur un coin de table à la famille Després. Donc, ils avaient un projet de décarbonisation, c'est-à-dire, alors je vais vous dire les chiffres, hein, c'est un peu marrant, c'est du 65 millions d'investissements, c'est du 300 000 de chiffre d'affaires à l'année, c'est 2000 embauches.
1: Ça, c'est leurs annonces.
0: Oh oui, dès le départ, c'était leurs annonces. Dès le départ.
1: Et la réalité ?
0: La réalité, rien n'est fait. Rien n'est fait. Aucun investissement. Rien du tout. Tout est laissé à plat. C'est un truc de dingue parce qu'en fait, il faut savoir une chose, c'est qu'ils nous ont racheté avec un carnet de commandes de 16 millions d'euros, prêt à être fait sur le parc, hein. Faut le savoir, hein. Les véhicules étaient là. Hein. Elle n'a jamais relancé la chose, jamais. Vraiment, c'est les clients reviennent rechercher leurs véhicules, hein. C'est normal. Hein. Quand moi, je comprends très bien les clients et je pense à eux également. C'est que quand on attend après un véhicule entre 2-3 ans qui n'est pas encore terminé, forcément que ça ne va pas. Après, nous avons ici également des contrats. Nous avions des contrats avec l'État, c'est-à-dire la police, la gendarmerie, banalisée. On était vraiment les fleurons de tout ça. Et ben, rien n'a été fait. Rien n'a été fait. Marie Després, à l'heure actuelle, accuse Stellantis, accuse Renault, accuse l'UGAP, accuse l'État. Elle accuse tout le monde parce que faute de commandes. Mais comment voulez-vous avoir des commandes supplémentaires si vous ne terminez pas les premiers lots? C'est ça, en fait.
1: Tu évoques quelques clients. Tu peux dire un petit peu quelle est la photo des clients de
0: Ben, Stellantis, hein, c'est les grandes marques. Hein. Il y a du Renault, Stellantis, c'est Peugeot, Ford. C'est voilà, en fait, on a perdu toute confiance dès leur arrivée. En fait, c'est leur image qui nous ont détruits. Parce qu'ils étaient déjà connus avant ça, ces gens-là. Nous avons pris, en fait, avant qu'on soit racheté, je m'avais renseigné dans les autres sociétés qu'ils avaient rachetées, rien n'allait. De la SPAC, ils étaient 70 salariés. La SPAC est située à l'Équin, pardon. 70 salariés, il n'en reste plus que 7. Que des démissions sèches, des burn-out, des dépressions. Clégé également, pareil, ils étaient plus d'une centaine, ils se retrouvent à peine 80. Chez nous, nous étions 199 dès le rachat. À l'heure actuelle, nous sommes 163 en comptant le site de Agen. Chez nous, il y a eu des démissions, des personnes qui avaient du risotti dans le cœur. Ils avaient 20 ans d'ancienneté. Des personnes des bureaux qui sont parties, des personnes d'atelier qui étaient écœurées, sans tâche de travail. On les écoutait pas. C'est une catastrophe, en fait.
1: L'intérêt, c'est les aides publiques.
0: Alors, je vais parler des aides publiques, hein, oui. Alors, dès son arrivée, Marie Després nous demandait de l'appuyer afin d'obtenir les aides de l'État. Une chose que je n'ai pas faite, mais je l'ai fait de mon côté, en fait. Elle voulait simplement un courrier commun, un appui, pour qu'on fasse un courrier tous les deux pour avoir les aides. J'ai refusé cette chose. Je l'ai fait de mon côté, avec les copains, les camarades. Elle l'a fait de son côté. Et là, c'était une destruction d'élus, en fait. Alors, j'ai un souvenir, hein, c'est en octobre 2024, 2 mois après le rachat, la direction a déclenché une AG, une assemblée générale, avec les salariés, les élus et tout. J'en suis pas contre, hein, voilà. Mais au bout de la deuxième phrase, j'ai très bien vu que c'était du lynchage d'élus. Son but, c'était de réduire les élus à néant. Mais on ne s'est pas laissé faire. Hein. Moi, je ne me suis pas laissé faire. Je ne suis pas une personne qui me laisse faire. Et en fait, de ce fait-là, sous l'effet de la colère, elle a fait voter les salariés contre nous. La phrase exacte, c'était ça. Vous ressentez-vous au sein des élus CSE? Bon, je tiens quand même à préciser qu'elle n'a pas remporté les votes.
1: Donc les travailleurs sont quand même du côté de leurs représentants.
0: Carrément, carrément. Et moi, je dis toujours, la force dans une entreprise, c'est pas le syndicat, c'est les salariés. Et nous, tous ensemble, on est très forts.
1: Est-ce que tu as une, je ne sais pas si c'est connu, la réalité des aides perçues?
0: Ah oui, je vais vous détailler, oui. Alors, ça a été un, alors c'est des aides remboursables. La CAL a prêté 600 000 euros, la région a prêté 1,5 million, et l'État a prêté un peu plus de 4 millions d'euros. Ce qui fait une totalité de quasiment de 6 millions. À l'heure actuelle, rien n'a été remboursé. Nous sommes, fichés rouges au niveau des fournisseurs. Aucun paiement. Les clients râlent. Après, quand j'entends le discours de Marie Després qui accuse les clients Stellantis comme quoi qu'elle leur doit 2-3 millions, ben moi je demande à avoir la preuve sur papier, parce qu'à l'oral, ça ne veut rien dire.
1: 6 millions d'aides ont été perçues.
0: Oui.
1: Aucun remboursement n'a été effectué.
0: Non.
1: Et l'entreprise part en décrépitude. Autrement dit, il n'y a pas eu d'investissement, il n'y a pas eu de relance en tant que telle, quoi.
0: Ben non, en fait, il y a un an de

0: Elle avait fait les portes ouvertes, c'était un truc de fou en fait, hein. Elle a fait les portes ouvertes pour inaugurer son centre de décarbonisation, le centre CEMD, et elle attendait des célébrités, hein, je vous le dis carrément, hein, de la haute politique, du Xavier Bertrand et tout, personne n'est venu, il y avait simplement les membres de la CAL, il y avait les salariés et tout, c'était un buffet avec un DJ et tout, pour moi c'était vendre du rêve tout ça, ça sentait à plein nez que c'était pas clair, j'ai jamais vu un patron faire ça entre nous, hein. Et de ce fait-là, aucun investissement n'a été fait. Jamais on n'a touché à l'électrique. Il n'y a rien, en fait. Le seul investissement, excusez-moi de la boutade, c'est deux sèches-mains qui ont été achetés, qui ont été mis dans les ateliers, c'est tout.
1: Contre 6 millions d'euros, ça fait cher le sèche-main quand même.
0: Ouais, on est d'accord.
1: Alors peut-être on va avancer un peu dans le temps. On va parler de la récente période, hein, et notamment cette demande en liquidation judiciaire. Alors est-ce que tu peux redétailler un petit peu chronologiquement qu'est-ce qui s'est passé ?
0: Bon, ça a été déclenché une cessation de paiement. Hein, donc le 6 mai a eu lieu un dossier de dépôt de redressement judiciaire. Voilà, on le sentait venir, hein, parce qu'on pouvait pas durer comme ça longtemps, hein, parce qu'il faut savoir une chose, c'est que les salariés, pendant des mois et des mois, ils restaient dans l'atelier sans travailler. Et je tiens à préciser, ils passaient leur temps à jouer à la console, à regarder la télé, à jouer au ping-pong. J'ai jamais vu ça, ça fait plus de 20 ans que je suis dans cette boîte, je n'ai jamais vu ça, vraiment jamais vu. Les gens sont laissés à l'abandon, sans mission. Voilà, donc ça a déclenché forcément ce plan de redressement le 6 mai, exactement. La sentence tombera certainement, je pense, le 3 juin. Je suis convoqué, j'ai été élu représentant des salariés, et je suis convoqué le 3 juin, et je pense que la sentence va tomber. La liquidation, nous pendonnait certainement.
1: Avant la liquidation, il y a une proposition de reprise ?
0: Alors moi, je vais être franc avec vous, hein. Nous sommes en train de parler d'établir un dossier scope, parce que du risotier, elle est dans notre cœur à nous tous. Et que pourquoi pas la racheter ? Pourquoi pas entre nous la racheter ? Voilà, c'est notre but. Après, je sais très bien qu'il y a sûrement encore des repreneurs dans l'ombre qui se font pas entendre. Je sais, je comprends très bien. Mais nous, on est prêts à redémarrer. Alors le mot d'ordre, je vais vous le dire, c'est GTE dehors, on n'en veut plus. Ils nous ont salis, détruits, anéantis, fuir les clients. Ils n'ont même pas respecté les fournisseurs. Nous sommes endettés à des millions énormes. L'URSSAF n'est pas payée, les mutuelles ne sont pas payées des salariés, c'est une catastrophe, vraiment. Le retard de salaire, on va en parler, hein. Depuis juillet 2024, on a eu 6 fois le salaire à date, le reste c'était 3 jours, une semaine, 15 jours de retard, c'est une honte. Et pour ça, Marie Després donnait une prime de retard, voilà, en supplément, c'est un truc de fou.
1: Tu m'apprends en quelque sorte, hein, qu'il y a ce projet de reprise en coopérative, en scope, hein, par les salariés, avec peut-être une difficulté, parce que si l'entreprise est malmenée à ce point, autrement dit, avec une manque de confiance de la part des clients, c'est ce que tu as évoqué, et puis ensuite, l'outil de production qui est... malmené lui aussi, il n'y a pas eu d'investissement, pas eu d'entretien.
0: Oui.
1: Cette reprise en coopérative, en scope, elle est quand même pas évidente, a priori.
0: En fait, ce qu'il faudrait, c'est simplement chercher un apport financier, quelqu'un qui nous rejoigne, qui a l'air insolide. Et nous, si elle a l'air insolide financièrement, nous, on a les idées. Et on peut forcément rebondir. Pour moi, il faut pas grand chose, Il faut pas non plus 20 millions pour redémarrer. Le truc déjà la basique, il faudrait peut-être 5 millions déjà pour mettre en état les machines, pour mettre les contrôles réglementaires à l'ordre. Voilà. Pour moi, pour démarrer, il faut pas grand chose. C'est l'après. Après la confiance des clients, je vous rejoins très bien, Lucien. C'est que en fait, il faudrait secouer un peu l'État pour leur demander des comptes déjà. Qu'est-ce qu'ils ont fait les 6 millions GTE ? C'est ça le but. Parce que nous, notre rôle. On va aller bien plus loin que ça, Lucien. Notre rôle, ça sera de dénoncer l'employeur pour ses responsabilités. Parce que nous avons les preuves que tout est volontaire. Tout est stratégique. Voilà.
1: C'est sûr que ces 6 millions, ils sont passés quelque part. Et les donneurs, enfin les prêteurs plutôt, hein, les agglomérations, l'État, la région, ont des comptes à demander à ce sujet. Quoi.
0: Exactement. C'est bien pour ça que demain, nous allons manifester devant la région à Lille. Il y aura les sociétés SPAC, LM Consulting, il y aura Durisotti, il y aura Clégé. On va se mettre devant la région, nous demandons à être reçus par la région pour qu'ils nous aident à demander des comptes. Parce que au pire des cas, ce qu'il faudrait à la fin, la finalité, c'est que GTE rembourse les 6 millions. Et on pourrait s'en servir également pour grossir la scope.
1: Il y a ce projet de scope, ça me donne l'occasion de voir avec toi quelle est la température dans l'entreprise concernant les travailleurs. Est-ce que la température est à la lutte ? Est-ce que c'est la résignation? J'imagine que c'est un peu compliqué, peut-être un peu les deux. Comment est-ce que tu vois un peu les travailleuses et travailleurs aujourd'hui, dans quel état d'esprit ils et elles sont?
0: Alors ils sont inquiets, ce qui est normal. Ils sont tristes, mais par contre ils sont en colère et le mouvement est là, le mouvement grossit. Je l'ai vu hier de mes propres yeux devant la société du Rizzotti. Avec toutes les sociétés rassemblées, on était au moins 150. Et franchement, je trouve que c'est pas mal. Les gens y croient, les gens vont se battre. Et nous avons pris un avocat pour ça, nous avons engagé un avocat de notre côté, un avocat du barreau de Paris, pardon. Et on va se battre jusqu'au bout. C'est simple, hein. Alors je vais vous dire, nous avons déclenché une expertise économique et finance avec un excellent groupe, Apex. Et il a défini une conclusion qui nous a choqués. En fait, notre prédécesseur Liberty nous a endetté 5 millions sur 3 ans. GTE, ils nous ont endetté de 7 millions en un an. On est tous tombés sur le cul. Ça vient de sortir du four, on va dire. C'est sorti la semaine dernière en réunion. La direction, elle donne des chiffres totalement bizarres, sans accuser. Par contre, ils ont du mal à donner tout ce qui est liasse fiscale, les éléments importants pour voir une visu sur la finance. Ils n'ont rien donné. On les a assignés avec un avocat, enfin en justice, hein, pour obtenir tous ces documents. Et on lâchera pas, quoi. Franchement, on lâchera pas.
1: Comment est-ce que tu vois les prochaines semaines ou les prochains mois? Qu'est-ce qui peut se passer maintenant? C'est quoi l'agenda, le calendrier?
0: Bah, le calendrier, c'est la lutte, hein. On était à une action par semaine, on en est maintenant à deux par semaine, mais je pense que chaque jour sera une action. Alors en termes de communication avec les salariés, c'est assez simple, hein. Nous avons un groupe Facebook, hein, où on échange les idées, voilà, de la lutte et voilà. Mais là, on a décidé de les voir physiquement quasiment tous les jours pour nos prochaines luttes. Alors la prochaine lutte, mise à part demain, ça sera, on ira refaire un tour à Capelle-en-Pévèle comme on a fait il y a deux mois de ça. On va aller rencontrer et secouer le troisième actionnaire, parce que si Marie et Ludwig n'ont pas de pognon, lui, le papa en a du pognon.
1: Donc le papa, c'est Florimond Després.
0: Oui, c'est Bruno Després, exactement, oui.
1: Je précise, parce que tu parles des groupes Facebook, etc., je précise que toutes les actions que vous menez, Micro-Rebelle peut s'en faire l'écho. Nous, on tient à se faire caisse de résonance, oui, des luttes et puis des initiatives dans le monde du travail. Écoute, on va s'acheminer vers la fin de notre échange. J'avais peut-être une question. Les contrats qui ont été abandonnés,
0: oui,
1: les Stellantis, etc.,
0: ouais,
1: qui est-ce qui les a repris?
0: Bah, ils sont partis chez, en majeure partie, je pense, chez notre concurrent Gruau, hein, qui est situé à Laval. Et aussi, ça a été distribué aussi dans les petites concessions à droite à gauche en France. Certainement, tout a été dispatché. Après, je tenais quand même à dire une chose, hein, vraiment qui me tient à cœur. C'est que la famille Després, certes, nous a racheté avec les dettes, mais elle nous a aussi racheté avec les encours. Il y avait des véhicules en attente dans l'atelier, prêts à être faits. Ce qu'il fallait simplement, c'était acheter le matériel. Simplement ça. Alors, nous les salariés, on baisse pas les bras. Nous, on a toujours respecté le challenge. On a toujours géré notre travail vraiment pour que le client soit satisfait et qu'il puisse revenir. Et en fait, Marie, c'était pas dans ce sens-là.
1: Je te remercie, Jean-Noël. Je sais pas si tu souhaites rajouter quelque chose en conclusion, peut-être.
0: Ben, franchement... un repreneur, ça serait bien. Nous, on a l'intention de faire une SCOP. Voilà, le but, c'est qu'on veut pas que du Rizzotti meure, parce que c'est quand même 163 familles. Ça devient une situation très compliquée, mais je tiens à dire qu'on lâchera pas, on va se battre et on va les plier.

0: Merci à Lucien pour cette interview. Bon courage à toutes les personnes de l'usine pour leur travail et pour leur lutte.
1: Nous allons maintenant vous transmettre deux communiqués. Ils ont été tous les deux transmis le 19 mai. Le premier est celui de la CIMAD. Il concerne les centres de rétention administrative qui dressent un triste bilan. Banalisation de l'enfermement, réforme répressive, carcéralisation des conditions de rétention et atteinte aux droits fondamentaux. Le second nous vient de Human Rights Observers et de l'Auberge des migrants. Il concerne des opérations d'expulsion menées à Calais.
0: Communiqué de presse 19 mai 2026. 2025 dans les CRA, banalisation de l'enfermement, réforme répressive, carcéralisation des conditions de rétention et atteinte aux droits fondamentaux.
1: Alors que plus de 44 000 personnes ont été enfermées dans les centres de rétention administrative, CRA, de l'Hexagone et d'Outre-mer, les cinq associations intervenant dans ces lieux de privation de liberté, Forum Réfugiés, France Terre d'Asile, la CIMAD, le groupe SOS Solidarité et Solidarité Mayotte, dressent dans leur rapport annuel un bilan préoccupant de l'utilisation de la rétention administrative en 2025. Elles y décrivent l'enfermement abusif et inefficace, ainsi que le durcissement inquiétant du cadre légal. Un durcissement d'ores et déjà effectif qui sera amplifié par la mise en œuvre du pacte sur l'asile et la migration, l'adoption future du règlement européen de retour, dont on vous a déjà parlé à cette antenne, et la remise en question de la présence d'acteurs de la société civile dans ces lieux de privation de liberté.
0: Un enfermement massif, abusif et inefficace. Alors que la loi conditionne le placement en rétention à la possibilité de mettre en œuvre la procédure d'expulsion, de nombreuses personnes ont été enfermées sans aucune perspective réelle de renvoi. En 2025, plus de 60% des personnes enfermées ont finalement été libérées, dont près de 45% par un juge. Si le rapport démontre l'inefficacité de cette pratique, il documente le détournement de plus en plus flagrant de la rétention au profit d'une politique qui renforce les amalgames dangereuses entre étrangers et délinquants. Il rappelle également que derrière ces chiffres, ce sont des hommes, des femmes et des enfants qui sont privés de liberté pendant plusieurs mois au seul motif de leur situation administrative.
1: Dans la continuité des années précédentes, la notion floue de menace pour l'ordre public et, au cours des décisions de l'administration et des juridictions, prend souvent le pas sur un examen sérieux des situations individuelles. Par le biais de décisions stéréotypées et de procédures expéditives, les préfectures ont privé de liberté pour des durées de plus en plus longues des parents d'enfants français, des personnes malades ou des personnes encourant des risques pour leur intégrité en cas de renvoi. Dans ces lieux dont l'architecture et la gestion sont de plus en plus assimilables à l'univers carcéral et où les violences et tensions sont quotidiennes, l'enfermement affecte fortement la santé physique et psychologique et la vie familiale des personnes retenues. Ces impacts sont d'autant plus marqués au regard de l'augmentation de la durée moyenne de rétention. Si celle-ci était de 12,7 jours en moyenne en 2016, elle est de 33,4 jours en 2025 et dépasse, dans certains centres de rétention, les 45 jours.
0: Le bilan est très clair. Les CRA servent à enfermer et sont détournés de leur finalité première, à savoir l'expulsion des personnes à bref délai. L'année 2025, dans un contexte européen marqué par une volonté de durcissement en matière de migration et d'asile, marque un basculement vers une banalisation de la privation de liberté dans les CRA, une fragilisation des garanties procédurales et une remise en cause du rôle des acteurs associatifs extrait du rapport 2025 sur les centres de rétention administrative.
1: Donc ce communiqué, il est disponible en ligne, hein, il est ouvert, c'est une lettre ouverte, vous pouvez le trouver à la fois sur les sites de la CIMAD, de France Terre d'Asile, du groupe SOS Solidarité et de Solidarité Mayotte et Forum Réfugiés. Nous passons maintenant à la lecture du second communiqué que nous avons reçu, celui-ci de Human Rights Observers et de l'Auberge des Migrants, toujours en date du 19 mai.
0: 5 expulsions du plus grand campement de Calaisie en 8 jours, situé en face de l'hôpital de Calais. Le lieu de vie au hôpital où près de 1000 personnes survivent fait l'objet d'un harcèlement quasi quotidien depuis une semaine. Aujourd'hui encore, une dizaine de vannes de CRS ainsi que de nombreux agents censés nettoyer les lieux sont déployés sur les lieux de vie afin d'en expulser les habitants et de détruire affaires, personnes et installations précaires censées rendre la survie un peu moins pénible, des opérations repérées qui précarise toujours plus les habitants.
1: Hier encore, une nouvelle opération d'expulsion a été menée en effet sur ce lieu de vie de la zone du Virval. Cette fois encore, aucun dispositif satisfaisant de mise à l'abri n'a été prévu. Seul un minibus de l'Audace était présent, sans identification claire indiquant une prise en charge vers les CAES. Aucune présence non plus de la protection civile. En revanche, un important dispositif policier a été mobilisé. Plus de 12 véhicules de CRS, la police aux frontières, plusieurs véhicules de police nationale, ainsi qu'au moins 3 camions de l'entreprise de nettoyage mandatée par l'État. Alors qu'une opération est en cours ce jour et que 4 autres ont eu lieu les 11, 12, 13 et 18 mai derniers, cela porte à 5 le nombre d'expulsions de ce lieu en seulement 8 jours.
0: Ce harcèlement quasi quotidien ne produit qu'une chose, davantage de précarité pour les habitants et habitantes du lieu de vie, réveillés par des forces de l'ordre surarmées, délogées et laissées sans solution d'hébergement adapté. Les habitants et habitantes se réinstallent après chaque intervention, mais elles se retrouvent au lieu dévasté tant couverture et effets personnels sont pour la plupart saisis ou détruits, la terre retournée et les arbres coupés. Ce harcèlement ciblé, mené sans relâche depuis novembre 2025, s'illustre à chaque fois de la même manière. Aucun avertissement n'est donné aux personnes concernées avant l'intervention policière. Aucun diagnostic social n'a été réalisé en amont et en violation des obligations légales encadrant ce type d'expulsion.
1: Le droit au respect du domicile bafoué. Début avril, des habitants s'étaient signalés via leur avocat auprès des autorités pour être informés de toute procédure d'expulsion entamée par le propriétaire, faire valoir leurs droits et se défendre devant un juge. Malgré cela, aucune information ne leur a été transmise avant les opérations du mois de mai, en violation des obligations légales qui imposent d'informer des habitants identifiés qu'une demande d'expulsion a été formulée à leur encontre. Les autorités ont tout simplement ignoré leur déclaration de présence. À ce jour, malgré les demandes des associations et de l'avocat, aucune décision autorisant les expulsions menées depuis la semaine dernière ne nous a été communiquée.
0: Cette succession d'expulsions démontre une nouvelle le manquement des autorités à leur devoir de protection envers les personnes exilées et l'inutilité de cet harcèlement, loin de garantir des conditions de vie dignes. Elle organise au contraire leur précarisation, expulser et détruire sans relâche ce lieu de vie. C'est priver des centaines de personnes d'un espace de repos, mais aussi d'un accès indispensable à l'aide et aux ressources du quotidien. Cela fait 10 ans que le gouvernement mène cette politique de harcèlement sans aucun effet. Les personnes se réinstalleront au même endroit ou juste un peu plus loin et devront tout reconstruire.
1: Merci beaucoup Laura. Donc c'était un communiqué de l'Auberge des Migrants et de Human Rights Observer en date du 19 mai. Et je vous propose maintenant d'entendre la chronique de Nathalie. Nathalie de Radio Boomerang, mais aussi de la Fédération de Radio, qui a fait une chronique « Culture, patrimoine et transition écologique » pour mettre en lumière les différentes productions qu'il y a au cœur de cette fédération de radio. C'est parti!
2: Culture, transition écologique, patrimoine, c'est la chronique de la Franf sur vos radios associatives des Hauts-de-France. cette première chronique, on tend le micro aux initiatives portées par les radios de la France. Au sommaire, des extraits de reportages et un coup de projecteur sur une émission dédiée à l'écologie. Focus.
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2: Direction R sur la Lys, dans le Pas-de-Calais. Louise de Radio Banquise est allée rencontrer l'association Découverte et Participation à la préservation des milieux, qui agit concrètement et sensibilise les habitants.
4: Et on fait pas mal alors avec les centres sociaux en réalité, on crée des pochoirs. Ici, ne rien jeter, ici commence votre rivière ou votre marais. Parce qu'on personnalise aussi les choses et on leur demande d'agrémenter finalement ces pochoirs avec des choses qui les sensibilisent eux. Donc ils participent vraiment et on va mettre ces pochoirs en place dans les communes, des coups de pochoirs pour sensibiliser les gens au niveau des avaloirs d'égouts, etc. Ce qui permet aussi quelque part de dire, ah bah oui, ce que je jette finalement ça arrive où ? Dans l'égout, mais ça arrive dans la rivière et la mer en bout de course. Donc, et comme on pense toujours à nos poissons. On souhaite qu'il y en ait plus que de plastique dans la mer, même si c'est dans 30 ans qu'on imagine que ça pourrait arriver. On est toujours assez optimiste pour pouvoir changer les choses. D'où aussi la mise en place de solutions, parce que dans ce projet, il y a aussi la partie solution. Et on a imaginé pouvoir sécuriser les couvercles jaunes des poubelles en y posant un petit kit élastique, ce qui permet que quand il y a du vent, bah, tous les déchets restent dans la poubelle, même si elle est renversée, ce qui est gagnant-gagnant pour les communes, parce qu'on ne passe pas de temps à devoir les ramasser. Et en plus, la nature, elle reste propre. Voilà.
5: Oui, vous me parlez dans 30 ans, parce que vous aviez aussi évoqué un chiffre. Vous me parliez de 2050. Qu'est-ce qui pourrait se passer ?
6: Alors, au niveau des faits scientifiques, on explique qu'en 2050, il y aurait plus de plastique dans les océans que de poissons.
5: Et vous d'ailleurs, par le biais de l'association, vous contribuez aussi à plusieurs études scientifiques, comme lesquelles, et qu'est-ce que vous avez remarqué encore, qu'est-ce que vous avez pu observer dans les cours d'eau, dans le secteur ou pas d'ailleurs ?
6: Alors, nous, par rapport aux projets qu'on a mis en place, les projets environnementaux, on a pu mettre en évidence que, bah, déjà, dans un premier temps, les zones d'accumulation sur 30% du linéaire de l'AA, de la rivière Lys, mais également une partie du marais Audomarois. On a également fait des prélèvements à certains endroits de ces cours d'eau, aussi bien en amont qu'en aval, voire au milieu. Et du coup, on a identifié la présence de microplastiques.
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2: On retrouve le reportage complet sur www.france.fr. Après les rivières, cap sur un autre milieu. Direction la Mare à Goriot, au cœur de la forêt de Rheims, Saint-Amand-Wallers. Je vous propose de partir à la rencontre de Joris de Radio Club et une guide nature.
7: J'ai rejoint la guide nature au bord de la Mare à Goriot, sous une pluie hivernale.
8: Voilà, alors moi je suis tombée dedans quand j'étais petite, j'ai toujours été dehors et puis un jour en tant que bonne adolescente je me suis demandé ce que j'allais pouvoir faire de ma vie et indéniablement j'étais autour d'une mare avec des libellules et là je me suis dit bah voilà, c'est la nature qui me parle et effectivement je lui rends.
7: Alors ici nous avons visité justement la Mare à Goriot dans le cadre du mois des zones humides. Qu'est-ce qui représente ce lieu ? Pourquoi c'est un lieu spécifique sur le territoire ?
8: Alors moi j'habite à côté, donc à vol d'oiseau je suis pas très loin. Et puis ça me tient particulièrement à cœur de faire découvrir ce bel environnement, donc cette réserve biologique. On peut faire de l'ornitho, on peut parler des animaux de la forêt. Voilà, il y a tellement de sujets ici. Et puis en même temps, il faut le faire découvrir. On est quand même patrimoine mondial de l'UNESCO, donc il faut absolument que les gens découvrent ce joyau.
7: Comment vous le faites découvrir ? C'est par notamment les cinq sens. On goûte, on touche, on regarde évidemment.
8: Oui, alors c'est hyper important pour moi de faire participer le public. Il faut que le public soit acteur dans mes sorties pour qu'il puisse aussi retenir, échanger avec les autres, qu'on puisse repartir avec tous ensemble des connaissances, parfois plus, parce que justement on a découvert un voisin ou bien même voilà, des plantes, des animaux.
2: Focus, émission. La transition écologique passe aussi par les programmes des radios. En parler sans décourager, informer sans simplifier, c'est le défi que relève l'émission Un monde fini. Diffusée le mardi à 18h et samedi à 17h sur Micro Rebelle. Cette émission est réalisée par Roxane, journaliste polyvalente à la radio.
9: Première salade, les premières bottes de navets, premières bottes de betteraves, etc., les carottes.
10: Terre agricole, c'est plus de la moitié du territoire français.
11: En fait, ça recoupe plein de réalités différentes, agriculteurs.
10: C'est un des biens les plus précieux que nous ayons.
9: Mais là, après, le truc, c'est qu'on est vraiment sur un dérèglement climatique.
12: Maraîchers en vente directe qui ont été impactés. Pourquoi ?
1: Un monde fini, on parle écologie. Le nom de l'émission Un monde fini est né au début de l'idée que notre monde a une quantité de ressources qui n'est pas infinie. Toute cette réflexion-là autour des questions environnementales qui amène à réfléchir à ce que l'on fait de nos ressources sur la Terre et du fait que j'ai eu cette phrase en tête qui m'est venue et qui m'a plus quittée, que la fin de leur monde, ça n'est pas la fin du monde. Du coup, c'est un monde fini, certes, mais... Bon, si on quitte un modèle extractiviste qui exploite à la fois les ressources et les corps pour en plus faire des productions avec une illusion d'infini dont on n'a pas besoin, c'est pas la peine. Donc c'est pas grave de quitter ce modèle finalement, oui, c'est peut-être l'annonce de la fin d'un monde.
2: La genèse de cette émission, c'est personnel, c'est collectif?
1: Alors, elle est née de manière collective, comme beaucoup de choses à Micro-Rebelle hein, d'ailleurs, c'est que... nous sommes passés du statut de web radio au statut de radio en FM en proposant donc une grille des programmes complète, 7 jours sur 7, 24 heures sur 24. Donc on s'est mis à imaginer un tas d'émissions dans notre grille des programmes et on les a imaginées en fonction de notre ligne éditoriale. En plus, on est signataire de la charte pour l'écologie dans le journalisme, donc qui veut aborder de façon transversale l'écologie. C'était important pour nous, donc on s'est mis à imaginer ensemble cette émission et après les habillages sonores qui ont découlé.
2: Alors justement, les habillages sonores avec des paroles fortes des habitants, de collectifs locaux, comment tu choisis les sujets dans cette émission ?
1: Alors, Un monde fini, du coup, c'est une émission qui veut aborder les problématiques environnementales, qui veut parler des mouvements de résistance à des grands projets écocides. Donc, on va mettre en lumière des projets locaux, comme la résistance à un projet d'aéroport à côté de Lille avec le collectif NADA, etc. Donc, ça, c'est des interviews qui existaient déjà sur notre site quand on était web radio. Je me suis dit, ça va être à intégrer dedans, mais donner aussi la parole aux collectifs locaux comme Au Secours 62 pour les problématiques de l'eau. Les problématiques environnementales, c'est eau, énergie, le bouleversement du climat, mais aussi les OGM, l'agriculture. Du coup, je vais à la fois mettre dedans des interviews, des reportages qu'on a produits à Micro-Rebelle, par le passé ou le plus possible qui viennent de la Une. Donc la Une, c'est les derniers en date, les plus actuels. Relayer des communiqués qu'on reçoit à la rédaction. Et au niveau des reportages, je vais me permettre d'aller aussi piocher dans les reportages produits par les radios copines de la Franf, par des reporters, journalistes, salariés, bénévoles qui fabriquent des reportages en région sur ces questions-là. Et puis dedans, il va y avoir aussi, de temps en temps, une revue de presse et un agenda qui va avec, pour parler à la fois de sortie nature, donner envie, quoi, d'observer, regarder, retourner vers la nature pour se ressourcer, et puis des fois pour lutter, des rendez-vous de manifs, de mobilisation, etc.
2: À la Mare à Goriot dans le Nord, comme à Aire-sur-la-Lys dans le Pas-de-Calais, jusque dans les studios de Micro-Rebelle, un même mouvement se dessine. La transition écologique se vit sur le terrain et elle se raconte aussi sur les ondes des radios associatives des Hauts-de-France. On se retrouve très vite pour une prochaine édition.
0: Voilà, c'est la fin de cette émission d'actualité. Merci encore pour votre écoute. Retrouvez l'interview entendue à l'antenne sur le site micro-rebelle.fr et sur celui de la Fédération de Radio La Franf.
1: Et j'ajoute, si vous nous avez découvert aujourd'hui, voici notre projet radiophonique. Donner à entendre les témoignages des personnes trop peu entendues et qui abordent des sujets tels que l'économie sociale et solidaire, la politique, ses conséquences sur le travail, sur les corps et sur les conditions de vie, les luttes sociales, féministes, antiracistes, anti-impérialistes, environnementales et bien d'autres encore. Nous sommes une association d'éducation populaire. Aussi, si vous avez des propositions de projets radio, de reportages ou de podcasts, si vous voulez parler de vos luttes ou de vos conditions de travail, si vous voulez nous parler d'alternatives que vous mettez en place, n'hésitez pas à nous écrire ou à passer un coup de téléphone, nous vous aiderons à monter votre projet. L'adresse c'est redaction@micro-rebelle.fr.
0: On vous souhaite une bonne écoute pour la suite des programmes si vous restez avec nous sur Micro Rebelle 99.6 et sinon bonne journée à vous aussi auditeurs et auditrices de FM 99.9, à bientôt.
1: À bientôt.

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1: Arthur Ponchelet est de retour pour le journal avec à la une un homme de l'ombre pour succéder à Ousmane Sonko. Le Sénégal tient, ça y est, son nouveau Premier ministre.
3: Amadou Alaminou Mohamed Lo, ancien directeur national de la Banque centrale des États de l'Afrique de l'Ouest. De leur côté, les députés élisent aujourd'hui le président de l'Assemblée nationale et Ousmane Sonko par favori. Se dirige-t-on vers un apaisement des relations entre le Bénin et le Niger? En tout cas, plusieurs signes montrent un réchauffement des relations, notamment la présence du Premier ministre nigérien à Cotonou ce week-end. L'actualité, c'est aussi ce témoignage exclusif que l'on vous propose sur RFI, celui du chercheur belgo-portugais Joseph Figueira, arrêté par Wagner et emprisonné pendant 22 mois en Centrafrique. Et puis c'est sa 5e condamnation. L'avocate tunisienne Sonia Damani, critique du président Kais Saied, écope à nouveau de 2 ans de prison, et cette fois pour des propos sur l'état des prisons en Tunisie. Il s'appelle Amadou Alaminou Mohamed Lo, il a 60 ans et depuis hier soir, il est le nouveau Premier ministre du Sénégal. 3 jours après s'être séparé d'Ousmane Sonko, Bassirou Diomaye Faye a donc fait son choix. Un profil de technocrate puisque le nouveau chef du gouvernement est un économiste, ancien directeur national de la Banque centrale des États de l'Afrique de l'Ouest. Et quant à Ousmane Sonko, il joue une partie de son avenir politique aujourd'hui puisque l'Assemblée nationale se réunit tout à l'heure pour élire son nouveau président. Après la démission d'El Malik Ndiaye, Léa Lisa Vesterov, le chef du PASTEF, par favori. Encore faut-il qu'il regagne son siège de député.
4: Ousmane Sonko, fondateur et leader incontesté du PASTEF, a toute la légitimité pour occuper le poste du président de l'Assemblée nationale. Tête de liste du PASTEF aux législatives de novembre 2024, c'est lui qui a conduit les 130 députés de son parti au Parlement. Il faut distinguer la légitimité de la légalité, nuance cependant le professeur de sciences politiques à l'Université de Saint-Louis, Maurice Soundiac-Dion, pointant une possible impossibilité juridique pour Ousmane Sonko de récupérer son siège de député. Car au moment de son élection, Ousmane Sonko est déjà Premier ministre, une fonction incompatible avec celle de député. En ayant renoncé à son mandat électif sans jamais l'exercer, Ousmane Sonko aurait perdu la possibilité de le récupérer, selon certains juristes. C'est aussi l'avis de la première force d'opposition au Parlement, Taku Walou, qui dénonce un possible coup d'État institutionnel, je cite, si le PASTEF, largement majoritaire, devait choisir de réintégrer Ousmane Sonko coûte que coûte et de l'élire pour diriger le perchoir. À la tête du pouvoir législatif, Ousmane Sonko sera en mesure d'impulser l'adoption de nouvelles lois, mais aussi de bloquer l'action gouvernementale s'il devait faire le choix de poursuivre une stratégie de confrontation avec le chef de l'État. Léa Lisa Vesterov, Dakar. RFI.
3: Ils sont voisins, dépendent l'un de l'autre pour le commerce, mais depuis 3 ans, la frontière est fermée entre leurs 2 pays. On s'arrête sur la relation entre le Bénin et le Niger, plutôt glaciale depuis le coup d'État à Niamey en juillet 2023. Et si on en parle ce matin, c'est parce que ce week-end, on observait quelques signes de réchauffement, de décrispation. Le Premier ministre nigérien Ali Mahaman Lamine Zène s'est rendu en personne à la cérémonie d'investiture du nouveau président béninois Romuald Ouadé. Une présence, Magali Lagrange, qui n'est pas passée inaperçue.
5: Des applaudissements dimanche à Cotonou pour saluer la présence du Premier ministre nigérien Ali Mahaman Lamine Zène, accompagné de 2 autres ministres, dont celui de l'Intérieur Mohamed Toumba. Je crois que c'est une nouvelle voie qui s'ouvre. Le plus important, c'est de travailler au raffermissement des relations, a-t-il déclaré devant la presse. Le changement à la tête du Bénin, le départ de Patrice Talon, qui cristallisait les tensions avec le voisin nigérien, peut-il amorcer une décrispation, s'interrogent des observateurs. Les tentatives menées jusqu'à présent avaient échoué. Le sujet fait partie des dossiers à traiter par le nouveau président béninois qui a donné le ton dans son discours d'investiture. Dans une sous-région confrontée au péril terroriste, nous sommes condamnés à travailler ensemble, a assuré Romuald Ouadani. Les attentes sont fortes de part et d'autre d'une frontière fermée depuis bientôt 3 ans, compliquant déplacement de population et transport de marchandises, alors que le port de Cotonou était le plus accessible depuis le Niger. À Niamey, on note aussi la nomination de Gilda Sagon-Kan dans le gouvernement béninois. L'ancien ambassadeur du Bénin au Niger prend la fonction de ministre délégué à la défense. défense.
3: Magali Lagrange, autre visite sur laquelle on s'arrête dans ce journal, celle de Lansana Kouyaté à Ouagadougou. Le médiateur de la CDAO a rencontré le capitaine Ibrahim Traoré. Objectif, dit-il, plaider pour une coopération entre la communauté économique des États de l'Afrique de l'Ouest et l'Alliance des États du Sahel. Il a notamment insisté sur la nécessité de préserver la libre circulation des personnes entre les deux organisations.
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3: Arrêté et violenté il y a 2 ans par les mercenaires du groupe Wagner, il a passé 22 mois dans les geôles centrafricaines. RFI vous propose ce matin le témoignage exclusif de Joseph Figueira, ce chercheur belgo-portugais consultant pour une ONG américaine, dont l'arrestation a été instrumentalisée par la Russie. Nous avons eu accès à une pile de documents d'Africa Politology, officine de communication du groupe Wagner. Leur lecture révèle que la propagande russe a tenté de présenter Joseph Figueira comme un pseudo-espion occidental. La suite, c'est le chercheur qui la raconte.
7: Je comprends tout de suite que j'ai été ciblé, en fait, parce que dès que je suis emmené à l'aérodrome, on me montre 2 photos de moi qui proviennent d'un groupe WhatsApp où il y a des ministres, ex-ministres centrafricains qui sont présents dans le groupe, et je comprends tout de suite que ces photos ont été transmises au groupe Wagner. Et donc, je comprends que c'est un commando, en fait, qui est venu me chercher. Et donc, il m'accuse tout de suite d'être un membre de la CPC, Coalition des Patriotes pour le Changement. Je suis menacé de mort plusieurs fois. Je suis frappé. J'ai aussi le poignet menotté à la cheville pendant 2 jours. Plusieurs fois, ils m'ont mis en joue et puis ils m'ont dit aussi que j'allais mourir. J'entendais des cris d'appel à l'aide, des supplications d'autres personnes qui étaient en train de se faire torturer, en fait. Et puis après mon transfèrement au camp de Rouge, j'ai aussi connu plusieurs personnes qui avaient fait l'objet de tortures de la part du groupe Wagner.
3: Entretien intégral de Joseph Figueira et dossier complet à retrouver sur notre site rfi.fr. Le chef de l'Organisation mondiale de la santé, attendu aujourd'hui en République démocratique du Congo, il doit faire le point sur l'épidémie d'Ebola, extrêmement grave et difficile à gérer selon lui. Ce matin, on compte toujours 220 décès probablement liés à la fièvre hémorragique et plus de 900 cas suspects en RDC. À l'écoute d'RFI, 7h37. 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C'est une arrestation très commentée sur chaque rive de la Méditerranée. 4 hommes ont été inculpés et écroués ce week-end à Paris. Tous sont soupçonnés d'être impliqués dans une tentative de meurtre contre l'opposant algérien Hichem Aboud. C'était en février 2025. Hichem Aboud, journaliste très critique du pouvoir en place, est visé depuis plusieurs années par un mandat d'arrêt international. Ce n'est pas la première fois que sa vie est menacée. Sophie Namazian, vous avait joint son avocat.
8: Que des mineurs ou de jeunes majeurs de 19 à 24 ans s'attaquent à mon client, je suis un peu écœuré, étonné.
9: C'est par voie de presse que Maître Dalil Essakali, avocat de Hichem Aboud, apprend cette tentative d'assassinat à Roubaix il y a plus d'un an, la 4e déjà selon son client après Liège en 2021 et plus récemment en Espagne du côté de Madrid et Barcelone. Avec cette décision du tribunal de Paris, la justice pourra enfin être rendue, Dalil Essakali.
8: Vu les faits reprochés aux personnes qui ont essayé d'enlever, d'assassiner mon client depuis 2021, aujourd'hui je suis persuadé que ces 4 tentatives d'assassinat de mon client seront traduites rapidement devant la justice de mon pays.
9: Hichem Aboud, 70 ans, auteur de La Mafia des Généraux en 2002, un ouvrage interdit en Algérie, estime ne pas se sentir en sécurité en France malgré plusieurs demandes de protection. Le journaliste n'était pas en France lors de la tentative d'assassinat.
10: Si j'ai échappé à la tentative de février 2025, c'est parce que j'ai trouvé protection au Maroc. Et je suis rentré par là au mois de mai 2025. Et si j'étais resté en France, je n'aurais pas été ce monde aujourd'hui.
9: L'avocat Dalil Essakali rencontre ce mercredi le procureur antiterroriste pour réclamer des mesures de protection. Car je cite, la vie de mon client est en danger, il y a urgence absolue.
3: Sofiane Amazian, elle aussi est une voix critique des autorités de son pays. L'avocate tunisienne Sonia Damani, à nouveau condamnée. Souvenez-vous, il y a 2 ans, elle était arrêtée en direct sur France 24. Elle est libre depuis le mois de novembre, après 18 mois de détention. Mais hier, nouveau rebondissement. Sonia Damani a écopé d'une nouvelle condamnation. 2 ans de prison, Willy Diallo, pour des déclarations sur la situation des prisonniers en Tunisie.
11: Cette nouvelle affaire a été engagée après une plainte déposée par l'administration générale des prisons. Selon son avocat, le tribunal de première instance de Tunis lui reproche des propos tenus à la radio en 2023, où elle avait critiqué la situation des prisons dans le pays. Sonia Damani a déjà été condamnée 4 fois, avec des peines qui vont de 1 à 2 ans de prison, toutes liées à des déclarations ou publications dans les médias. D'abord pour avoir critiqué le racisme en Tunisie, puis une autre pour avoir ironisé à la télévision sur les migrants subsahariens. Dernièrement, elle avait été condamnée pour avoir critiqué l'existence de cimetières et d'autobus réservés aux personnes noires dans certaines régions de Tunisie. Actuellement, Sonia Damani est toujours en liberté conditionnelle. Son avocat a annoncé avoir fait appel de cette nouvelle condamnation. Elle est poursuivie au titre du décret 54 sur les fausses informations promulgué par Kais Saied, régulièrement dénoncé par les défenseurs de droits humains, puisqu'il a permis d'arrêter de nombreux journalistes, avocats ou opposants.
3: Walid Diallo, un appel à l'unité et à la prospérité du continent. La fin de ce journal à Brazzaville, où s'ouvraient hier les assemblées générales de la Banque africaine de développement, la BAD. Hasard du calendrier, elle se tenait le jour de l'Africa Day. L'occasion pour les dirigeants d'insister sur la cohésion, Loïcia Martial.
12: Les mesures d'hygiène étaient renforcées sur le site des assemblées annuelles, alors que l'épidémie d'Ebola progresse dans l'est de la RDC. Le président Denis Sassou Nguesso a profité de l'événement organisé lors de la journée de l'Afrique pour annoncer la fin des visas d'entrée au Congo à partir de 2027. Pour les ressortissants africains, une mesure pour une Afrique unie, souveraine et prospère. De son côté, le président burundais, Évariste Ndayishimiye, président en exercice de l'Union africaine, a appelé à la responsabilité et à une prise de conscience collective. Au moment où l'Afrique célèbre sa journée, a-t-il dit, des millions d'Africains continuent de vivre dans la souffrance, victimes de conflits armés. Le continent recherche au moins 200 milliards de dollars pour relever les défis liés au financement des infrastructures, selon la BAD. Et ce, alors que l'Afrique doit faire face à une baisse des financements internationaux. Loïcia Martial, Brazzaville, RFI.
3: Et l'assemblée annuelle de la BAD. On en parle aussi sur notre site RFI.fr où Charlotte Cosset a interrogé Carlos Lopez, ancien secrétaire exécutif de la Commission économique pour l'Afrique. C'est à retrouver sur RFI.fr.
1: Et ben voilà, merci Arthur Ponchelet. RFI 9h42 à Paris. Le dernier journal des sports de cette matinée, Antoine Grenier, on parle de foot en RDC avec la fin de la phase allée des play-offs du championnat.
13: Une phase finale qui sourit pour l'instant au tout-puissant Mazembe en tête. Derrière, quelques déceptions, une surprise et surtout toujours des interrogations sur le calendrier de ces play-offs. Le résumé avec Pascal Mangala.
14: Avec une seule défaite face au FC Saint-Éloi-le-Popo lors de la deuxième journée, le TP Mazembe retrouve enfin des couleurs. Les Corbeaux peuvent tourner la page d'une saison catastrophique qui les avait privés d'une campagne africaine pour la première fois en près de 3 décennies. Derrière, le suspense reste entier. Champion en titre, les Aigles du Congo restent au contact avec 15 points.

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2: Salut à toutes et à tous, vous êtes bien sûr Micro-Rebelle 89.6 FM. Je suis Julem et vous écoutez Timeline Music, l'émission où la musique devient une machine à voyager dans le temps. Chaque épisode remonte les décennies pour revivre les sons qui ont marqué des générations, des années 80 aux années 2000 avec passion, émotion et un peu de rébellion aussi. Aujourd'hui, direction le Royaume-Uni pour rencontrer un groupe devenu une véritable légende. Derrière le nom, il s'agit de Queen, quatre personnalités, quatre univers qui ont façonné un son unique. Le guitariste Brian May, le batteur Roger Taylor, le bassiste Johnny Deacon et bien sûr l'emblématique Freddie Mercury. Chanteur hors norme, showman inoubliable et voix devenue l'une des plus reconnaissables de l'histoire de la musique. Ensemble, ils ont repoussé les frontières du rock en mélangeant puissance, émotion, pop, opéra et expérimentation avec une seule règle, ne jamais faire comme les autres. De leur début dans les années 70 jusqu'aux grandes scènes du monde, Queen est devenu bien plus qu'un groupe, un phénomène culturel qui continue encore aujourd'hui à traverser les générations. Alors, pendant une heure, on va revivre leur histoire, leurs morceaux incontournables et peut-être redécouvrir quelques trésors cachés. Bienvenue dans Timeline Music, spécial Queen. Installez-vous confortablement, montez le volume. C'est parti pour le voyage.
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2: Avant Queen, il y avait un autre groupe. À la fin des années 60, Brian May et Roger Taylor jouent dans une formation appelée Smile, avec leur ami Tim Staffel au chant et à la basse. Mais dans leur entourage gravite déjà quelqu'un qui ne laisse personne indifférent. Un jeune homme passionné de musique, de scène et de spectacle, Freddie Mercury. Freddie suit le groupe de près, assiste aux répétitions et partage ses idées. Quand Smile s'arrête au début des années 70, il rejoint Brian et Roger avec une ambition, créer un groupe plus grand, plus audacieux et plus libre. Plus tard, John Deacon complète la formation, le nom du groupe est trouvé, Queen. En 1973, pourtant, Queen n'est encore personne. Pas de stade, pas de succès mondial, pas de refrain repris partout dans le monde. Seulement quatre musiciens londoniens qui enregistrent leur premier album entre les studios de l'Indéa et Trident avec une idée simple, faire exactement la musique qu'ils ont envie de faire. Quelques jours avant la sortie de cet album intitulé simplement Queen, le groupe dévoile son tout premier single Keep Yourself Alive, un morceau écrit par Brian May qui ouvre l'album avec des riffs puissants, des harmonies vocales et déjà cette envie de repousser les limites du rock. D'ailleurs, Brian May expliquera plus tard qu'il avait écrit ce texte avec une forme d'ironie. Mais une fois interprété par Freddie Mercury, le morceau prend une autre dimension, comme si Queen annonçait déjà au monde qu'il allait falloir compter sur eux. Pourtant, à sa sortie, le titre passe presque inaperçu. Peu de radio, peu de reconnaissance immédiate, mais parfois les plus grandes histoires commencent discrètement et celle-ci ne fait que commencer. Voici la toute première chanson de Queen, Keep Yourself Alive, sur

C'était leur première chanson de Queen, Keep Yourself Alive, sortie en 1973. Un an après leur début, Queen revient avec une idée plus ambitieuse. Le groupe veut aller plus loin, plus fort et surtout arrêter qu'on les compare aux autres groupes de rock de l'époque. Après une longue tournée et des sessions d'enregistrement plus libres au studio Trident à Londres, les quatre musiciens façonnent ce qui deviendra leur deuxième album, Queen 2, Queen 2, tout simplement. Cet album marque un tournant, plus théâtral, plus sombre, plus expérimental aussi. Les membres de Queen jouent avec les harmonies, les superpositions de voix et les arrangements complexes. Brian May dira plus tard que c'est probablement le premier disque où le groupe a trouvé ce qui allait devenir le véritable son Queen. Et au milieu de cet univers presque fantastique apparaît Seven Seas of Hair. Pourtant, l'histoire du morceau commence plus tôt. Les auditeurs les plus attentifs avaient déjà entendu une version instrumentale inachevée à la toute fin du premier album Queen en 1973, une sorte d'avant-goût, une promesse laissée en suspens. Quelques mois plus tard, un coup de destin change tout. Queen est appelé au dernier moment pour participer à l'émission britannique Top of the Pops. Le groupe termine alors en urgence la chanson, la sort en single, et cette fois, le public répond présent. Le titre entre dans les classements britanniques et atteint le top 10. Le premier vrai succès de Queen est né. Derrière ce titre se cache aussi une part de l'imaginaire de Freddie Mercury. Les sept mères de Rick viennent d'un monde fantastique qu'il inventait enfant avec sa sœur. Musicalement, on retrouve déjà ce mélange qui deviendra leur signature, piano bondissant, énergie rock, refrain accrocheur et cette impression que Queen joue dans son propre univers, sans demander la permission. Avec Seven Seas of Hair, Queen cesse d'être une promesse pour devenir un groupe qu'on commence enfin à regarder sérieusement. Le voyage ne fait que commencer et le prochain arrêt va définitivement changer leur destin.

Il y a des chansons qui cartonnent et il y a celles qui changent les règles de jeu. En 1975, Queen ne veut pas seulement faire du rock. Le groupe rêve plus grand, plus théâtral, plus ambitieux, et c'est dans ce contexte qu'arrive un morceau qui aurait pu ne jamais exister tel qu'on la connaît aujourd'hui, Bohemian Rhapsody. Nous sommes au moment de l'enregistrement de l'album A Night at the Opera. Freddie Mercury arrive avec une idée folle, créer une chanson qui mélange ballade, opéra, harmonie vocale, solo de guitare, hard rock, sans refrain classique. Une structure totalement inhabituelle pour l'époque. Beaucoup pensent que c'est trop long, trop complexe, impossible à diffuser à la radio. Mais Queen insiste. Pendant près de 6 semaines, le groupe enregistre dans plusieurs studios britanniques. À une époque où il n'existe que 24 pistes analogiques, les bandes sont coupées, collées, superposées à la main. Les membres du groupe accumulent environ 180 prises vocales pour construire cet immense mur de son qui donnera vie à la fameuse partie opéra. Derrière le piano de Freddie, il y a aussi une prise de risque énorme. Le morceau dure presque 6 minutes. Un format que les radios jugent trop long pour devenir un tube. Alors Freddie joue un coup de génie. Il transmet discrètement le titre à l'animateur radio Kenny Everett. Et résultat, le morceau tourne en boucle à la radio. Le public réclame la chanson. Et Queen gagne son pari. Musicalement, Bohemian Rhapsody devient un voyage, une introduction a cappella, une confession piano, un solo de Brian May, une explosion opératique avec les célèbres Galileo, puis une montée rock avant une conclusion presque philosophique, Nothing Really Matters. Traduction, rien n'a vraiment d'importance. Et comme si ça ne suffisait pas, Queen accompagne le morceau d'une vidéo promotionnelle devenue historique. Beaucoup considèrent aujourd'hui qu'elle a participé à inventer le langage moderne du clip musical. 50 ans plus tard, Bohemian Rhapsody reste l'un des morceaux les plus emblématiques de l'histoire. Une œuvre qui prouve qu'en musique, parfois, les plus grands succès commencent par une idée que tout le monde croyait impossible. Et avant de lancer le titre culte, je tiens à faire une petite dédicace à une étoile. Il s'agit de Karine. Alors, et Karine, écoute ça. Et bien sûr, pour vous, chères auditrices et chers auditeurs, voici sa version intégrale, Bohemian Rhapsody sur Micro Rebelle.

de leur carrière, Backchat. Cette fois aux commandes, ce n'est pas Freddie Mercury ni Brian May, c'est John Deacon, le bassiste de Queen, déjà auteur du tube On Over One Bites the Dust. Pousse le groupe vers un univers plus funk, R&B et dance. Roger Taylor dira plus tard que c'est vraiment John qui a entraîné Queen sur cette voie. Backchat devient alors le morceau le plus marqué par les influences afro-américaines de tout l'album, Hot Space. John Deacon ne joue pas seulement de la basse, il ajoute aussi guitare rythmique, synthétiseur et boîte rythme pour construire un son beaucoup plus moderne, presque club, très éloigné du Queen des années 70. Mais ce changement ne fait pas l'unanimité. Derrière les portes du studio, les débats sont animés. Brian May tient à préserver l'identité rock du groupe alors que Deacon veut presque faire disparaître la guitare. Finalement, Queen trouve un compromis, garder un solo de guitare qui vient rappeler qu'on est toujours chez Queen, même au milieu des synthés et du groove. Le titre lui-même est intéressant. Back chat est une expression anglaise qui désigne une réponse insolente à un manque de respect envers une autorité. Une idée qui colle parfaitement au ton du morceau. Élégant, mais avec une pointe de défi. Sorti en août 1982 comme dernier single de l'album Hot Space, le morceau n'atteint que la 40e place au Royaume-Uni. Pourtant, avec le temps, il devient un petit trésor caché dans la discographie du groupe. Le symbole d'un Queen qui ose expérimenter, quitte à surprendre ses propres fans. Et sur scène, pendant le Hot Space Tour, le groupe change encore la recette. Tempo accéléré, énergie plus rock. Comme si Queen cherchait déjà à réconcilier ses deux visages. Voici toujours Queen avec le titre Backchat.

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1: On fait une petite pause dans notre voyage musical pour l'instant Ajada. Nous sommes le vendredi 22 mai 2026 et ce soir, il y a un rendez-vous que beaucoup de monde dans le bassin minier attend depuis longtemps. Pour celles et ceux qui auraient hiberné dans une grotte ces derniers jours, c'est la finale de la Coupe de France entre RC Lens et OGC Nice. Si vous n'avez pas réussi à avoir vos places au Stade de France ou sur les dispositifs organisés dans le Stade Bollard, de nombreuses villes du Pas-de-Calais et du Nord proposent des retransmissions et écrans géants. Renseignez-vous directement auprès de votre commune ou sur les réseaux sociaux. Et si vous préférez vivre ça tranquillement à la maison, en mode cocooning, le match est diffusé directement sur France 2. Et puis, autre rendez-vous ce week-end à Lens, ce dimanche 24 mai dès 11h, place Jean Jaurès, aura lieu la 3e édition de la Pride de la ville, visible égale invincible, organisée à l'initiative de l'association Couleur. Au programme, village associatif, échange, sensibilisation, marche des fiertés à 14h et ambiance musicale tout au long de la journée. Profitez bien du week-end et pour ce soir, allez Lens ! Et nous reprenons notre voyage dans le temps avec Queen, toujours sur Micro Rebelle 96.6 FM. Et nous continuons notre voyage en 1986, il y a 40 ans plus exactement. Queen revient plus fort que jamais. Un an après avoir électrisé le monde entier au Live Aid, le groupe entre dans une nouvelle époque, plus cinématographique, plus spectaculaire et surtout plus magique. Cette magie justement va naître d'une rencontre inattendue avec le cinéma. Le réalisateur Russell Mulcahy demande à Queen de participer à la bande originale de Highlander. Après avoir découvert les premières images du film, le groupe est immédiatement inspiré. Au départ, il ne devait s'agir que quelques morceaux, mais finalement, l'aventure devient un album entier. A King of Magic. 6 des 9 titres du disque apparaîtront dans le film sous différentes versions. Le morceau qu'on écoute maintenant est écrit par Roger Taylor. L'idée du titre vient directement d'une réplique reprononcée dans le film par Connor McLeod, incarné par Christian Lambert. « It's a kind of magic », je traduis « Il y a là quelque chose de magique ». Une phrase qui marque tellement Roger qu'elle devient le cœur de la chanson. Et comme souvent chez Queen, rien n'est figé. Roger imagine une première version plus brute et plus rock. Et puis Freddie Mercury passe derrière, retravaille la structure et ajoute une nouvelle ligne de basse, affine les arrangements et transforme le morceau en hymne pop flamboyant, tout en laissant le crédit d'écriture à Roger Taylor. Résultat, un titre lumineux, porté par ce fameux refrain qui semble surpendre le temps. Claquement de doigts, les chœurs, montée progressive, Queen reprend ici ce qu'il sait faire de mieux, rendre quelque chose de grand, tout en gardant une émotion simple et immédiate. Sorti le 17 mars 1986, A Kind of Magic grimpe jusqu'à la 3e place au Royaume-Uni et entre dans le top 10 de plusieurs pays européens. Le clip réalisé lui aussi par Russell Mulcahy mélange prise de vue réelle et animation dans un univers presque théâtral où Freddy devient une sorte de magicien qui transforme les autres membres du groupe. Quelques mois plus tard, l'album atteindra la première place au Royaume-Uni et donnera naissance au Magic Tour qui restera malheureusement la dernière grande tournée de Queen avec Freddie Mercury. Voici A Kind of Magic, toujours avec Queen et toujours sur Micro Rebelle 96.6 FM.

On recule un peu le temps vers 1979. Queen est en pleine mutation. Le groupe vient de sortir Jazz, un album qui mélange les styles, casse les codes et assume plus que jamais son côté imprévisible. Au milieu de cet univers foisonnant arrive un morceau qui, au départ, ne semblait pas destiné à devenir l'un des plus grands hymnes du groupe. Et pourtant, ce morceau, c'est Don't Stop Me Now. Une chanson écrite par Freddie Mercury et enregistrée pendant les sessions de l'album Jazz. Et il y a un détail qu'on oublie souvent, une partie de cet album est née en France. Et oui, après avoir quitté le Royaume-Uni pour enregistrer ailleurs, Queen travaille entre la Côte d'Azur, les studios Superbeer à Berre-les-Alpes et passe aussi par Montreux en Suisse. Un des plus grands hymnes du groupe a donc vu le jour sous le soleil français. Cocorico ! Musicalement, tout repose sur un moteur simple mais redoutable. Le piano bondissant de Freddie, la basse ultra fluide de John Deacon, la batterie de Roger Taylor et un détail qui surprend souvent dans la version studio originale, Brian May n'intervient quasiment qu'au moment du solo guitare. Les chœurs, eux, donnent cette sensation d'accélération permanente. Comme souvent chez Queen, les voix sont superposées pour créer cette impression que le morceau avance toujours plus vite, comme s'il refusait littéralement de s'arrêter. À sa sortie en janvier 1979, le titre entre dans le top 10 britannique. Mais le plus fou, c'est qu'il va connaître une deuxième vie plusieurs décennies plus tard. Que ce soit film, que ce soit pub, que ce soit série ou plateforme, Don't Stop Me Now devient progressivement l'une des chansons les plus populaires de Queen. Et puis arrive 2018, après le succès mondial du film Bohemian Rhapsody, une nouvelle génération redécouvre ce morceau comme un hymne à la liberté, à l'énergie et au plaisir de vivre l'instant présent. Alors, rien ne peut vous arrêter. Je vous invite à monter le volume, chères auditrices, chers auditeurs, et foncez là où vous avez envie d'aller. Voici Don't Stop Me Now, version remix 2018 sur Micro Rebelle.

Nous sommes en 1991. Queen entre dans l'une des périodes les plus particulières de son histoire. Le groupe enregistre Innuendo, un album qui marque un retour vers un son plus rock, plus direct, parfois plus brut, et surtout, ce sera le dernier album publié du vivant de Freddie Mercury. Au milieu de cet album chargé d'émotions se cache une véritable décharge électrique, Headlong. Ce morceau est écrit par Brian May, mais il y a une anecdote géniale derrière sa création. À l'origine, Brian pensait garder cette chanson pour son premier album solo nommé Back to the Light. Puis il entend Freddie Mercury poser sa voix dessus. Et là, le verdict tombe immédiatement, ce morceau devait devenir une chanson de Queen. Et ça s'entend dès les premières secondes. Headlong, c'est Queen sans détour. Une guitare tranchante, une batterie qui fonce tout droit, une basse ultra compacte et un Freddie qui balance une énergie presque irréelle. Quand on connaît le contexte des enregistrements, c'est encore plus impressionnant. Malgré sa santé qui se dégradait de jour en jour, Freddie voulait continuer à créer, enregistrer et avancer avec le groupe le plus longtemps possible. Musicalement, on est sur un retour assumé au hard rock. Le morceau casse un peu l'ambiance plus théâtrale d'Innuendo pour mettre de la vitesse et de l'urgence. C'est nerveux, spontané, presque garage dans l'esprit, mais avec toute la précision de Queen. Sorti comme single au printemps 1991, Headlong atteint le top 15 au Royaume-Uni et grimpe jusqu'à la 3e place du classement rock américain. Et avec le recul, ce morceau a quelque chose de symbolique. Une chanson qui fonce sans regarder derrière. Comme si Queen savait déjà qu'il fallait profiter de chaque instant.

Ça réveille. Je vais faire une petite dédicace à Jonathan qui présente tous les dimanches de 23h à minuit sur Micro Rebelle Black Lodge, que je vous invite à écouter. Franchement, son émission, elle tue. Elle tue, voilà. Alors pour ce dernier morceau de l'émission, on va terminer sur une chanson un peu à part dans l'histoire de Queen. Pas un tube des années 70, pas un hymne du stade, mais une rencontre qui a longtemps ressemblé à une légende entre deux des plus grandes voix de l'histoire de la musique, Freddie Mercury et Michael Jackson. Et oui, vous avez bien entendu, Michael et Freddie. À l'origine, Freddie écrit « There must be more to life than this » au début des années 80. Une ballade intime avec un message universel. Pourquoi autant de haine? Pourquoi autant de division? Et est-ce qu'il n'existe pas quelque chose de plus grand dans la vie? Queen travaille même dessus pendant les sessions de Hot Space, mais le morceau est finalement laissé de côté. En 1983, Freddie rejoint Michael Jackson dans son studio privé à Encino, près de Los Angeles. Ensemble, ils enregistrent trois chansons, State of Shock, Victory et celle-ci. Les témoignages racontent une ambiance très spontanée. Freddie au piano, Michael qui improvise, deux univers différents qui cherchent à créer quelque chose d'unique. Pourtant, le duo ne verra jamais le jour à l'époque. Entre des agendas impossibles à concilier ou des directions artistiques différentes, les sessions s'arrêtent sans que les morceaux soient finalisés. Freddie récupère alors la chanson et l'enregistre seul pour son album solo Mr. Bad Guy, sorti en 1985. Il faudra attendre presque 30 ans pour que ce projet renaisse. En 2014, Brian May et Roger Taylor récupèrent les bandes originales et font appel au producteur William Orbit pour reconstruire le morceau. Les voix de Freddie et Michael sont restaurées puis intégrées à la version officielle publiée sur la compilation Queen Forever. Ce qui rend cette chanson si particulière, ce n'est pas seulement le duo, c'est ce dialogue entre deux artistes qui n'ont jamais eu le temps d'aller au bout de leur idée et qui, des années plus tard, finissent quand même par se répondre à travers la musique. Et maintenant, fermez les yeux quelques instants. Voici une chanson rare, deux voix, deux légendes, Freddie Mercury et Michael Jackson sur Micro Rebelle 89.6 FM.

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2: Et voilà, notre voyage dans le temps touche à sa fin. Aujourd'hui, on a traversé plus de 20 ans d'histoire musicale aux côtés de Queen. Quatre artistes qui ont osé mélanger les genres, casser les codes et créer des chansons qui traversent encore les générations. Malheureusement, le 24 novembre 1991, le monde apprend la disparition de l'emblématique Freddie Mercury. Une immense perte pour la musique, mais certaines voix ne s'éteignent jamais vraiment. Parce que Queen est resté vivant. À travers ses albums, ses concerts, ses clips, mais aussi grâce à Brian May, Roger Taylor et John Deacon, qui ont laissé un héritage devenu intemporel. Et si vous avez aimé ce voyage ou que vous voulez découvrir leur histoire autrement, je vous conseille vraiment de voir leur biopic Bohemian Rhapsody avec l'acteur oscarisé Rami Malek. Ce n'est pas un documentaire, il prend quelques libertés, mais il transmet très bien l'énergie du groupe, sa créativité et rappelle pourquoi Queen reste éternel ou peut-être simplement immortel. Merci de nous avoir écoutés et on se retrouve en direct tous les vendredis de 14h à 15h sur Micro Rebelle 99.6 FM et en rediffusion tous les mardis de 10h à 11h. Et si vous avez manqué un passage ou si vous voulez réécouter tranquillement l'émission, rendez-vous sur micro-rebelle.fr pour retrouver tous les podcasts. Je suis Julem et vous écoutiez Timeline Music, l'émission où la musique devient une machine à voyager dans le temps. À très bientôt pour un nouveau voyage musical avec passion, émotions et un peu de rébellion aussi. Je vous embrasse, prenez soin de vous et encore une fois, allez lance !
3: 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Merci d'avoir voyagé en notre compagnie.

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1: Eh bien le bonjour tout le monde, vous êtes aujourd'hui à l'écoute de La Tranche d'Actu, diffusée du lundi au jeudi en direct à midi, puis rediffusée à 17h et le lendemain à 8h. Une émission pour parler d'actualité, vous informer sur les événements à venir dans le territoire. Pour cette émission du mardi 26 mai, c'est Elsa et Ethan au micro. Bonjour à toutes et à tous, nous avons le plaisir d'être avec vous pendant une heure sur Micro-Rebelle 99.6 FM, la radio libre, solidaire et sans publicité. Au programme de cette émission, un agenda, une chronique environnementale, un reportage sur l'écosystème marin et un autre sur la protection des requins, une revue de presse et de la musique. On commence par écouter le reportage sur la protection des requins réalisé par Radio Valois Muselin.
2: Le samedi 11 avril, je me suis rendu dans la commune de Feigneux, dans l'Oise, près de Crépy-en-Valois, pour la 5e édition du festival Jardin en Fanfare. J'ai rencontré sur place Sylvie Lemaire, présidente de l'association Sauvegarde des requins.
3: L'association a été créée en 2013 et en fait l'objectif c'est bien d'informer, de sensibiliser à la surpêche et aussi le danger que sont en train de vivre aujourd'hui en fait les requins. La surpêche et le fait qu'ils soient en danger d'extinction, surtout lié à l'homme, à l'activité de l'homme.
2: Le français pêche beaucoup de requins ?
3: Alors, au niveau mondial, en fait, on est à plus de 100 millions de requins en moyenne de pêcher. Une étude indiquait que c'était entre 64 et 250 millions de requins qui étaient pêchés par an. L'Europe est à peu près deuxième mondiale, surtout à cause de l'Espagne. Et la France, elle est très friande, surtout du requin peau bleue, mais la saumonette. En fait, la saumonette, c'est quoi ? C'est le nom commercial pour parler de la roussette. Donc, quand vous allez sur les étals en magasin, vous allez trouver beaucoup de saumonette. Et en fait, c'est la roussette et donc c'est du requin. Ça peut être de la roussette, de l'émissole. L'émissole qui est aussi en danger, en fait. Il faut savoir aussi que quand vous mangez du thon, on mange énormément de thon en France. Mmh. Pour pêcher le thon, il y a énormément de requins aussi qui sont pêchés. On part du principe qu'un thon pêché, c'est 10 requins qui sont pris dans les filets. Par exemple, on a beaucoup de grands blancs qui sont pris dans les filets au niveau de la Méditerranée pour la pêche au thon.
2: Dans une de vos brochures, vous indiquez que les requins sont toxiques pour la santé. En quoi le sont-ils ?
3: Alors, c'est ce qu'on appelle des apex prédateurs, donc des top prédateurs. Et du coup, il y a une bioaccumulation des toxines et de la pollution aussi. Donc il va y avoir le petit poisson qui va être atteint, le petit poisson va se faire manger par un plus grand poisson va se faire manger par le requin, et c'est ça qu'on appelle en fait la bioaccumulation. Il faut savoir que même l'État français précisait qu'il fallait faire attention à ne pas manger de requins. En fait, de requins, d'espadons, donc les vraiment très gros prédateurs pour les enfants, pour les femmes enceintes. Il y a des États, des pays qui sont beaucoup plus restrictifs et qui disent qu'il faut absolument arrêter de manger du requin parce que c'est en effet toxique. Ça provoque différentes maladies. Je parlais de surpêche, c'est aussi lié au finning. C'est quoi le finning ? C'est qu'on attrape le requin, on découpe ses ailerons et on remet le requin en mer. Donc il meurt dans des conditions atroces. Au-delà de ça, c'est aussi un gâchis assez important. Il y a eu différentes actions qui ont été menées par les associations pour faire interdire en fait le finning. Le Portugal, l'Espagne ont mis leur veto, question de lobbying. Puisqu'il faut savoir que l'Espagne, par exemple, exporte pour le coup à peu près entre 30 et 40% de la consommation asiatique en aileron de requins. Donc on est complètement dedans, c'est l'Espagne, c'est nos voisins. Et aujourd'hui, toutes les associations ont réussi à peu près à faire interdire le finning, sauf qu'aujourd'hui, le but, c'est les ailerons doivent rester naturellement attachés aux requins. Donc pour ne pas perdre de la place dans les navires, ils découpent en effet les ailerons, requins vivants, qui après, ils lient aux requins. Mais c'est comme tout, il y a beaucoup d'espèces menacées qui ne devraient pas être pêchées, qui sont interdites de pêche, et en fin de compte, qui sont tout de même pêchées. En Méditerranée, il y a certaines espèces, en fait, sur 100 individus, on part du principe qu'il en reste un seul. C'est une catastrophe.
2: Les Français, toutes ces informations, finalement, ils les connaissent pas ?
3: Alors, de manière générale, dans le monde, les requins n'intéressaient personne. Il a fallu qu'il y ait de la perte de biodiversité, en fait, de l'écosystème dans les océans pour qu'on se demande pourquoi il n'y a plus, par exemple, ce poisson ou il y a une surpopulation d'autres poissons. Et on s'est rendu compte que c'était parce que le requin n'était plus là. Il avait été surpêché. Donc là, ils ont commencé à s'y intéresser. Clairement, on s'y intéresse depuis quoi ? 30 ans, on ne connaît encore rien des requins. Il y a énormément d'espèces qu'on n'a pas identifiées. On ne sait absolument pas comment elles se reproduisent, quelles sont leurs zones en fait migratrices. Alors, c'est difficile en termes de communication. Après, le requin a une très très mauvaise image, donc ça n'aide absolument pas à réhabiliter entre guillemets son image. Alors, le requin, c'est 450 millions d'années de présence dans les océans. Les océans, c'est ce qui permet à la Terre de survivre. Par contre, comme il a le délit de sale gueule, on a énormément de mal, en fait, à mobiliser la population sur ça. Et donc, les associations, elles ont été très, très tardivement. Pourquoi ? Parce qu'on a l'impression que c'est un combat perdu d'avance. C'est énormément d'énergie. Donc en France, beaucoup d'associations se sont créées, beaucoup ont fermé les clés sous la porte à cause des subventions, à cause du fait que ça prend énormément d'énergie et il suffit d'une seule attaque, interaction en fait, de requins pour que les médias en fassent tout un pataquès et que tout le travail que l'association a pu faire depuis des années, pour le coup, retombe. Quand on parle d'attaque de requins, il faut savoir, contrairement aux idées reçues, qu'on est en moyenne à 6 décès dans le monde entier par an, en sachant qu'aujourd'hui, beaucoup, beaucoup de monde dans les océans, plus qu'avant. Le requin, quand il voit un être humain, il est dérangé, il se sauve. Donc on a aussi beaucoup d'interactions et d'accidents qui sont provoqués en fait simplement par l'homme. On ne fait pas partie de la nourriture du requin. On n'est pas bon à manger, on n'est pas assez gras, on lui apporte rien. C'est demander au requin de déployer beaucoup d'énergie, en fait, pour essayer de, voilà, de toquer un homme. Il y a toujours des circonstances, c'est vraiment une situation qui est provoquée, qui fait que le requin, en fait, va attaquer, soit par défense, soit parce qu'il ne connaît pas, il ne sait pas ce qu'est l'être humain. Voilà, il ne peut pas nous toucher hein, pour savoir à quoi on ressemble, à quel goût on a, bah, il faut qu'il goûte. C'est très très très rare, c'est même je crois jamais arrivé, qu'un homme soit dévoré totalement par un requin en fait.
2: Et ça c'est dû peut-être aussi au film des années 70, je crois que c'est 1975, Les Dents de la Mer.
3: 75, Les Dents de la Mer.
2: Qui, voilà, et on est toujours diffusé, ouais. Et qui a véhiculé cette image finalement bah, négative et fausse surtout.
3: Complètement, et il y a même des personnes qui ne l'ont jamais vu, et c'est vraiment ancré en fait, ça fait partie de nos souvenirs collectifs, et ça continue comme ça. Et c'est vrai, pour le coup, que c'est assez difficile de sensibiliser sur les requins. Donc nous, l'association, on n'est pas pour dire il faut aimer les requins pour les protéger. Il ne faut pas aller plonger avec les requins pour les aimer, pour les protéger. Le requin, il est 450 millions d'années. La nature ne fait pas de sentiments. Il est simplement essentiel à l'écosystème des océans. C'est aussi pour ça qu'il faut le protéger. Pas besoin de l'aimer, simplement le protéger et le respecter. Donc nous, on travaille vraiment dans des endroits où les personnes vont être éloignées de l'océan, en fait, donc pas nécessairement avoir cette sensibilité pour informer. Et vous allez en grande surface, vous aurez toujours de la saumonette qui est proposée sous une fausse dénomination. Ils vont vous dire c'est de la roussette, c'est pas de la roussette, ça va être de l'émissol. Enfin voilà, il y a tout un travail aussi à faire pédagogique. C'est moins fun que d'aller plonger, par contre c'est extrêmement nécessaire. Et puis nous on n'est pas sur le fait que l'océan doit devenir un cirque aquatique. C'est pour ça aussi qu'on est présent aujourd'hui hein, sur le site pour rencontrer des personnes qui sont pas nécessairement sensibilisées. Et ça a plutôt bien justement bien matché.
2: Vous avez pu dialoguer justement avec des personnes présentes sur le festival et les informer de l'état dramatique ?
3: Complètement, oui. Moi, j'ai une expertise de la grande distribution. Donc, on a travaillé sur un kit, en fait, pour aider les personnes à comprendre ce qu'ils vont trouver sur les étals, l'espèce, en fait, à quel niveau elle est en danger, comment ils peuvent faire pour aussi sensibiliser les vendeurs, en fait, en magasin. Les vendeurs ne sont pas non plus informés, en fait. Ils n'y connaissent rien. Donc, ces brochures sont vraiment là pour ça, pour faciliter le dialogue entre les personnes et entre le vendeur.
2: Thierry Descouteurs, vous êtes membre de cette association, même adhérent. Pourquoi vous avez décidé de militer au sein de l'association de sauvegarde des requins ?
4: En fait, je me doutais bien que, comme beaucoup de prédateurs, les requins n'ont pas une image extrêmement positive. Hein. C'est un peu comme le loup, comme l'ours ou comme le lynx en France. Et c'est vrai que en écoutant, j'ai eu l'occasion de croiser Sylvie Lemaire lors d'une de ses expositions, et en écoutant un petit peu son discours, je me suis aperçu qu'en fait, je ne connaissais absolument rien au monde de la mer. Tout ce que je savais, c'était ce que j'avais pu, comme beaucoup d'autres, effectivement découvrir au travers de films de sensations et autres. J'avais aucune idée en fait de l'impact que ça avait pu avoir sur l'image du requin. En fait, cette image, elle est terrible, quoi. La plupart des gens pensent que le requin, tous les jours, chasse ou pêche et cherche à manger un ou deux baigneurs, alors qu'en fait, c'est absolument pas ça. Ça n'a absolument rien à voir. Et puis, c'est vrai que je me suis toujours posé la question de savoir pourquoi les gens vont surfer, pêcher, se baigner dans des zones où on sait qu'il peut y avoir du requin. Pour être allé à plusieurs reprises en Afrique dans des zones où il y avait du grand prédateur, des lions, des léopards et autres, ça viendrait à personne à l'esprit d'aller traîner à pied au milieu de la savane, au milieu des lions. On sait très bien qu'un jour ou l'autre, on se fera choper. On aura un souci, même si jamais on n'est pas au menu non plus du lion hein, ou du léopard. C'est un petit peu la même chose. Et c'est vrai que je me suis engagé dans cet effort. J'aide, mais alors très très peu, hein, franchement, quand j'ai le temps, et j'en ai pas beaucoup. Mais je file un petit coup de main à Sylvie lorsque j'ai l'occasion de la faire venir sur des journées comme celle-ci, où elle peut justement transmettre son message, sensibiliser les gens. Parce qu'en fait, ça commence par là. Il faut dire aux gens, faites attention à ce que vous mangez, comment vous mangez, faites attention à ce que vous consommez, parce que du requin, apparemment, on en trouve aussi dans beaucoup de plats préparés, voilà, dans les cantines, on peut en trouver aussi dans les produits cosmétiques et autres. Si on continue au rythme où on les pêche aujourd'hui, on les tue, on les massacre, dans 20 ans, il n'y a plus rien. Ce qui est terrible, c'est qu'on vit de la mer, que personne ne s'y intéresse vraiment, qu'on ne s'en rend pas compte. C'est une disparition silencieuse. Alors moi, je parle souvent et j'arrête pas de parler des oiseaux et des autres, etc. Mais en fait, dans l'eau, il se passe exactement la même chose, même à un rythme, je pense, un rythme plus important, plus effréné.
2: Vous le disiez tout à l'heure, l'association elle est nationale, mais vous êtes basé dans l'Aisne, où précisément ?
3: Alors, on n'a pas de bureau administratif en fait. Hein. On va là où on peut sensibiliser. On travaille par exemple beaucoup aussi sur le dossier de La Réunion. On travaille aussi en collaboration avec d'autres associations pour justement continuer à faire arrêter le finning. Voilà, on n'est pas simplement basé à un endroit. On réalise des expositions photos. C'est des expositions photos de sensibilisation. Donc avec tout un message derrière... sur le fait que les requins sont en train de disparaître, la surpêche, et que ça serait bien aussi qu'on balaye devant notre porte avant de toquer les pays asiatiques. Là en France par exemple, ce qui se passe sur l'île de la Réunion, Nouvelle-Calédonie actuellement aussi, on tue les requins. Impossible de faire arrêter l'État, voilà, sur cette tuerie qui se passe depuis maintenant 2012, hein, parce que il y a des personnes qui ont été blessées ou tuées, mais c'est pas comme ça qu'on règle en fait ces interactions qui peuvent exister. On détruit la biodiversité et après on s'étonne qu'il y ait des changements en fait au sein de cette biodiversité et on se dit pour la restaurer on tue, mais non, la nature a horreur du vide, elle se gère toute seule, elle a absolument pas besoin de nous, les océans encore moins en fait.
2: Si les auditeurs sont intéressés pour vous joindre, comment font-ils ?
3: Alors, on a un site internet, sauvegardederequins.fr, tout simplement. Et là, il y a une fiche contact. Hein, s'ils veulent nous contacter, ils peuvent nous envoyer des messages. Merci beaucoup. Merci.
2: C'était Yann Barré pour Radio Valois-Mulsien. J'étais, en ce samedi 11 avril, dans la commune de Feigneux, dans l'Oise, dans le cadre de la 5e édition du festival Jardin en Fanfare, j'ai rencontré Sylvie Lemaire, présidente de l'association Sauvegarde des requins, et Thierry Descouteurs, adhérent à l'association.
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1: Et vous venez du coup d'écouter le reportage sur la protection des requins réalisé du coup par Radio Valois Mulsien. Nous allons dès maintenant passer un petit instant musical sur Micro Rebelle 99.6 avec Mitski, My Love, Mine, All Mine.

0: My Love Mine All Mine de Mitski sur Microrebelle 99.6. On continue cette émission d'actualité, la tranche d'actu, avec ta chronique, Ethan. Tu nous proposes, comme souvent le midi, une chronique environnementale.
1: Oui, c'est exactement ça. Et je suis tombé justement sur quelque chose d'assez intéressant et aussi inquiétant aussi à la fois, tout à l'heure sur Reporter. En tant que peuple autochtone, comment réagirez-vous si une entreprise minière venait à détruire vos terres ancestrales? C'est justement ce qui s'est passé malheureusement en Australie. Donc ce qu'il est arrivé, c'est au peuple de Yinji Barndi, dans l'ouest de l'Australie, plus précisément dans la région de Pilbara. Donc l'entreprise minière Fort Skew a donc été contrainte de verser 108 millions de dollars au peuple, au peuple autochtone, une somme relativement faible selon eux, car ils réclament plus de 580 millions de dollars pour les pertes économiques et également 580 millions de dollars pour le préjudice culturel, en sachant que ce qu'il faut savoir du coup, c'est que les mines ont permis à l'entreprise Fort Skew de générer plus de 80 milliards de dollars de bénéfices depuis 2013, tout en sachant que du coup le minage de ces terres avait été autorisé par le gouvernement d'Australie-Occidentale sans le consentement de ce peuple autochtone. Selon un média reporter, je cite, c'est en tout 4 mines à ciel ouvert, une voie ferrée, un remblai de résidus miniers, des décharges et des stocks de matériaux qui avaient été décimés sur ces terres. En raison des risques liés à l'exploitation, un périmètre de 135 km² a été clôturé pour en empêcher l'accès. Et donc je suis tombé dessus, je suis quand même resté assez bouche bée parce que finalement on se rend compte que même le gouvernement peut faire des erreurs dessus et ça vient à détruire aussi ce qui appartient aux autres.
0: Ouais, et puis ça c'est un phénomène qu'on a malheureusement vu à plein d'endroits sur le globe. Je sais qu'en Amérique du Sud, il y a aussi énormément de multinationales canadiennes, états-uniennes, autres, qui en fait s'installent sur des terres effectivement qui sont censées être protégées. Pour justement creuser des mines, soit pour de l'or, soit autre. Et effectivement, les peuples autochtones se mobilisent la plupart du temps, mais c'est vrai que face à ces multinationales qui ont le pouvoir et qui ont l'argent, c'est pas facile. Il y a eu quand même quelques victoires, mais c'est pas évident. Et en fait, ça a des conséquences aussi, ces exploitations, en plus de s'imposer comme ça de manière non démocratique, et puis de faire plein de bénéfices sur le dos et sur la nature. Ça a comme conséquence souvent de polluer. Enfin, on sait que l'extraction minière, ça pollue les sols, ça pollue les eaux, ça pollue tous les cours d'eau en aval. C'est assez catastrophique. Et tout ça, évidemment, au nom du capitalisme et de la rentabilité financière, quoi. Donc, je savais pas que ça avait eu lieu aussi en Australie, mais c'est bien que t'en parles parce que c'est quand même des sujets dont on parle assez peu.
1: Ouais,
0: finalement.
1: Faut pas se dire que souvent c'est que par chez nous ou que par chez les autres, c'est un peu partout dans le monde finalement. Et moi, ce qui vraiment m'inquiète, me choque un peu plus, c'est le fait qu'ils doivent seulement verser 108 millions, alors que du coup, le peuple autochtone a demandé beaucoup plus, ce qui est totalement légitime par rapport à ce que cela représente pour eux, mais qu'en plus de ça, ils ont fait 80 milliards de bénéfices sur ces terres. Donc, c'est-à-dire, ils font des bénéfices, mais ils payent finalement rien, donc c'est limite s'ils payent le droit sans avoir pour autant demandé l'autorisation.
0: Ouais, non, c'est sûr que pour eux, 100 millions, c'est rien du tout.
1: Non, mais c'est vraiment rien, oui, effectivement. Donc, c'était du coup ce petit instant revue de presse environnementale, et on va repasser un petit instant musique avec Creep de Radiohead. On est bien toujours sur Microrebelle 99.6 FM, on vous remercie de nous écouter aujourd'hui.

0: Et je répète, du coup, c'était Radiohead avec leur morceau Creep sur Micro Rebelle 4 à 19.6 FM. Et on va dès maintenant vous présenter un second reportage sur la préservation des écosystèmes marins réalisé par Radio Banquise. Dès maintenant.
1: À Aire-sur-la-Lys, dans le Pas-de-Calais, l'association Découverte et Participation à la Préservation des Milieux lutte notamment contre la pollution plastique des milieux aquatiques à travers des actions de sensibilisation et des ateliers partout dans la région autour de la pêche responsable. Ses salariés et bénévoles agissent pour protéger ces écosystèmes fragiles. Pour en parler, Pascal Delay, fondateur et administrateur de l'association, et Florentin Hurtré, salarié, agent de développement. Et ils m'ont donné rendez-vous près d'Aire-sur-la-Lys, à l'étang Eden, Iceberg, qui fait partie des lieux où l'association propose notamment des initiations à la pêche. Pascal et Florent nous en disent plus d'abord sur les débuts de cette association et leur passion pour la pêche.
2: J'ai maintenant un certain âge, ça fait plus de 50 ans oui, que la compétition m'a abordé et que moi, j'ai rayonné un petit peu partout pour représenter la pêche dans différents lieux. Mais c'est une passion qui est partagée par plein de gens et donc aujourd'hui c'est un vrai plaisir de pouvoir transmettre aux gens et surtout aux jeunes cette passion de la pêche.
3: On commence souvent petit avec la famille, c'est souvent le cas. Florentin, c'est pareil ?
4: Alors, moi, je suis fils aussi de pêcheur à la mouche. Après, derrière, moi, ce qui m'a fait rejoindre l'asso, c'est aussi le côté social, puisque j'ai une formation issue du social à la base.
3: Ça, on va l'évoquer en détail. D'abord, qu'est-ce qui a fait que vous avez créé l'asso en 2003 ?
2: Alors, en 2003, ça a été suite à une formation BPGEPS, enfin BE Pêche, que j'ai faite dans
3: le... Donc BPGEPS, on peut rappeler ce que c'est ?
2: Alors, c'est un brevet d'État, hein, en réalité, parce qu'il faut aujourd'hui, pour pouvoir, disons, avoir une rémunération liée à l'activité, faut être diplômé d'État. Donc, c'est une reconnaissance. Et à l'époque, en 1995, quand je suis parti dans le Gard pour faire cette formation, qui est un BE, disons que l'État s'est désengagé, c'est d'ailleurs sur tous les BE. Donc il a fallu rebondir parce que j'étais licencié économique et il a fallu essayer de créer un travail. Donc ça m'a pris un peu de temps, mais j'ai fini par créer une association, des gens qui ont cru en un projet. Et collectivement, on a pu monter ce projet parce que tout seul, on ne fait rien, hein, faut savoir. Et c'est tout cet entourage qui m'a permis aujourd'hui d'arriver à une association qui emploie quand même 3 personnes à temps plein et qui accueille plus de 3000 personnes à l'année, voilà, sur différents types d'actions.
3: Avec des bénévoles en plus, évidemment, comme dans de nombreuses associations. Le but en 2003, c'était déjà de faire de cette association, surtout une association environnementale.

0: mental ?
1: Forcément, l'environnement est très lié aux activités de pleine nature. Aujourd'hui, l'environnement et tout ce qui se passe autour de cet environnement, avec la disparition des poissons, la disparition d'un tas de choses, font qu'aujourd'hui, oui, forcément, il faut sensibiliser le public aux enjeux environnementaux. Et c'est une des grandes missions de l'association.
0: Et c'était déjà à l'époque le cas en 2003.
1: C'était déjà à l'époque une préoccupation de l'association, tout à fait.
0: Donc on peut dire que vous êtes une association environnementale, mais aussi un club sportif, parce que vous formez des personnes parfois participent à des championnats.
1: Tout à fait. Alors, si vous voulez, c'est une mission aussi qui nous importe beaucoup. Nous sommes donc sportifs parce que nous sommes agréés sport. Donc, nous faisons partie de la Fédération sportive de pêche, la FFPS, en eau douce, d'accord, parce qu'il y a aussi la mer. Et donc, on organise d'ailleurs des journées à Mamé.
0: Près d'Air-sur-la-Lys, Pas-de-Calais.
1: Voilà, à Mamé, Air-sur-la-Lys, enfin, Lambre-les-Aires, pareil, Air-sur-la-Lys, pour accueillir ces jeunes en famille, d'ailleurs. Et leur montrer, leur faire découvrir différentes techniques de pêche et aussi organiser un petit concours convivial dans l'après-midi pour dire qu'ils puissent aussi se mettre un petit peu en rivalité. Et on répond aussi, si vous voulez, aux championnats qui sont organisés par les FPS. Voilà.
0: Donc qu'est-ce que vous faites pour sensibiliser aussi à la protection des cours d'eau ?
2: Alors par rapport à la sensibilisation, donc déjà dans un premier temps, on a projet de lutte contre la pollution plastique qui se termine. On a un autre qui devrait faire suite à celui-là. Ensuite, on fait énormément de temps de sensibilisation, aussi bien dans nos projets sociaux que également en extérieur, dans des événements grand public.
1: Et on fait pas mal alors avec les centres sociaux, en réalité. On crée des pochoirs. Ici, ne rien jeter, ici commence votre rivière ou votre marais. Parce qu'on personnalise aussi les choses et on leur demande d'agrémenter finalement ces pochoirs avec des choses qui les sensibilisent eux. Donc ils participent vraiment et on va mettre ces pochoirs en place dans les communes, les coups de pochoirs pour sensibiliser les gens au niveau des avaloirs d'égouts, etc. Ce qui permet aussi quelque part de dire, ah bah oui, ce que je jette finalement, ça arrive où ? Dans l'égout, mais ça arrive dans la rivière et la mer, en bout de course. Donc, et comme on pense toujours à nos poissons, on souhaite qu'il y en ait plus que de plastique dans la mer, même si c'est dans 30 ans qu'on imagine que ça pourrait arriver. On est toujours assez optimiste et pour pouvoir changer les choses. D'où aussi la mise en place de solutions, parce que dans ce projet, il y a aussi la partie solutions. Et on a imaginé pouvoir sécuriser les couvercles jaunes des poubelles en y posant un petit kit élastique, ce qui permet que quand il y a du vent, tous les déchets restent dans la poubelle, même si elle est renversée, ce qui est gagnant-gagnant pour les communes, parce qu'on ne passe pas de temps à devoir les ramasser. Et en plus, la nature, elle reste propre. Voilà.
0: Oui, vous me parliez dans 30 ans, parce que vous aviez aussi évoqué un chiffre. Vous me parliez de 2050. Qu'est-ce qui pourrait se passer ?
2: Alors, au niveau des faits scientifiques, on explique qu'en 2050, il y aurait plus de plastique dans les océans que de poissons.
0: Et vous, d'ailleurs, par le biais de l'association, vous contribuez aussi à plusieurs études scientifiques, comme lesquelles, et qu'est-ce que vous avez remarqué encore ? Qu'est-ce que vous avez pu observer dans les cours d'eau, dans le secteur ou pas, d'ailleurs ?
2: Alors, nous, par rapport aux projets qu'on a mis en place, les projets environnementaux, on a pu mettre en évidence que, déjà, dans un premier temps, les zones d'accumulation sur 30% du linéaire de l'AA, de la rivière Lys, mais également une partie du marais Audomarois. On a également fait des prélèvements à certains endroits de ces cours d'eau, aussi bien en amont qu'en aval, voire au milieu. Et du coup, on a identifié la présence de microplastiques.
0: Et on connaît, alors évidemment on se doute, mais les causes principales de cette pollution, on se doute que d'abord c'est nous-mêmes, dans notre façon de gérer nos déchets, et parfois vous l'avez dit, il suffit d'un peu de vent et la poubelle se renverse, et voilà, c'est pour ça que vous essayez de trouver des solutions, mais est-ce qu'on connaît les causes principales ?
1: Disons que le plastique au départ n'est pas forcément un microplastique, c'est un plastique qui va se dégrader, Hein, donc il y a plein de choses qui vont faire que ça se dégrade. Hein. Il y a le soleil, il y a le vent, il y a énormément de choses. Et puis finalement, ça se fragmente et ça fait plein de petits morceaux. Et puis après, c'est ingéré par tous les êtres vivants et nous à la fin. Hein. Donc on sait qu'on en a même dans le cerveau aujourd'hui, du plastique, c'est prouvé. Donc c'est un petit peu inquiétant, bon, même si c'est homéopathique hein, comme dispositif. Je dirais. Mais il faut donc réellement s'en préoccuper. Et le fait de mener des analyses comme celle-là, ça permet aussi de démontrer l'intérêt d'aller plus loin dans les démarches de dépollution des eaux, par exemple, au niveau des stations d'épuration. Aujourd'hui, on sait qu'il y a énormément de fibres textiles, par exemple, hein, qui sont rejetées. Et d'ailleurs, ça pose des problèmes d'ailleurs aux stations d'épuration parce que ça vient colmater leurs filtres avant que ça ne puisse être rejeté. Donc, il y a tous ces aspects-là qui font que demain, peut-être qu'au niveau européen, au niveau des machines à laver, il y aura des filtres plus performants qui feront que, au lieu d'envoyer tout ça dans les stations, on puisse les récupérer en amont dans nos machines et pouvoir faire en sorte de les trier un peu mieux et d'éviter ce type de pollution. Voilà.
0: Dans tout ce que vous proposez, il y a aussi l'initiation à la pêche. Où et la pêche à quoi ?
2: Alors, au niveau de la pêche, donc nous, c'est dans nos projets sociaux, surtout éducatifs. Donc, on fait des animations liées autour de la pêche. Donc, soit la pêche au cou, soit la pêche au carnassier, pendant les périodes d'ouverture. Et également, de la pêche au bord de mer. Donc, ça, sur le site de la Pointe aux Oies, Wimereux.
0: Donc, quand vous dites c'est un but social, c'est parce que vous le faites notamment avec des quartiers prioritaires, c'est ça ?
1: Voilà. Alors, c'est des familles. En réalité, souvent, alors quelquefois monoparentales, mais bon, des gens qui ont envie aussi de sortir de chez eux, hein, qui ont besoin de voir des choses. Il y a eu une expérience qui a été faite l'an dernier où on s'est rendu compte que des gens qui habitent le bord de mer n'avaient jamais mis les pieds sur la plage. Donc déjà, c'était un peu traumatisant parce qu'ils la voient de chez eux, mais ils sont plus chez eux sur la plage. Donc voilà. Donc ça leur permet aussi d'accéder à des choses qui nous paraissent tellement banales, mais qui sont compliquées quelquefois pour les gens. Et puis aussi, le fait de les amener à la pêche, ça leur permet aussi de découvrir un petit peu toutes les petites bêtes qui vivent dans l'eau, tous les vers qu'on a besoin pour la pêche, etc. Donc on fait de la recherche ensemble, on identifie un petit peu tout ce que l'on voit. Pour ceux qui le souhaitent, ils peuvent aussi faire un ramassage de déchets au long de la laisse de mer, donc ils reviennent et c'est vachement valorisant. Et pour ceux qui veulent prendre que du soleil, ils sont libres, ils prennent le soleil, ils font une pétanque et ils passent un beau moment. Le prétexte, c'est la pêche, mais je dirais qu'aussi, c'est surtout leur permettre de sortir de chez eux, de passer un bon moment en famille, de créer du lien social avec les autres personnes, et aussi pour les structures, de pouvoir avoir un discours avec eux qui sorte un petit peu des contextes habituels, là où finalement on arrive à avoir des confidences quelquefois intéressantes.
0: Et on le précise, vous pratiquez uniquement de la pêche responsable. Ça signifie quoi ?
2: Alors on fait de la pêche en no-kill ou en catch and release. Donc le but est de respecter au maximum le poisson.
0: Donc catch and release, ça veut dire quoi en français pour ceux qui ne sont pas bilingues comme moi ?
2: Prendre et relâcher.
0: Voilà, tout simplement, oui.
2: Et le but, ça va être de prendre le poisson et de le relâcher dans les meilleures conditions. Expliquer aussi bien aux enfants qu'aux familles de, quand on prend un poisson, le but c'est de le relâcher pour pouvoir aussi préserver ce plaisir de la pêche.
0: Voilà. Vous voulez rajouter un petit truc ?
1: Non, mais si vous voulez, aujourd'hui, je pense qu'il faut aussi que les gens comprennent bien que des poissons, il y en a de moins en moins. Donc, s'ils nous font le plaisir de venir mordre à notre hameçon, derrière, on peut aussi leur faire un petit bisou et les remettre à l'eau gentiment, parce que à la fois, ils nous ont apporté du plaisir, mais on espère pouvoir les rattraper, même si on les éduque en même temps, et c'est très bien, parce qu'on ne les rattrapera pas de la même façon. C'est toute une histoire autour de l'activité pêche, et puis je dirais que c'est des vrais moments de partage, et surtout d'évasion, hein, parce que quand on est à la pêche, il faut être à la fois attentif, il faut regarder son flotteur, c'est compliqué, il faut être précis, on jette de l'amorce, il faut le jeter au bon endroit, il y a plein de choses qui font que finalement le temps passe trop vite, et les gens sont souvent très heureux d'avoir passé ce moment-là et d'avoir partagé aussi avec leurs enfants, etc. Voilà.
0: Et pour terminer, on précise que vous cherchez toujours des bénévoles qui font quoi en quelques mots dans l'association la plupart du temps ?
1: Ah ben, s'ils viennent à l'association pour nous aider, c'est que d'abord, eux doivent prendre aussi beaucoup de plaisir à accompagner les gens et puis de partager finalement ces moments agréables avec nous, avec des valeurs que l'on défend depuis longtemps. Et je pense qu'il y a beaucoup de gens hein, qui aujourd'hui, s'ils ont un petit peu de temps, seront bien accueillis. Hein, il suffit d'appeler un petit coup l'association et on leur donnera un petit peu les modalités pour pouvoir nous aider. Voilà.
3: Et si vous souhaitez donc en savoir plus sur les animations, ateliers proposés par l'association Découverte et Participation à la Préservation des Milieux à Herse sur la Lys dans le Pas-de-Calais ou devenir bénévole, rendez-vous sur leur site www.dppm.org. 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
5: C'était donc un reportage sur la préservation des écosystèmes marins, réalisé du coup par Radio Banquise. Et on va dès maintenant laisser la parole à Elsa, qui nous propose une petite revue de presse.
6: Tout à fait. Si tu veux, tu peux même lancer le petit fond.
5: C'est ce que je comptais faire.
6: C'est super. Et donc effectivement, dans ma revue de presse, je vous propose d'aborder différents sujets que l'on retrouve en brève dans l'hebdomadaire Politis de ce début mai. On apprend notamment que le groupe Total Énergie a récolté 5,8 milliards d'euros au premier trimestre 2026, voilà, juste en 3 mois, ainsi qu'une hausse de 51% de ses bénéfices sur un an. Une partie sera reversée aux actionnaires, alors que le prix du carburant, lui, à la pompe, est encore très élevé. La crise n'est pas la même pour tout le monde, en effet. Un sujet environnement, cette fois avec l'acétamipride, dont on a entendu parler il y a un an, lors de l'adoption de la loi Duplon. Interdit en France, ce pesticide particulièrement toxique pour les abeilles pourrait être autorisé par le projet de loi d'urgence agricole en cours d'examen. Le 30 avril, une note scientifique consacrée à ce pesticide a été rejetée après un vote à 6 voix contre 6 au sein de l'Office parlementaire d'évaluation des choix scientifiques et technologiques, une institution chargée d'éclairer les décisions des élus du Sénat et de l'Assemblée nationale. Et un dernier sujet, enfin. Face à la vague des suicides à la SNCF, ces cheminots veulent briser l'omerta. C'est ainsi que titre une enquête du média en ligne Reporter. On y parle de pression liée à la concurrence, de salariés exploités. Les cheminots subissent une transformation brutale de leur métier. 12 d'entre eux se sont suicidés depuis début 2026. Le 28 avril, plusieurs centaines de cheminots se sont réunis devant le siège de la SNCF à Saint-Denis, à l'appel du syndicat Solidaire, pour dénoncer la souffrance professionnelle généralisée dans l'entreprise ferroviaire. Autre indicateur, selon Sudrail et la CGT des cheminots, les accidents du travail sont en hausse de 15,9% en 2025, voire 21,7% en intégrant dans ce décompte les filiales du groupe ferroviaire. Sur 3 ans, la hausse est de 50% selon les syndicats. Depuis la fin des années 2000, l'entreprise publique se transforme en profondeur pour faire face à l'ouverture à la concurrence du ferroviaire, avec des réorganisations en cascade et une intensification des cadences de travail. Le groupe est saucissonné en centaines de filiales de droit privé dans lesquelles les cheminots sont transférés en perdant souvent des primes et des congés payés. De quoi briser les collectifs et modifier parfois en profondeur l'organisation du travail. Alors que la SNCF est l'entreprise ferroviaire la plus rentable d'Europe, d'après Fabien Villedieu, secrétaire fédéral de Sudrail. Partout en France, les guichetiers constatent une hausse de l'agressivité des usagers et usagères, notamment en raison du durcissement des conditions d'échange des billets, suscitant plus d'incompréhension. On se fait insulter parce qu'on ne peut pas faire ce que le client demande, alors que ce sont les outils qui ne le permettent plus, dit un agent. Thierry Nier, secrétaire général de la CGT des cheminots, dénonce un harcèlement institutionnel au sein de l'entreprise, notion introduite en droit par le procès de l'ancien PDG de France Télécom et trois autres cadres dont la responsabilité dans la vague de suicides de 2008-2009 a été définitivement reconnue par la justice l'année dernière. C'est dans ce contexte également que se tiennent d'importantes négociations sur l'organisation du travail au sein du groupe. Réunis en intersyndicale le 14 avril, la CGT, Sudrail, l'UNSA et la CFDT ont acté une rupture avec la direction qui refuse d'entendre la souffrance des cheminots et cheminotes et demande un moratoire sur les réorganisations. Selon leur communiqué commun, ces organisations décident d'engager le rapport de force et envisagent une grève en juin. Voilà, c'est la fin de ma revue de presse.
5: Merci beaucoup Elsa. Et on va du coup dès maintenant passer à un petit instant agenda. On commence l'agenda avec ce mercredi 27 mai 2026 à 18h, donc c'est donc demain, l'introduction à l'histoire du sionisme et à l'anamorphose à Lille. Le sionisme est sur toutes les bouches, qu'il soit le motif de la défense de l'État d'Israël ou la cause du malheur des Palestiniens et Palestiniennes. S'il ne s'agit pas d'ici de nuancer pour désactiver toute prise de parti, la réduction du signifiant sionisme induite par la logique instrumentale électoraliste et militante de la politique classique de son ensemble semble à contribuer à rater sa cible. On propose ainsi de redonner un tant soit peu de consistance historique et idéale au sionisme et aux ébats internes qui le travaillent à partir de son émergence dans le contexte judéo-allemand de la période contemporaine d'avant-guerre. Cela se situe donc à Lille, à l'Anamorphose, aux 48 rues du Lompeau, au métro FIV.
6: Même jour, mercredi 27 mai à 20h, vous est proposée la projection du film Secret Toxique au cinéma Le Méliès. Alors que la loi exige qu'aucun pesticide ne soit autorisé, ni son innocuité sur la santé ou l'environnement n'a pas. Son innocuité sur la santé ou l'environnement n'a pas été prouvée, comment est-il possible que des publications scientifiques les rendent responsables de cancers, de maladies respiratoires, de troubles cognitifs et autres maladies chroniques, ainsi que d'effets néfastes sur l'environnement, comme la chute des populations d'insectes et l'appauvrissement des sols? La campagne Secret Toxique montre comment ce paradoxe s'explique par l'absence d'études sérieuses de toxicité avant la mise sur le marché. À l'heure où la crise écologique appelle à un changement de modèle agricole, il est urgent de transformer en profondeur le système d'autorisation des pesticides pour réussir à faire advenir une agriculture saine pour les humains et l'environnement. Ça se passe donc ce mercredi 27 mai à 20h au cinéma Le Méliès, un cinéma d'art et essai indépendant qui se trouve rue Traversière à Villeneuve-d'Ascq.
5: Et toujours demain, le mercredi 27 mai, Calais La Sociale vous convie, le mercredi du coup 27 mai, à 18h30 à la maison d'entraide et de ressources aux 3 rues de Croix, à une rencontre pour mieux comprendre le travail des photographes Vincent Jarousseau et Delphine Lefebvre. Pour l'occasion, la salle de conférence de la MER sera transformée en chambre noire. Les travaux de Vincent Jarousseau et de Delphine Lefebvre y seront projetés, puis commentés par les photographes eux-mêmes. Une manière de prendre le temps de regarder les images, de comprendre comment elles se construisent et ce qu'elles racontent ainsi que ce qu'elles déplacent. Comment rendre compte par l'acte photographique d'un territoire, de son quotidien et de ses luttes? Pourquoi, face au flux des images, est-il nécessaire de redonner une place au temps de la photographie et à l'élaboration d'un récit? Et enfin, comment les photographies peuvent-elles rendre sensibles aux dynamiques politiques qui traversent notre présent?
6: Jeudi 28 mai, c'est la boutique du partage au Lag. Voilà, comme deux fois par mois, le jeudi, vous pouvez venir déposer des affaires ou venir en prendre. C'est ouvert au public de 10h30 à 12h30 et de 13h30 à 15h30. Voilà, l'idée, c'est, comme son nom l'indique, une boutique de partage, donc de venir déposer ou prendre. Alors, des vêtements, ça peut être de la vaisselle, des objets, des jouets. Faut que ce soit en bon état. Et surtout, le principe de cette boutique de partage, c'est que tout est gratuit et surtout, c'est sans aucune condition. On ne vérifie pas voilà, votre identité, vos ressources, etc. Et donc, c'est jeudi 28 mai, matin, après-midi, au Lag de Liévin, 23 avenue Jean Jaurès.
5: Le vendredi 29 mai, c'est la cantine du Lag. Chaque dernier vendredi du mois, sauf en décembre, de 12h à 13h30, au 23 avenue Jean Jaurès de Liévin. Le soir, à partir de 18h30 et jusqu'à 22h, c'est le soirée cabaret avec des artistes locaux. Au programme, Frédéric Vizillier, auteur, compositeur, interprète, qui partage avec vous le plaisir de chanter ensemble et d'écouter les musiciens et musiciennes à l'accordéon, la guitare, la flûte. Il paraît d'ailleurs que cela donne une furieuse envie de danser. Il paraît aussi que les amis du Lag nous prévoient quelques surprises, notamment du saxo par exemple. Vous pouvez en faire autant si cela vous dit, avec ou sans instrument. Vous pouvez venir seul ou avec des amis, une auberge espagnole est prévue. Donc je rappelle, c'est le vendredi 29 mai à la cantine du Lag, donc le soir à 18h30 jusqu'à 22h pour la soirée cabaret.
6: Ah oui, je voulais juste préciser parce que c'était pas écrit, mais la cantine, donc comme tu le disais, c'est tous les derniers vendredis de chaque mois. Et donc c'est un repas complet, entrée, plat, dessert, c'est végétarien. Donc ça permet à beaucoup de monde de pouvoir venir. Et c'est à prix libre, ça c'est important de le dire, c'est-à-dire qu'on donne ce qu'on peut et ce qu'on veut. Vendredi 29 mai toujours. En même temps que cette soirée cabaret, il y a une soirée concert au Toit commun avec le groupe Radical Bergamote. Radical Bergamote, c'est un duo rock dynamique qui revisite les grands classiques du genre avec une énergie captivante. Alliant batterie et guitare, il vous emmène dans un univers où résonnent les hits de Green Day, Arctic Monkeys et même Black Sabbath. L'entrée est aussi à prix libre pour les artistes et sur place, il y a un bar et une petite restauration pendant le concert. Et je rappelle que le Toit commun se situe 15 rue René Lannoy à Lens.
5: Pour le vendredi 29 mai à 17h30, c'est le collectif Antifa du bassin minier relais un appel à rassemblement, donc du coup ce vendredi 29 mai à 17h30. Devant le théâtre de l'Escapade à Hénin-Beaumont, organisé par le collectif Nous Toutes en raison de la programmation de Jean-Luc Lahaye. Alors que celui-ci a été condamné en 2007 à 10 000 euros d'amende pour des relations sexuelles avec une mineure de 15 ans, puis en 2015 à un an de prison avec sursis pour corruption de mineurs. Il est également invité à chanter à Billy Montigny le 14 juillet. Ce choix de programmation constitue une violence symbolique pour les victimes de violences sexistes et sexuelles, a ajouté le collectif refusant cette banalisation. Donc je rappelle, c'est le vendredi 29 mai à 17h30 à l'Escapade et à Hénin-Beaumont.
6: Je continue l'agenda. Avec ce week-end, samedi 30 mai, le festival Les Futurs, organisé par la communauté de Béthune. C'est une journée stimulante pour penser, questionner, réinventer le monde de demain. Il y aura différents ateliers, conférences l'après-midi, voilà, notamment à 14h, un atelier démocratique, c'est du théâtre et de l'improvisation. À la même heure, il y a un atelier design fiction. Voilà, c'est un exercice d'écriture et de réflexion collaborative. À 16h30, il y a une conférence de la performance à la robustesse proposée par Bastien Jacobiac. Et à partir de 18h30 jusqu'à minuit, il y a un marathon de la lecture. Voilà, l'idée, c'est que les gens se succèdent pour lire des textes en lien avec donc ce thème des futurs. Ça peut être de l'essai, de la fiction, de la poésie, de la chanson ou tout autre texte. Et à partir de 22h30, il y a un karaoké futuriste et joyeux. Tout au long de l'après-midi, il y a dans le hall de quoi se poser pour discuter avec un jeu qui est proposé. Voilà, il y a de quoi aussi se ressourcer et rencontrer des associations locales avec des initiatives de mobilisation et d'action citoyenne. À savoir, c'est gratuit, ouvert à toutes et tous, avec un bar et une petite restauration sur place. Et c'est donc ce samedi 30 mai après-midi, plus nuit, à la Comédie de Béthune.
5: Le samedi 30 mai 2026 à 14h, en finir avec les idées fausses sur l'histoire de la France. L'atelier d'histoire critique vous invite à une discussion avec l'historien Julien Théry. Donc je cite, « L'histoire est sans doute la discipline la plus instrumentalisée. Malmenée, détournée, arrangée, l'ingérence dans le travail des historiens à des fins politiques est monnaie courante. » Julien Théry décortique une vingtaine d'idées fausses, l'occasion de revenir sur des moments clés de l'histoire de notre pays, mais aussi de faire un état des lieux de la recherche historiographique sur des questions cruciales au centre de débats qui méritent des mises au point salutaires. Julien Théry est professeur d'histoire à l'Université Lumière de Lyon, chercheur au CIHAM, donc Histoire archéologique, littérature des mondes chrétiens et musulmans médiévaux. Il est également médiéviste, il a publié notamment le livre Les Sentences. Des sentences de l'inquisiteur Bernard Guy au CNRS, donc l'édition 2022, et il anime également l'émission La Grande Hache, donc cela se situe à Lille, donc Oisem, café coopératif Les Sarrasins au 52 et 54 rue des Sarrasins. Le samedi 30 mai de 17h à 23h, donc c'est au 99 bis au Métaphone, le soleil est enfin là, la saison touche à sa fin et ça se fête. Le samedi 30 mai, du coup, le 99 bis vous invite au Studio Rama, son festival des studios. L'entrée est libre, détente garantie. Entre transat et musique live, découvrez ou redécouvrez les studios de répétition en compagnie des régisseurs et des groupes qui les font vivre toute l'année. Au menu, il y a 5 groupes locaux en alternant sur 2 scènes. Quelques stands, donc des pépites musicales des Didier 7 par Selecta Bassman et bien sûr bar et petite restauration pour profiter au maximum de ce moment café pile sur les premiers rayons estivaux. De quoi terminer la saison en beauté et en musique également. L'agenda touche à sa fin. On vous remercie de nous écouter sur Micro Rebelle 99.6 FM. 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Donc la tranche d'actualité de ce midi touche à sa fin. Nous vous remercions de nous avoir écoutés sur Micro Rebelle et nous allons vous quitter avec Midnight City, une musique de M83.

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0: Alerte majeure sur l'avenir de l'enseignement artistique dans les Hauts-de-France. C'est ainsi que ce collectif d'étudiants, étudiantes et personnels de l'ESA, École supérieure d'art Dunkerque-Tourcoing, interpelle le grand public face au désengagement de la ville de Dunkerque dans le financement de l'école. Pour évoquer cette situation, on a contacté par téléphone deux étudiantes en lutte.
1: Moi, je m'appelle Léonie. Je suis en quatrième année à l'ESA de Dunkerque et j'ai une pratique plutôt vidéo et animation 3D. Et voilà, je veux pas que l'école elle ferme, donc j'apporte mon soutien comme je peux.
2: Et moi, c'est Noémie. Je suis en deuxième année. Avant ça, j'ai fait une licence d'anglais, mais je suis venue à l'école parce que ma passion principale, c'est la peinture. Je fais aussi beaucoup d'édition, de gravure, etc. Et voilà.
0: Avant de parler des menaces qui pèsent sur cette école, est-ce que vous pouvez nous présenter un petit peu cette école supérieure d'art de Dunkerque? Qu'est-ce qu'on y fait et combien d'étudiants y étudient?
1: Oui, alors c'est une école d'art public, donc on étudie plein de pratiques différentes. On a en première année, on a des cours assez cadrés, on a du choix entre du volume, du dessin, de la vidéo,
2: quoi d'autre aussi.
1: Ouais, de la photo, plein de pratiques assez variées. Et plus on avance dans les années, plus on se dirige vers une pratique qui nous correspond le plus. Et donc, y a une licence en 3 ans et ensuite il y a un master en 5 ans. Et le master, après, il nous permet d'être artiste ou de faire plein d'autres métiers différents, qu'ils soient dans la médiation, dans le milieu culturel, dans le théâtre, dans l'artisanat. Etc. Il y a environ 80 élèves et le nombre d'étudiants, je sais pas exactement. De professeurs, je ne sais pas exactement.
2: Y a une dizaine, un peu moins de professeurs, environ.
0: Donc c'est situé à Dunkerque, à quel endroit de Dunkerque peut-être, pour indiquer à nos auditeurs auditrices?
2: C'est vraiment à, je dirais, 10 minutes à pied de la place du Landbar, c'est dans le centre-ville.
1: Ouais, et c'est situé juste derrière le conservatoire de musique et de théâtre aussi.
0: Alors l'existence même de cette école est menacée, est-ce que vous pouvez nous expliquer un petit peu la situation et comment vous avez aussi appris cette situation?
1: Oui, alors on sait qu'il y a 4 financements qui financent l'école. Donc il y a la mairie de Tourcoing, la mairie de Dunkerque, la DRAC qui représente l'État et des aides de la région. Et donc la mairie de Dunkerque a décidé de se retirer, ce qui fait qu'on n'a plus assez d'argent pour continuer à ouvrir l'école. Enfin, c'est menacé en tout cas.
2: Au début, il y avait pas mal de rumeurs qui circulaient parmi les étudiants, mais il n'y avait rien d'officiel. Donc, on nous l'a annoncé un peu solennellement pour éteindre toutes ces rumeurs, parce que ça commençait à partir en vrille. Tout le monde disait « c'est fini l'école ». Voilà. Et du coup, l'administration de l'école a décidé de nous réunir pour que tout le monde soit au courant, que les choses soient claires et qu'on sache tout exactement ce qui se passe.
0: Quels sont les arguments de la ville de Dunkerque pour se désengager du financement de l'école, en fait?
1: L'argument principal, c'est que c'est normalement à l'État de financer les écoles supérieures, pour les études. Et donc, ce ne serait pas du coup à la mairie de financer l'école, c'est à l'État de le faire, donc à la DRAC, qui est dépendante du ministère de la Culture. Voilà.
0: Alors j'imagine qu'il y a eu une rencontre, en plus il y avait aussi les élections municipales, alors est-ce qu'il y a pu y avoir un échange aussi avec la municipalité de Dunkerque?
1: Nous, en tant qu'étudiants, on a rencontré l'élu de la culture qui est à la municipalité de Dunkerque lors d'un vernissage. On a pu échanger avec lui et il nous a confirmé que la mairie était de notre côté. Mais on n'en voit pas trop la couleur pour l'instant. Et après, je sais qu'il y a eu aussi une réunion avec des professeurs et des membres de l'administration qui ont eu un rendez-vous pareil avec l'élu de la culture à la mairie. Et je ne sais pas exactement ce qui en est ressorti, mais il y avait l'idée d'éventuellement nationaliser l'école pour voir si ça pouvait être une solution pour continuer à faire vivre l'école, ce qui n'est pas encore certain. Ou changer le format de subvention qui, si j'ai bien compris, est basé sur un format de PCC et d'essayer de trouver des solutions par rapport à ça. Mais pour l'instant, rien n'est certain. On cherche des pistes différentes pour essayer de trouver une solution.
0: Suite de notre entretien avec Léonie et Noémie, deux étudiantes de l'École supérieure d'art de Dunkerque. Elles font partie du collectif ESA Dunkerque en lutte. Alors vous, les étudiants et étudiantes, vous êtes mobilisés, vous êtes aussi avec les profs, la direction, enfin, comment ça se passe un petit peu le collectif pour essayer de lutter contre la fermeture de l'école?
1: Ce qu'on fait régulièrement, c'est qu'on tient des assemblées générales. Des fois, c'est avec tout le monde, donc les professeurs, les étudiants, et des fois, c'est que entre étudiants pour essayer de que tout le monde se sente à sa place et puisse parler. Donc, on essaie d'en avoir assez régulièrement, une fois toutes les deux semaines à peu près. Et aussi, dès qu'on a l'occasion, quand il y a des vernissages d'expositions ou d'autres événements auxquels on pourrait nous participer, ben on y va à plusieurs en tant qu'étudiants, on a sérigraphié des t-shirts et on montre qu'on est là par notre présence. Et quand il y a des gens qui nous posent des questions, on vient leur répondre, expliquer un peu notre situation, montrer qu'on est là, qu'on veut continuer que l'école elle vive. Et voilà, on fait des différentes manifestations plus ou moins silencieuses pour l'instant. Et on a participé aussi il y avait une manifestation le 1er mai, et du coup on était là aussi avec une banderole pour montrer qu'on était là et que voilà quoi, on soutient la cause et qu'on a besoin d'aide, et etc.
0: Alors ce qu'il faut dire, c'est que votre école n'est pas la première à être concernée, puisqu'il y a des écoles d'art ont déjà fermé par le passé, notamment dans la région, on peut citer Valenciennes en 2025, si je ne dis pas de bêtises, et Arras en 2008. Il y a un problème général de financement des écoles d'art en France?
1: Je ne sais pas s'il y a un problème exactement, mais oui, il y a l'école de Valenciennes qui a fermé donc l'année dernière. Et on sait qu'il y a deux écoles aussi qui sont menacées. Je pense que c'est surtout parce que c'est des écoles publiques. Et comme la nôtre, c'est une petite école qui n'est pas nationale, du coup, c'est assez facile de la fermer parce qu'on n'est pas très... pas forcément au courant que ces écoles-là existent, pas forcément au courant de ce qui se passe dedans et de à quoi elles forment. Oui, les écoles d'art sont en danger, et c'est assez récurrent comme problème.
0: Ce qu'il faut dire aussi, c'est que vous êtes lié à l'école d'art de Tourcoing, hein, parce que c'est l'école d'art Dunkerque-Tourcoing, en gros. Donc si Dunkerque, si la ville de Dunkerque enlève son financement, ça pourrait aussi avoir des impacts sur Tourcoing. Est-ce que vous pouvez nous expliquer un petit peu?
1: Donc oui, c'est vrai que l'école, c'est l'école de Dunkerque-Tourcoing, elle est en deux sites. Nous, on est sur le site de Dunkerque et il y a le site de Tourcoing. Et donc, si notre site ferme, oui, l'école de Tourcoing pourrait être en danger. On n'a pas énormément d'informations là-dessus pour l'instant, mais c'est clair que les étudiants de Tourcoing seraient aussi menacés. Et dans tous les cas, c'est l'école qui est attaquée, donc que ce soit le site de Dunkerque ou le site de Tourcoing, c'est toute l'école qui peut fermer et du coup, il n'y aurait plus d'école d'art public dans le Nord et dans les Hauts-de-France, puisqu'après, il y a l'école de Cambrai, mais c'est une école plus de design, il y a l'école de Beauvais, mais c'est une prépa, il y a l'école pareil de Calais, pareil, c'est juste une classe préparatoire, et je crois que c'est à peu près tout. Il y a l'école de Reims, mais pareil, c'est du design. Donc c'est un peu différent à chaque fois. Et il n'y a pas l'équivalent de nos écoles en école privée.
0: Autre menace, c'est sur l'environnement proche, c'est-à-dire les partenaires de l'école. Bon, on peut citer le FRAC, il y a aussi les ateliers Fructose à Dunkerque, le LAC et d'autres partenaires institutionnels qui vivent aussi grâce à la présence d'étudiants qui sont très présents dans ces structures qui aident et qui participent aux différents projets.
1: Je sais qu'en tant qu'étudiant, en tout cas, on va souvent, on peut aller faire des stages, faire du bénévolat dans ces structures-là qui sont assez importantes pour nous en tant qu'étudiants. Après, au niveau du soutien, je suis pas très au courant. En tout cas, on s'est montré au FRAC avec nos t-shirts pour montrer notre problème. Et il me semble qu'ils nous ont accordé leur soutien.
2: Dans tous les cas aussi, le fait est que la plupart des gens qui y travaillent sont issus de l'école de Dunkerque. Donc, c'est quand même important que des gens soient formés sur place. Si c'est la fin de l'ESA, ça peut aussi entraîner la fin de toutes ces infrastructures qui ont quand même besoin d'employés et de gens qui travaillent pour eux, quoi.
0: Alors peut-être pour terminer, si les auditeurs auditrices veulent vous aider, vous soutenir, est-ce qu'il y a des moyens pour il et elle?
1: Oui, il y a des moyens. On a des réseaux sociaux sur lesquels on peut nous suivre. Je sais que sur Instagram, par exemple, on a un compte fait que par les étudiants qui s'appelle esa.dk.en.lutte. Et on a aussi un syndicat qui a été fait par certains de nos professeureuses à l'école, qui est la Cénéade de Dunkerque-Tourcoing.
2: Et dans tous les cas, le principal, c'est de faire passer le mot, mettre tout le monde au courant et s'indigner de cette situation anormale.
0: Noémie et Léonie, étudiantes à Dunkerque à l'ESA, école supérieure d'art, l'ESA de Dunkerque coincée pour son financement au milieu d'une partie de ping-pong entre la mairie de Dunkerque et l'État, chacun se renvoyant la balle. Affaire à suivre. Ce sujet a été réalisé par Nico de Radio PFM.
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0: La deuxième édition du Salon du Livre LGBTI+, qui s'est déroulée les 18 et 19 avril à l'Hôtel de Guine d'Arras, offre une visibilité à la littérature lesbienne, gay, bisexuelle, transgenre, queer et féministe. Plus de représentation pour les personnes queer et une meilleure accessibilité aux livres traitant des sujets qui les concernent, qui sont les maîtres mots de ce Salon du Livre. Pendant 2 jours, des autrices, auteurs, éditrices, éditeurs, illustratrices, illustrateurs ont rencontré le public et ont pu échanger autour de la littérature LGBTI+. Des ateliers de sensibilisation étaient également proposés et des animations ainsi que des expos. Pour en savoir plus, retour sur cet événement en compagnie du président de l'association organisatrice Fierté Pas-de-Calais, d'un bénévole et d'un stagiaire qui nous exprime leurs différents rôles au sein de cette association et on abordera également le contexte politique en vue des élections présidentielles de 2027.
1: James Caron, je suis le président de Fierté Pas-de-Calais.
2: Moi, c'est Hamoud Kaïs et je suis un des bénévoles.
3: Moi, je suis Quentin et je suis stagiaire à Fierté Pas-de-Calais.
0: Donc, vos rôles dans cette opération qui a lieu là, à l'hôtel de Guine pour ce salon du livre.
1: Moi, je m'occupe de tout ce qui est relationnel avec les différents partenaires et représentants de l'administration, la mairie, le département, et je coordonne aussi les équipes de bénévoles et puis du bon déroulement du salon.
0: Et justement, comment ça se passe ?
1: Pour l'instant, ça se passe super bien. Les auteurs et autrices ont l'air super contents, les gens, les visiteurs aussi. Donc nous sommes ravis aussi.
2: Alors moi, je suis bénévole. Je suis là pour aider parce que c'est un univers que j'aime beaucoup et que je soutiens, surtout Fierté Pas-de-Calais. Et alors moi, en tant que bénévole, je suis surtout mis au niveau de l'entrée et de l'animation pour donner vie justement à cet endroit, à cet univers.
0: Et tu peux nous dire un petit peu donc qu'est-ce qui va se passer tout au long de cette journée ?
2: Alors déjà aujourd'hui, il va y avoir des quiz, il va y avoir des activités d'écriture. Là-haut par exemple, on a aussi une activité de dessin pour que tout le monde mette la main à la pâte entre guillemets. Il y aura aussi des tables rondes et ce soir, il y aura même un show de drag pour justement inaugurer et montrer toutes les couleurs qu'offre un salon du livre, surtout le nôtre, le premier de la région.
0: Toi, en tant que stagiaire, du coup, c'est ta première expérience ou tu as déjà participé
3: Pour Fierté Pas-de-Calais, oui, c'est ma première expérience. C'est la première fois que je travaille avec eux. Je cherchais un stage dans l'événementiel et je suis tombé pile au bon moment. Donc parfait. Et du coup, pour le Salon du Livre, j'ai organisé une activité, une chasse au trésor qui se déroulera tout le long du salon, qui se fait avec les expositions, les auteurs, toutes ces choses-là. Mais tout le long du Salon du Livre, je m'occupe de l'accueil, j'aide quand il faut aider, quand on m'appelle, je viens. Je fais un peu de tout.
0: Et tu peux nous en dire un peu plus sur cette chasse au trésor, sans tout dévoiler
3: Cette chasse de trésors, je l'ai faite pour qu'elle soit assez familiale, que certaines réponses viennent de nous-mêmes, mais aussi pour que d'autres réponses se fassent en cherchant dans les différentes expositions ou en posant des questions aux personnes qui sont dans le salon. Comme ça, en fait, les questions, elles se basent essentiellement sur la communauté LGBT, du coup. Ce qu'elle représente, son histoire et ses valeurs. Et on a même un petit mot croisé.
0: C'est-à-dire un mot croisé ?
3: On a un petit mot croisé avec des mots-clés de la communauté LGBT, comme le mot fierté, le mot trans, le mot queer, le mot allié, tout ça, tout ça.
0: Il y a eu les élections municipales, on sait que vous êtes soutenus par la mairie. Il y aura les élections présidentielles très prochainement, et on ne sait pas trop comment ça va se passer, votre point de vue là-dessus, en tant que président, par exemple.
1: Alors, c'est vrai que c'est un peu... On part vers l'inconnu. Comme je l'avais annoncé lors de mon discours d'inauguration du salon, les extrêmes augmentent, montent en puissance un peu partout. Les subventions des associations diminuent drastiquement. C'est pour ça qu'on est là pour lutter. La marche des fiertés que nous organisons le 13 juin, notamment porte sur le sujet des élections à venir. C'est d'où le slogan qu'on a choisi, des mairies à l'Élysée. C'est pour montrer que, de toute façon, chaque élection est reliée et que là, les résultats des de ce qu'on a vu pour les mairies, c'est assez catastrophique, notamment pour...
4: Dans le bassin minier, surtout.
1: Oui, le bassin minier qui est tombé, Liévin qui est tombé aux mains des extrêmes. Et on voit déjà les effets. Il y a notamment ce ciné-débat à Arnes qui avait été annulé parce que, justement, le maire n'a pas aimé que l'intervenant soit opposé à ses idées. Ça reflète un petit peu ce qui risque d'arriver de 2027 si on ne se mobilise pas et que les choses ne bougent pas.
4: Toi, en tant que bénévole ?
2: Alors moi, si je devais dire quelque chose, en tant qu'écrivain et bénévole, c'est...
4: Ah oui, parce que tu écris aussi, il faudra que tu nous dises...
2: Oui, j'écris aussi. Alors si je devais dire quelque chose, c'est l'ombre, même si elle peut être le plus forte possible, la lumière le sera tout autant. Parce que sans l'un, il n'y a pas l'autre. Alors plus l'ombre sera forte, plus nous, on sera là. C'est tout.
4: Et donc, tu me disais que tu étais écrivain, donc tu peux nous raconter un petit peu ce que tu écris, en résumé.
2: Alors, en résumé, ce que j'écris, c'est surtout, on va dire, de la poésie, mais beaucoup très psychologique. C'est-à-dire que j'aime beaucoup la lucidité, j'aime beaucoup l'introspection. Alors moi, j'écris pour m'aider, mais pour aussi aider les autres, parce que nous sommes tous liés, nous avons tous le même schéma de vie, donc ça peut aider tout le monde, voilà. Autant l'enfant que l'adulte.
4: Et alors, toi, du coup, en tant que stagiaire, je te pose la même question.
3: Pour les présidentielles, c'est vrai que j'ai un peu peur de la montée de l'extrême droite actuellement, un peu comme du coup tout le monde ici, mais aussi de la montée du fascisme qui actuellement se normalise, en fait, j'ai l'impression. J'ai l'impression que, comme la marche pour tous, tout le monde trouve ça normal, et alors que non,

0: C'est un peu pessimiste quand même. Hein.
1: Oui, je suis très pessimiste, mais faut dire les termes car il faut les dire, car on a peur et nous on veut garder nos emplois, on veut faire ce qu'on aime et on veut aimer.
2: Sur le point politique, je voulais dire que 2027, c'est demain en vrai. Donc c'est aujourd'hui qu'il faut commencer à se mobiliser pour faire changer les choses. Et on peut dire que la France, qu'on exagère peut-être un petit peu, mais il suffit juste de regarder aux États-Unis qui sont un peu le reflet de la marche à suivre dans le monde. Et les droits reculent chaque jour. Il n'y a pas une journée où il n'y a pas un droit qui est retiré à une personne de la communauté. Donc il est important de se mobiliser et de faire que ça n'arrive pas en France. Donc, et je tenais aussi, pour finir, à remercier tous nos partenaires pour leur soutien, notamment la commune d'Arras, qui est très présente dans nos actions, qui nous soutient de près ou de loin, et notamment aux élus qui font toujours les efforts d'être présents pour nous soutenir. Voilà, donc je tenais à remercier et à remercier tous les bénévoles pour leur présence ce week-end et leur aide dans la préparation de ce salon, sans qui cela n'aurait pas été possible.
0: Donc on peut se donner rendez-vous l'année prochaine pour un nouveau salon ?
2: Oui, nous on compte bien continuer nos efforts et faire grandir ce salon, donc oui, on vous donne rendez-vous en 2027.
3: Interview réalisée par Boris Guyot pour Radio PFM lors de la deuxième édition du Salon du Livre LGBTI+, qui s'est déroulé les 18 et 19 avril à l'hôtel de Guine d'Arras. On était en compagnie du président de l'association Fierté Pas-de-Calais, d'un bénévole et d'un stagiaire qui organisait cet événement.
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0: alerte majeure sur l'avenir de l'enseignement artistique dans les Hauts-de-France. C'est ainsi que ce collectif d'étudiants, étudiantes et personnels de l'ESA, École supérieure d'art Dunkerque-Tourcoing, interpelle le grand public face au désengagement de la ville de Dunkerque dans le financement de l'école. Pour évoquer cette situation, on a contacté par téléphone deux étudiantes en lutte.
1: Moi, je m'appelle Léonie. Je suis en quatrième année à l'ESA de Dunkerque et j'ai une pratique plutôt vidéo et animation 3D. Et voilà, je veux pas que l'école elle ferme, donc j'apporte mon soutien comme je peux.
2: Et moi, c'est Noémie. Je suis en deuxième année. Avant ça, j'ai fait une licence d'anglais, mais je suis venue à l'école parce que ma passion principale, c'est la peinture. Je fais aussi beaucoup d'éditions, de gravures, etc. Et voilà.
0: Avant de parler des menaces qui pèsent sur cette école, est-ce que vous pouvez nous présenter un petit peu cette école supérieure d'art de Dunkerque ? Qu'est-ce qu'on y fait et combien d'étudiants y étudient ?
1: Oui, alors c'est une école d'art public, donc on étudie plein de pratiques différentes. On a en première année, on a des cours assez cadrés, on a du choix entre du volume, du dessin, de la vidéo,
2: quoi d'autre ? Photo aussi.
1: Ouais, de la photo, plein de pratiques assez variées. Et plus on avance dans les années, plus on se dirige vers une pratique qui nous correspond le plus. Et donc il y a une licence en 3 ans et ensuite il y a un master en 5 ans. Et le master après nous permet d'être artiste ou de faire plein d'autres métiers différents, qu'ils soient dans la médiation, dans le milieu culturel, dans le théâtre, dans l'artisanat. Etc. Il y a environ 80 élèves et le nombre d'étudiants, je sais pas exactement. De professeurs, je sais pas exactement.
2: Y a une dizaine, un peu moins de professeurs, environ.
0: Donc c'est situé à Dunkerque ? À quel endroit de Dunkerque, peut-être, pour indiquer à nos auditeurs auditrices ?
2: C'est vraiment à, je dirais, 10 minutes à pied de la place Jean de Barre, c'est dans le centre-ville.
1: Ouais, et c'est situé juste derrière le conservatoire de musique et de théâtre aussi.
0: Alors, l'existence même de cette école est menacée. Est-ce que vous pouvez nous expliquer un petit peu la situation et comment vous avez aussi appris cette situation ?
1: Oui, alors on sait qu'il y a 4 financements qui financent l'école. Donc il y a la mairie de Tourcoing, la mairie de Dunkerque, la DRAC qui représente l'État et des aides de la région. Et donc la mairie de Dunkerque a décidé de se retirer, ce qui fait qu'on n'a plus assez d'argent pour continuer à ouvrir l'école. Enfin, c'est menacé en tout cas.
2: Au début, il y avait pas mal de rumeurs qui circulaient parmi les étudiants, mais il n'y avait rien d'officiel. Donc on nous l'a annoncé un peu solennellement pour éteindre toutes ces rumeurs parce que ça commençait à partir en vrille. Tout le monde disait c'est fini l'école, voilà. Et du coup, l'administration de l'école a décidé de nous réunir pour que tout le monde soit au courant, que les choses soient claires et qu'on sache tout exactement comme ce qui se passe.
0: Quels sont les arguments de la ville de Dunkerque pour se désengager du financement de l'école en fait ?
1: L'argument principal, c'est que c'est normalement à l'État de financer les écoles supérieures pour les études, et donc ce ne serait pas du coup à la mairie de financer l'école, c'est à l'État de le faire, donc à la DRAC qui est dépendante du ministère de la Culture.
0: Alors j'imagine qu'il y a eu une rencontre. En plus, il y avait aussi les élections municipales. Alors est-ce qu'il y a pu y avoir un échange aussi avec la municipalité de Dunkerque ?
1: Nous, en tant qu'étudiants, on a rencontré l'élu de la culture qui est à la municipalité de Dunkerque lors d'un vernissage. On a pu échanger avec lui et il nous a confirmé que la mairie était de notre côté. Mais on n'en voit pas trop la couleur pour l'instant. Et après, je sais qu'il y a eu aussi une réunion avec des professeurs et des membres de l'administration qui ont eu un rendez-vous pareil avec l'élu de la culture à la mairie. Et je ne sais pas exactement ce qui en est ressorti, mais il y avait l'idée d'éventuellement nationaliser l'école pour voir si ça pouvait être une solution pour continuer à faire vivre l'école, ce qui n'est pas encore certain. Ou changer le format de subvention qui, si j'ai bien compris, est basé sur un format de PCC et d'essayer de trouver des solutions par rapport à ça. Mais pour l'instant, rien n'est certain. On cherche des pistes différentes pour essayer de trouver une solution.
0: Suite de notre entretien avec Léonie et Noémie, deux étudiantes de l'École supérieure d'art de Dunkerque. Elles font partie du collectif ESA Dunkerque en lutte. Alors vous, les étudiants et étudiantes, vous êtes mobilisés, vous êtes aussi avec les profs, la direction, enfin, comment ça se passe un petit peu le collectif pour essayer de lutter contre la fermeture de l'école?
1: Ce qu'on fait régulièrement, c'est qu'on tient des assemblées générales. Des fois, c'est avec tout le monde, donc les professeurs, les étudiants, et des fois, c'est que entre étudiants pour essayer de que tout le monde se sente à sa place et puisse parler. Donc, on essaie d'en avoir assez régulièrement, une fois toutes les 2 semaines à peu près. Et aussi, dès qu'on a l'occasion, quand il y a des vernissages d'expositions ou d'autres événements auxquels on pourrait nous participer, on y va à plusieurs en tant qu'étudiant, on a sérigraphié des t-shirts et on montre qu'on est là par notre présence. Et quand il y a des gens qui nous posent des questions, on vient leur répondre, expliquer un peu notre situation, montrer qu'on est là, qu'on veut continuer que l'école elle vive. Et voilà, on fait des différentes manifestations plus ou moins silencieuses pour l'instant. Et on a participé aussi il y avait une manifestation le 1er mai et du coup on était là aussi avec une banderole pour montrer qu'on était là et que voilà quoi, on soutient la cause et qu'on a besoin d'aide et etc.
0: Alors ce qu'il faut dire c'est que votre école n'est pas la première à être concernée puisque il y a des écoles d'art ont déjà fermé par le passé, notamment dans la région, on peut citer Valenciennes en 2025 si je dis pas de bêtises et Arras en 2008. Il y a un problème général de financement des écoles d'art en France.
1: Je ne sais pas s'il y a un problème exactement, mais oui, il y a l'école de Valenciennes qui a fermé donc l'année dernière. Et on sait qu'il y a deux écoles aussi qui sont menacées. Je pense que c'est surtout parce que c'est des écoles publiques. Et comme la nôtre, c'est une petite école qui n'est pas nationale, du coup, c'est assez facile de la fermer parce qu'on n'est pas très... pas forcément au courant que ces écoles-là existent, pas forcément au courant de ce qui se passe dedans et de à quoi elles forment. Oui, les écoles d'art sont en danger, c'est assez récurrent comme problème.
0: Ce qu'il faut dire aussi, c'est que vous êtes lié à l'école d'art de Tourcoing, hein, parce que c'est l'école d'art Dunkerque-Tourcoing, en gros. Donc si Dunkerque, si la ville de Dunkerque enlève son financement, ça pourrait aussi avoir des impacts sur Tourcoing. Est-ce que vous pouvez nous expliquer un petit peu?
1: Donc oui, c'est vrai que l'école, c'est l'école de Dunkerque-Tourcoing, elle est en deux sites. Nous, on est sur le site de Dunkerque et il y a le site de Tourcoing. Et donc, si notre site ferme, oui, l'école de Tourcoing pourrait être en danger. On n'a pas énormément d'informations là-dessus pour l'instant, mais c'est clair que les étudiants de Tourcoing seraient aussi menacés. Et dans tous les cas, c'est l'école qui est attaquée, donc que ce soit le site de Dunkerque ou le site de Tourcoing, c'est toute l'école qui peut fermer et du coup, il y aurait plus d'écoles d'art public dans le Nord et dans les Hauts-de-France, puisque après il y a l'école de Cambrai, mais c'est une école plus de design, il y a l'école de Beauvais, mais c'est une prépa, il y a l'école pareil de Calais, pareil, c'est juste une classe préparatoire, et je crois que c'est à peu près tout. Il y a l'école de Reims, mais pareil, c'est du design. Donc c'est un peu différent à chaque fois. Et il n'y a pas l'équivalent de nos écoles en école privée.
0: Autre menace, c'est sur l'environnement proche, c'est-à-dire les partenaires de l'école. Bon, on peut citer le FRAC, il y a aussi les ateliers Fructose à Dunkerque, le LAC et d'autres partenaires institutionnels qui vivent aussi grâce à la présence d'étudiants qui sont très présents dans ces structures qui aident et qui participent aux différents projets.
1: Je sais qu'en tant qu'étudiant, en tout cas, on va souvent, on peut aller faire des stages, faire du bénévolat dans ces structures-là qui sont assez importantes pour nous en tant qu'étudiant. Après, au niveau du soutien, je suis pas très au courant. En tout cas, on s'est montré au FRAC avec nos t-shirts pour montrer notre problème. Et il me semble qu'ils nous ont accordé leur soutien.
2: Dans tous les cas aussi, le fait est que la plupart des gens qui y travaillent sont issus de l'école de Dunkerque. Donc, c'est quand même important que des gens soient formés sur place Si c'est la fin de l'ESA, ça peut aussi entraîner la fin de toutes ces infrastructures qui ont quand même besoin d'employés et de gens qui travaillent pour eux, quoi.
0: Alors peut-être pour terminer, si les auditeurs auditrices veulent vous aider, vous soutenir, est-ce qu'il y a des moyens pour il et elle?
1: Oui, il y a des moyens. On a des réseaux sociaux sur lesquels on peut nous suivre. Je sais que sur Instagram, par exemple, on a un compte fait que par les étudiants qui s'appelle esa.deka.en.lutte. Et on a aussi un syndicat qui a été fait par certaines de nos professeureuses à l'école, qui est la Cénéade de Dunkerque-Tourcoing.
2: Et dans tous les cas, le principal, c'est de faire passer le mot, mettre tout le monde au courant et s'indigner de cette situation anormale.
0: Noémie et Léonie, étudiantes à Dunkerque à l'ESA, École supérieure d'art, l'ESA de Dunkerque coincée pour son financement au milieu d'une partie de ping-pong entre la mairie de Dunkerque et l'État, chacun se renvoyant la balle. Affaire à suivre. Ce sujet a été réalisé par Nico de Radio PFM.
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Aimez-vous danser la salsa, la cumbia, le cha-cha, le malambo, la samba, le tango, le merengue? Merengue, mais qu'est-ce que c'est le merengue? Le merengue, c'est un genre musical, une danse née en République dominicaine. Et elle est aujourd'hui beaucoup interprétée aussi par des artistes portoricains. Le merengue, c'est une danse de la campagne, critiquée par la bourgeoisie. Ses origines sont incertaines. Une des hypothèses, ce serait qu'il viendrait d'une danse appelée la cumpa habanera, qui comportait un pas de danse appelé meringue. Il pourrait aussi être dérivé d'un style musical haïtien. Le meringue folklorique, merengue tipico, utilise un accordéon, une guira, un tambour et un petit tambour à double tête, parfois une marimba, ainsi que le bandurria, qui fut supplanté par l'accordéon. Le merengue s'est modernisé dans les années 70 sous l'influence de la salsa, et les groupes y ont incorporé du piano, des cuivres, des bois, comme trombone, saxophone, et le synthétiseur et basse électrique ensuite. Aussi, si vous aimez particulièrement la musique venue d'Amérique latine, rendez-vous pour Pasos Prohibidos,

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0: suis dit pourquoi pas. Ok, bah viens, surtout enlève tes chaussures. Hein. Moi, j'aime pas trop la poussière. Ouais, y a pas de problème. Par contre, y a pas mal de scratch. Ça va, t'aimes pas trop. Enfin,
1: le bon.

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Ne bougez pas.

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1: Eh bien, le bonjour tout le monde. Vous êtes aujourd'hui à l'écoute de La Tranche d'Actu, diffusée du lundi au jeudi en direct à midi, puis rediffusée à 17h et le lendemain à 8h. Une émission pour parler d'actualité, vous informer sur les événements à venir dans le territoire. Pour cette émission du mardi 26 mai, c'est Elsa et Ethan au micro. Bonjour à toutes et à tous, nous avons le plaisir d'être avec vous pendant une heure sur Micro-Rebelle 99.6 FM, la radio libre, solidaire et sans publicité. Au programme de cette émission, un agenda, une chronique environnementale, un reportage sur l'écosystème marin et un autre sur la protection des requins, une revue de presse et de la musique. On commence par écouter le reportage sur la protection des requins réalisé par Radio Valois Muselin.
2: Le samedi 11 avril, je me suis rendu dans la commune de Feigneux, dans l'Oise, près de Crépy-en-Valois, pour la 5e édition du festival Jardin en Fanfare. J'ai rencontré sur place Sylvie Lemaire, présidente de l'association Sauvegarde des requins.
3: L'association a été créée en 2013 et en fait l'objectif c'est bien d'informer, de sensibiliser à la surpêche et aussi le danger que sont en train de vivre aujourd'hui en fait les requins. Bah, la surpêche et le fait qu'ils soient en danger d'extinction, surtout lié à l'homme, à l'activité de l'homme.
2: Le français pêche beaucoup de requins ?
3: Alors, au niveau mondial, en fait, on est à plus de 100 millions de requins en moyenne de pêchés. Une étude indiquait que c'était entre 64 et 250 millions de requins qui étaient pêchés par an. L'Europe est à peu près deuxième mondiale, surtout à cause de l'Espagne. Et la France, elle est très friande, surtout du requin peau bleue, mais la saumonette. En fait, la saumonette, c'est quoi ? C'est le nom commercial pour parler de la roussette. Donc, quand vous allez sur les étals en magasin, vous allez trouver beaucoup de saumonette. Et en fait, c'est la roussette et donc c'est du requin. Ça peut être de la roussette, de l'émissole, l'émissole qui est aussi en danger en fait. Il faut savoir aussi que quand vous mangez du thon, on mange énormément de thon en France. Mmh. Pour pêcher le thon, il y a énormément de requins aussi qui sont pêchés. On part du principe qu'un thon pêché, c'est 10 requins qui sont pris dans les filets. Par exemple, on a beaucoup de grands blancs qui sont pris dans les filets au niveau de la Méditerranée pour la pêche au thon.
2: Dans une de vos brochures, vous indiquez que les requins sont toxiques pour la santé. En quoi le sont-ils ?
3: Alors, c'est ce qu'on appelle des apex prédateurs, donc des top prédateurs. Et du coup, il y a une bioaccumulation des toxines et de la pollution aussi. Donc il va y avoir le petit poisson qui va être atteint, le petit poisson va se faire manger par un plus grand poisson va se faire manger par le requin, et c'est ça qu'on appelle en fait la bioaccumulation. Il faut savoir que même l'État français précisait qu'il fallait faire attention à ne pas manger de requins. En fait, de requins, d'espadons, donc les vraiment très gros prédateurs pour les enfants, pour les femmes enceintes. Il y a des États, des pays qui sont beaucoup plus restrictifs et qui disent qu'il faut absolument arrêter de manger du requin parce que c'est en effet toxique. Ça provoque différentes maladies. Je parlais de surpêche, c'est aussi lié au finning. C'est quoi le finning ? C'est qu'on attrape le requin, on découpe ses ailerons et on remet le requin en mer. Donc il meurt dans des conditions atroces. Au-delà de ça, c'est aussi un gâchis assez important. Il y a eu différentes actions qui ont été menées par les associations pour faire interdire en fait le finning. Le Portugal, l'Espagne ont mis leur veto, question de lobbying, puisqu'il faut savoir que l'Espagne, par exemple, exporte pour le coup à peu près entre 30 et 40% de la consommation asiatique en aileron. D'accord. De requins. Donc on est complètement dedans, l'Espagne, c'est nos voisins. Et aujourd'hui, toutes les associations ont réussi à peu près à faire interdire le finning, sauf qu'aujourd'hui, le but, c'est les ailerons doivent rester naturellement attachés aux requins. Donc pour pas perdre de la place dans les navires, ils découpent en effet les ailerons, requins vivants, qui après, ils lient aux requins. Mais c'est comme tout, il y a beaucoup d'espèces menacés qui ne devraient pas être pêchés, qui sont interdits de pêche, et en fin de compte qui sont tout de même pêchés. En Méditerranée, il y a certaines espèces, en fait, sur 100 individus, on part du principe qu'il en reste un seul. C'est une catastrophe.
2: Les Français, toutes ces informations, finalement, ils ne les connaissent pas ?
3: Alors, de manière générale, dans le monde, les requins n'intéressaient personne. Il a fallu qu'il y ait de la perte de biodiversité, en fait, de l'écosystème dans les océans pour qu'on se demande pourquoi il n'y a plus, par exemple, ce poisson ou il y a une surpopulation d'autres poissons. Et on s'est rendu compte que c'était parce que le requin n'était plus là. Il avait été surpêché. Donc là, ils ont commencé à s'y intéresser. Clairement, on s'y intéresse depuis quoi ? 30 ans, on ne connaît encore rien des requins. Il y a énormément d'espèces qu'on n'a pas identifiées. On ne sait absolument pas comment elles se reproduisent, quelles sont leurs zones en fait migratrices. Alors c'est difficile en termes de communication. Après, le requin a une très très mauvaise image, donc ça n'aide absolument pas à réhabiliter entre guillemets son image. Alors le requin, c'est 450 millions d'années de présence dans les océans. Les océans, c'est ce qui permet à la Terre de survivre. Par contre, comme il a le délit de sale gueule, on a énormément de mal en fait à mobiliser la population sur ça. Et donc les associations, elles ont été très très tardivement. Pourquoi ? Parce qu'on a l'impression que c'est un combat perdu d'avance. C'est énormément d'énergie. Donc en France, beaucoup d'associations se sont créées, beaucoup ont fermé les clés sous la porte à cause des subventions, à cause du fait que ça prend énormément d'énergie et il suffit d'une seule attaque, interaction en fait, de requins pour que les médias en fassent tout un pataquès et que tout le travail que l'association a pu faire depuis des années, pour le coup, retombe. Quand on parle d'attaque de requins, il faut savoir, contrairement aux idées reçues, qu'on est en moyenne à 6 décès dans le monde entier par an, en sachant qu'aujourd'hui, beaucoup, beaucoup de monde dans les océans, plus qu'avant. Le requin, quand il voit un être humain, il est dérangé, il se sauve. Donc on a aussi beaucoup d'interactions et d'accidents qui sont provoqués en fait simplement par l'homme. On ne fait pas partie de la nourriture du requin. On n'est pas bon à manger, on n'est pas assez gras, on lui apporte rien. C'est demander au requin de déployer beaucoup d'énergie en fait pour essayer de voilà de toquer un homme. Il y a toujours des circonstances, c'est vraiment une situation qui est provoquée, qui fait que le requin en fait va attaquer, soit par défense, soit parce que il connaît pas, il sait pas ce qu'est l'être humain. Voilà, il peut pas nous toucher hein, pour savoir à quoi on ressemble, quel goût on a. Bah, il faut qu'il goûte. C'est très très très rare. C'est même, je crois, jamais arrivé qu'un homme soit dévoré totalement par un requin en fait.
2: Ça, c'est vu peut-être aussi au film des années 70, je crois que c'est 1975, Les Dents de la Mer.
3: 75, Les Dents de la Mer.
2: La Mer, qui, voilà, et on est toujours diffusé, ouais. Et qui a véhiculé cette image finalement négative et fausse surtout.
3: Complètement, et il y a même des personnes qui ne l'ont jamais vu, et c'est vraiment ancré en fait. Ça fait partie de nos souvenirs collectifs, et ça continue comme ça. Et c'est vrai, pour le coup, que c'est assez difficile de sensibiliser sur les requins. Donc nous, l'association, on n'est pas pour dire il faut aimer les requins pour les protéger. Il ne faut pas aller plonger avec les requins pour les aimer, pour les protéger. Le requin, il est 450 millions d'années. La nature ne fait pas de sentiments. Il est simplement essentiel à l'écosystème des océans. C'est aussi pour ça qu'il faut le protéger. Pas besoin de l'aimer, simplement le protéger et le respecter. Donc nous, on travaille vraiment dans des endroits où les personnes vont être éloignées de l'océan, en fait, donc pas nécessairement avoir cette sensibilité pour informer. Et vous allez en grande surface, vous aurez toujours de la saumonette qui est proposée sous une fausse dénomination. Ils vont vous dire c'est de la roussette, c'est pas de la roussette, ça va être de l'émissole. Enfin voilà, il y a tout un travail aussi à faire pédagogique. C'est moins fun que d'aller plonger, par contre c'est extrêmement nécessaire. Et puis nous on n'est pas sur le fait que l'océan doit devenir un cirque aquatique. C'est pour ça aussi qu'on est présent aujourd'hui sur le site pour rencontrer des personnes qui sont pas nécessairement sensibilisées. Et ça a plutôt bien justement bien matché.
2: Vous avez pu dialoguer justement avec des personnes présentes sur le festival et les informer de l'état dramatique ?
3: Complètement, oui. Moi, j'ai une expertise de la grande distribution. Donc, on a travaillé sur un kit, en fait, pour aider les personnes à comprendre ce qu'ils vont trouver sur les étals, l'espèce, en fait, à quel niveau elle est en danger, comment ils peuvent faire pour aussi sensibiliser les vendeurs, en fait, en magasin. Les vendeurs ne sont pas non plus informés, en fait. Ils n'y connaissent rien. Donc, ces brochures sont vraiment là pour ça, pour faciliter le dialogue entre les personnes et entre le vendeur.
2: Exactement. Thierry Découter, vous êtes membre de cette association, même adhérent. Pourquoi vous avez décidé de militer au sein de l'association de sauvegarde des requins ?
4: En fait, je me doutais bien que, comme beaucoup de prédateurs, les requins n'ont pas une image extrêmement positive. Hein. C'est un peu comme le loup, comme l'ours ou comme le lynx en France. Et c'est vrai que en écoutant, j'ai eu l'occasion de croiser Sylvie Lemaire lors d'une de ses expositions, et en écoutant un petit peu son discours, je me suis aperçu qu'en fait, je ne connaissais absolument rien au monde de la mer. Tout ce que je savais, c'était ce que j'avais pu, comme beaucoup d'autres, effectivement découvrir au travers de films de sensations et autres. J'avais aucune idée en fait de l'impact que ça avait pu avoir sur l'image du requin. En fait, cette image, elle est terrible, quoi. La plupart des gens pensent que le requin, tous les jours, chasse ou pêche et cherche à manger un ou deux baigneurs, alors qu'en fait, c'est absolument pas ça. Ça n'a absolument rien à voir. Et puis, c'est vrai que je me suis toujours posé la question de savoir pourquoi les gens vont surfer, pêcher, se baigner dans des zones où on sait qu'il peut y avoir du requin. Pour être allé à plusieurs reprises en Afrique dans des zones où il y avait du grand prédateur, des lions, des léopards et autres, ça viendrait à personne à l'esprit d'aller traîner à pied au milieu de la savane, au milieu des lions. On sait très bien qu'un jour ou l'autre, on se fera choper. On aura un souci, même si jamais on n'est pas au menu non plus du lion hein, ou du léopard. C'est un petit peu la même chose. Et c'est vrai que je me suis engagé dans cet effort. J'aide, mais alors très très peu, hein, franchement, quand j'ai le temps, et j'en ai pas beaucoup. Mais je file un petit coup de main à Sylvie lorsque j'ai l'occasion de la faire venir sur des journées comme celle-ci, où elle peut justement transmettre son message, sensibiliser les gens. Parce qu'en fait, ça commence par là. Il faut dire aux gens, faites attention à ce que vous mangez, comment vous mangez, faites attention à ce que vous consommez, parce que du requin, apparemment, on en trouve aussi dans beaucoup de plats préparés, voilà, dans les cantines, on peut en trouver aussi dans les produits cosmétiques et autres. Si on continue au rythme où on les pêche aujourd'hui, on les tue, on les massacre, dans 20 ans, il n'y a plus rien. Ce qui est terrible, c'est qu'on vit de la mer, que personne ne s'y intéresse vraiment, qu'on ne s'en rend pas compte. C'est une disparition silencieuse. Alors moi, je parle souvent et j'arrête pas de parler des oiseaux et des autres, etc. Mais en fait, dans l'eau, il se passe exactement la même chose, même à un rythme, je pense, un rythme plus important, plus effréné.
2: Vous le disiez tout à l'heure, l'association elle est nationale, mais vous êtes basé dans l'Aisne, où précisément ?
3: Alors, on n'a pas de bureau administratif en fait, hein. On va là où on peut sensibiliser. On travaille par exemple beaucoup aussi sur le dossier de La Réunion. On travaille aussi en collaboration avec d'autres associations pour justement continuer à faire arrêter le finning. Voilà, on n'est pas simplement basé à un endroit, on réalise des expositions photos. C'est des expositions photos de sensibilisation. Donc avec tout un message derrière sur le fait que les requins sont en train de disparaître, la surpêche, et que ça serait bien aussi qu'on balaye devant notre porte avant de toquer les pays asiatiques. Là en France par exemple, ce qui se passe sur l'île de la Réunion, Nouvelle-Calédonie actuellement aussi, on tue les requins. Impossible de faire arrêter l'État, voilà, sur cette tuerie qui se passe depuis maintenant 2012, hein, parce que il y a des personnes qui ont été blessées ou tuées, mais c'est pas comme ça qu'on règle en fait ces interactions qui peuvent exister. On détruit la biodiversité et après on s'étonne qu'il y ait des changements en fait au sein de cette biodiversité et on se dit pour la restaurer on tue, mais non, la nature a horreur du vide, elle se gère toute seule, elle a absolument pas besoin de nous, les océans encore moins en fait.
2: Si les auditeurs sont intéressés pour vous joindre, comment font-ils ?
3: Alors, on a un site internet, sauvegardederequins.fr, tout simplement. Et là, il y a une fiche contact. Hein, s'ils veulent nous contacter, ils peuvent nous envoyer des messages. Merci beaucoup. Merci.
2: C'était Yann Barré pour Radio Valois-Mulsien. J'étais, en ce samedi 11 avril, dans la commune de Feigneux, dans l'Oise, dans le cadre de la 5e édition du festival Jardin en Fanfare, j'ai rencontré Sylvie Lemaire, présidente de l'association Sauvegarde des requins, et Thierry Découter, adhérent à l'association.
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1: Et vous venez du coup d'écouter le reportage sur la protection des requins réalisé du coup par Radio Valois Mulsia. Nous allons dès maintenant passer un petit instant musical sur Micro Rebelle 99.6 avec Mitski, My Love, Mine, All Mine.

0: My Love Mine, All Mine de Mitski sur Micro Rebelle 99.6. On continue cette émission d'actualité, la tranche d'actu, avec ta chronique, Ethan. Tu nous proposes, comme souvent le midi, une chronique environnementale.
1: Oui, c'est exactement ça. Et je suis tombé justement sur quelque chose d'assez intéressant et aussi inquiétant aussi à la fois, tout à l'heure sur Reporter. En tant que peuple autochtone, comment réagirez-vous si une entreprise minière venait à détruire vos terres ancestrales? C'est justement ce qui s'est passé malheureusement en Australie. Donc ce qu'il est arrivé, c'est au peuple de Yinji Barndi, dans l'ouest de l'Australie, plus précisément dans la région de Pilbara. Donc l'entreprise minière Fortescue a donc été contrainte de verser 108 millions de dollars au peuple autochtone, une somme relativement faible selon eux, car ils réclament plus de 580 millions de dollars pour les pertes économiques et également 580 millions de dollars pour le préjudice culturel, en sachant que ce qu'il faut savoir du coup, c'est que les mines ont permis à l'entreprise Fortescue de générer plus de 80 milliards de dollars de bénéfices depuis 2013, tout en sachant que du coup le minage de ces terres avait été autorisé par le gouvernement d'Australie-Occidentale sans le consentement de ce peuple autochtone. Selon un média reporter, je cite, c'est en tout 4 mines à ciel ouvert, une voie ferrée, un remblai de résidus miniers, des décharges et des stocks de matériaux qui avaient été décimés sur ces terres. En raison des risques liés à l'exploitation, un périmètre de 135 km² a été clôturé pour en empêcher l'accès. Et donc je suis tombé dessus, je suis quand même resté assez bouche bée parce que finalement on se rend compte que même le gouvernement peut faire des erreurs dessus et ça vient à détruire aussi ce qui appartient aux autres.
0: Ouais, et puis ça c'est un phénomène qu'on a malheureusement vu à plein d'endroits sur le globe. Je sais qu'en Amérique du Sud, il y a aussi énormément de multinationales canadiennes, états-uniennes, autres, qui en fait s'installent sur des terres effectivement qui sont censées être protégées. Pour justement creuser des mines, soit pour de l'or, soit autre. Et effectivement, les peuples autochtones se mobilisent la plupart du temps, mais c'est vrai que face à ces multinationales qui ont le pouvoir et qui ont l'argent, c'est pas facile. Il y a eu quand même quelques victoires, mais c'est pas évident. Et en fait, ça a des conséquences aussi, ces exploitations, en plus de s'imposer comme ça de manière non démocratique, et puis de faire plein de bénéfices sur le dos et sur la nature. Ça a comme conséquence souvent de polluer. Enfin, on sait que l'extraction minière, ça pollue les sols, ça pollue les eaux, ça pollue tous les cours d'eau en aval. C'est assez catastrophique. Et tout ça, évidemment, au nom du capitalisme et de la rentabilité financière, quoi. Donc, je savais pas que ça avait eu lieu aussi en Australie, mais c'est bien que t'en parles parce que c'est quand même des sujets dont on parle assez peu.
1: Faut pas se dire que souvent c'est que par chez nous ou que par chez les autres, c'est un peu partout dans le monde finalement. Et moi, ce qui vraiment m'inquiète, me choque un peu plus, c'est le fait qu'ils doivent seulement verser 108 millions, alors que du coup, le peuple autochtone a demandé beaucoup plus, ce qui est totalement légitime par rapport à ce que cela représente pour eux, mais qu'en plus de ça, ils ont fait 80 milliards de bénéfices sur ces terres. Donc, c'est-à-dire, ils font des bénéfices, mais ils payent finalement rien, donc c'est limite s'ils payent le droit sans avoir pour autant demandé l'autorisation.
0: Ouais, non, c'est sûr que pour eux, 100 millions, c'est rien du tout. Hein.
1: Non, mais c'est vraiment rien, oui, effectivement. Donc, c'était du coup ce petit instant revue de presse environnementale, et on va repasser un petit instant musique avec Creep de Radiohead. On est bien toujours sur Micro Rebelle 99.6 FM, on vous remercie de nous écouter aujourd'hui.

Et je répète, du coup, c'était Radiohead avec leur morceau Creep sur Micro Rebelle 4 à 19.6 FM. Et on va dès maintenant vous présenter un second reportage sur la préservation des écosystèmes marins réalisé par Radio Banquise. Dès maintenant.

0: pêche. Pascal et Florent nous en disent plus d'abord sur les débuts de cette association et leur passion pour la pêche.
1: J'ai maintenant un certain âge, ça fait plus de 50 ans oui, que la compétition m'a abordé et que moi, j'ai rayonné un petit peu partout pour représenter la pêche dans différents lieux. Mais c'est une passion qui est partagée par plein de gens et donc aujourd'hui c'est un vrai plaisir de pouvoir transmettre aux gens et surtout aux jeunes cette passion de la pêche.
2: On commence souvent petit avec la famille, c'est souvent le cas. Florentin, c'est pareil ?
3: Alors, moi, je suis fils aussi de pêcheur à la mouche. Après, derrière, moi, ce qui m'a fait rejoindre l'asso, c'est aussi le côté social, puisque j'ai une formation issue du social à la base.
2: Ça, on va l'évoquer en détail. D'abord, qu'est-ce qui a fait que vous avez créé l'asso en 2003 ?
1: Alors, en 2003, ça a été suite à une formation BPGEPS, enfin BE Pêche, que j'ai faite dans
2: Donc BPGEPS, on peut rappeler ce que c'est ?
1: Alors, c'est un brevet d'État, hein, en réalité, parce qu'il faut aujourd'hui, pour pouvoir, disons, avoir une rémunération liée à l'activité, faut être diplômé d'État. Donc, c'est une reconnaissance. Et à l'époque, en 1995, quand je suis parti dans le Gard pour faire cette formation, qui est un BE, disons que l'État s'est désengagé cette année-là sur tous les BE. Donc il a fallu rebondir parce que j'étais licencié économique et il a fallu essayer de créer un travail. Donc ça m'a pris un peu de temps, mais j'ai fini par créer une association, des gens qui ont cru en un projet. Et collectivement, on a pu monter ce projet parce que tout seul, on ne fait rien, il faut savoir. Et c'est tout cet entourage qui m'a permis aujourd'hui d'arriver à une association qui emploie quand même 3 personnes à temps plein et qui accueille plus de 3000 personnes à l'année, voilà, sur différents types d'actions.
2: Avec des bénévoles en plus, évidemment, comme dans de nombreuses associations. Le but en 2003, c'était déjà de faire de cette association surtout une association environnementale ?
1: Forcément, l'environnement est très lié aux activités de pleine nature. Hein. Aujourd'hui, l'environnement et tout ce qui se passe autour de cet environnement, hein, avec la disparition des poissons, la disparition d'un tas de choses, font qu'aujourd'hui, oui, forcément, il faut sensibiliser le public aux enjeux environnementaux. Et c'est une des grandes missions de l'association.
2: Et c'était déjà à l'époque le cas en 2003.
1: C'était déjà à l'époque une préoccupation de l'association, tout à fait.
2: Donc on peut dire que vous êtes une association environnementale, mais aussi un club sportif, parce que vous formez des personnes qui parfois participent à des championnats.
1: Tout à fait. Alors, si vous voulez, c'est une mission aussi qui nous importe beaucoup. Nous sommes donc sportifs parce que nous sommes agréés sport. Hein. Donc, nous faisons partie de la Fédération sportive de pêche, la FFPS, en eau douce, hein, d'accord ? Parce qu'il y a aussi la mer. Et donc, on organise d'ailleurs des journées. À Mamé,
2: près d'Air-sur-la-Lys, dans le Pas-de-Calais.
1: Voilà, à Mamé, Air-sur-la-Lys, enfin, Lambre-les-Aires, pareil, Air-sur-la-Lys, pour accueillir ces jeunes en famille d'ailleurs, hein, et leur montrer, leur faire découvrir différentes techniques de pêche, et aussi organiser un petit concours convivial dans l'après-midi pour dire qu'ils puissent aussi se mettre un petit peu en rivalité. Et on répond aussi, si vous voulez, aux championnats qui sont organisés par les FPS, voilà.
2: Donc, qu'est-ce que vous faites pour sensibiliser aussi à la protection des cours d'eau ?
3: Alors, par rapport à la sensibilisation, donc déjà, dans un premier temps, on a un projet de lutte contre la pollution plastique qui se termine. On a un autre qui devrait faire suite à celui-là. Ensuite, on fait énormément de temps de sensibilisation, aussi bien dans nos projets sociaux que également en extérieur, dans des événements grand public.
1: Et on fait pas mal, alors, avec les centres sociaux, en réalité. On crée des pochoirs. Ici, ne rien jeter, ici commence votre rivière ou votre marais. Parce qu'on personnalise aussi les choses et on leur demande d'agrémenter finalement ces pochoirs avec des choses qui les sensibilisent eux. Donc ils participent vraiment et on va mettre ces pochoirs en place dans les communes, les coups de pochoirs pour sensibiliser les gens au niveau des avaloirs d'égouts, etc. Ce qui permet aussi quelque part de dire, ah bah oui, ce que je jette finalement, ça arrive où ? Dans l'égout, mais ça arrive dans la rivière et la mer. En bout de course. Donc, et comme on pense toujours à nos poissons, on souhaite qu'il y en ait plus que de plastique dans la mer, même si c'est dans 30 ans qu'on imagine que ça pourrait arriver. On est toujours assez optimiste et pour pouvoir changer les choses. D'où aussi la mise en place de solutions, parce que dans ce projet, il y a aussi la partie solutions. Et on a imaginé pouvoir sécuriser les couvercles jaunes des poubelles en y posant un petit kit élastique, ce qui permet que quand il y a du vent, bah, tout

0: Les déchets restent dans la poubelle, même si elle est renversée, ce qui est gagnant-gagnant pour les communes, parce qu'on ne passe pas de temps à devoir les ramasser, et en plus, la nature, elle reste propre. Voilà.
1: Oui, vous me parlez dans 30 ans, parce que vous aviez aussi évoqué un chiffre, vous me parliez de 2050, qu'est-ce qui pourrait se passer ?
2: Alors, au niveau des faits scientifiques, on explique qu'en 2050, il y aurait plus de plastique dans les océans que de poissons.
1: Et vous d'ailleurs, par le biais de l'association, vous contribuez aussi à plusieurs études scientifiques, comme lesquelles, et qu'est-ce que vous avez remarqué encore, qu'est-ce que vous avez pu observer dans les cours d'eau, dans le secteur ou pas d'ailleurs?
2: Alors, nous, par rapport aux projets qu'on a mis en place, les projets environnementaux, on a pu mettre en évidence que, déjà, dans un premier temps, les zones d'accumulation sur 30% du linéaire de l'AA, de la rivière Lys, mais également une partie du marais Audomarois. On a également fait des prélèvements à certains endroits de ces cours d'eau, aussi bien en amont qu'en aval, voire au milieu. Et du coup, on a identifié la présence de microplastiques.
1: Et on connaît, alors évidemment on se doute, mais les causes principales de cette pollution, on se doute que d'abord c'est nous-mêmes, dans notre façon de gérer nos déchets, et parfois vous l'avez dit, il suffit d'un peu de vent et la poubelle se renverse, et voilà, c'est pour ça que vous essayez de trouver des solutions, mais est-ce qu'on connaît les causes principales ?
0: Disons que le plastique au départ n'est pas forcément un microplastique, c'est un plastique qui va se dégrader. Donc il y a plein de choses qui vont faire que ça se dégrade, il y a le soleil, il y a le vent, il y a énormément de choses, et puis finalement ça se fragmente et ça fait plein de petits morceaux, et puis après c'est ingéré par tous les êtres vivants, et nous à la fin. Donc on sait qu'on en a même dans le cerveau aujourd'hui, du plastique, c'est prouvé. Donc c'est un petit peu inquiétant, même si c'est homéopathique comme dispositif, je dirais. Mais il faut donc réellement s'en préoccuper, et le fait de mener des analyses comme celle-là, ça permet aussi de démontrer l'intérêt d'aller plus loin dans les démarches de dépollution des eaux, par exemple, au niveau des stations d'épuration. Aujourd'hui, on sait qu'il y a énormément de fibres textiles, par exemple, qui sont rejetées. Et d'ailleurs, ça pose des problèmes d'ailleurs aux stations d'épuration, parce que ça vient colmater leurs filtres avant que ça ne puisse être rejeté. Donc, il y a tous ces aspects-là qui font que demain, peut-être qu'au niveau européen, au niveau des machines à laver, il y aura des filtres plus performants qui feront que, au lieu d'envoyer tout ça dans les stations, on puisse les récupérer en amont dans nos machines et pouvoir faire en sorte de les trier un peu mieux et d'éviter ce type de pollution. Voilà.
1: Dans tout ce que vous proposez, il y a aussi l'initiation à la pêche. Où et la pêche à quoi ?
2: Alors, au niveau de la pêche, donc nous, c'est dans nos projets sociaux, surtout éducatifs. Donc, on fait des animations liées autour de la pêche. Donc, soit la pêche au cou, soit la pêche au carnassier, pendant les périodes d'ouverture. Et également, de la pêche au bord de mer. Donc, ça, sur le site de la Pointe aux Oies, Wimereux.
1: Donc, quand vous dites c'est un but social, c'est parce que vous le faites notamment avec des quartiers prioritaires, c'est ça ?
0: Voilà. Alors, c'est des familles. En réalité, souvent, alors quelquefois monoparentales, mais des gens qui ont envie aussi de sortir de chez eux, qui ont besoin de voir des choses. Il y a eu une expérience qui a été faite l'an dernier où on s'est rendu compte que des gens qui habitent le bord de mer n'avaient jamais mis les pieds sur la plage. Donc déjà, c'était un peu traumatisant parce qu'ils la voient de chez eux, mais ils sont plus chez eux sur la plage. Donc voilà. Donc ça leur permet aussi d'accéder à des choses qui nous paraissent tellement banales, mais qui sont compliquées quelquefois pour les gens. Et puis aussi, le fait de les amener à la pêche, ça leur permet aussi de découvrir un petit peu toutes les petites bêtes qui vivent dans l'eau, tous les vers qu'on a besoin pour la pêche, etc. Donc on fait de la recherche ensemble, on identifie un petit peu tout ce que l'on voit. Pour ceux qui le souhaitent, ils peuvent aussi faire d'un ramassage de déchets au long de la laisse de mer, donc ils reviennent et c'est vachement valorisant. Et pour ceux qui veulent prendre que du soleil, ils sont libres, ils prennent le soleil, ils font une pétanque et ils passent un beau moment. Le prétexte, c'est la pêche, mais je dirais qu'aussi, c'est surtout leur permettre de sortir de chez eux, de passer un bon moment en famille, de créer du lien social avec les autres personnes, et aussi pour les structures, de pouvoir avoir un discours avec eux qui sorte un petit peu des contextes habituels, là où finalement on arrive à avoir des confidences quelquefois intéressantes.
1: Et on le précise, vous pratiquez uniquement de la pêche responsable. Ça signifie quoi ?
2: Alors, on fait de la pêche en no-kill ou en catch and release. Donc, le but est de respecter au maximum le poisson.
1: Donc, catch and release, ça veut dire quoi en français, pour ceux qui ne sont pas bilingues comme moi ?
2: Prendre et relâcher.
1: Voilà, tout simplement, oui.
2: Et le but, voilà, ça va être de prendre le poisson et de le relâcher dans les meilleures conditions. Expliquer aussi bien aux enfants qu'aux familles, de, voilà, quand on prend un poisson, le but, c'est de le relâcher pour pouvoir aussi préserver ce plaisir de la pêche.
1: Voilà. Vous voulez rajouter un petit truc ?
0: Non, mais si vous voulez, aujourd'hui, je pense qu'il faut aussi que les gens comprennent bien que des poissons, il y en a de moins en moins. Donc, s'ils nous font le plaisir de venir mordre à notre hameçon, derrière, on peut aussi leur faire un petit bisou et les remettre à l'eau gentiment, parce que à la fois, ils nous ont apporté du plaisir, mais on espère pouvoir les rattraper, même si on les éduque en même temps, et c'est très bien, parce qu'on ne les rattrapera pas de la même façon. C'est toute une histoire autour de l'activité pêche, et puis je dirais que c'est des vrais moments de partage. Et surtout d'évasion, hein, parce que là quand on est à la pêche, il faut être à la fois attentif, il faut regarder son flotteur, c'est compliqué, il faut être précis, on jette de l'amorce, il faut le jeter au bon endroit, il y a plein de choses qui font que finalement le temps passe trop vite, et les gens sont souvent très heureux d'avoir passé ce moment-là et d'avoir partagé aussi avec leurs enfants, etc. Voilà.
1: Et pour terminer, on précise que vous cherchez toujours des bénévoles qui font quoi en quelques mots dans l'association la plupart du temps ?
0: S'ils viennent à l'association pour nous aider, c'est que d'abord, eux doivent prendre aussi beaucoup de plaisir à accompagner les gens et puis de partager finalement ces moments agréables avec nous, avec des valeurs que l'on défend depuis longtemps. Et je pense qu'il y a beaucoup de gens qui aujourd'hui, s'ils ont un petit peu de temps, seront bien accueillis. Il suffit d'appeler un petit coup l'association et on leur donnera un petit peu les modalités pour pouvoir nous aider. Voilà.
3: Et si vous souhaitez donc en savoir plus sur les animations, ateliers proposés par l'association Découverte et participation à la préservation des milieux aériens sur la Lys dans le Pas-de-Calais ou devenir bénévole, rendez-vous sur leur site www.dppm.org. 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
5: C'était donc un reportage sur la préservation des écosystèmes marins, réalisé du coup par Radio Banquise. Et on va dès maintenant laisser la parole à Elsa qui nous propose une petite revue de presse.
6: Tout à fait. Si tu veux, tu peux même lancer le petit fond.
5: C'est ce que je comptais faire.
6: C'est super. Et donc effectivement, dans ma revue de presse, je vous propose d'aborder différents sujets que l'on retrouve en brève dans l'hebdomadaire Politis de ce début mai. On apprend notamment que le groupe Total Énergie a récolté 5,8 milliards d'euros au premier trimestre 2026, voilà, juste en 3 mois, ainsi qu'une hausse de 51% de ses bénéfices sur un an. Une partie sera reversée aux actionnaires, alors que le prix du carburant, lui, à la pompe, est encore très élevé. La crise n'est pas la même pour tout le monde, en effet. Un sujet environnement, cette fois avec l'acétamipride, dont on a entendu parler il y a un an, lors de l'adoption de la loi Duplon. Interdit en France, ce pesticide particulièrement toxique pour les abeilles pourrait être autorisé par le projet de loi d'urgence agricole en cours d'examen. Le 30 avril, une note scientifique consacrée à ce pesticide a été rejetée après un vote à 6 voix contre 6 au sein de l'Office parlementaire d'évaluation des choix scientifiques et technologiques, une institution chargée d'éclairer les décisions des élus du Sénat et de l'Assemblée nationale. Et un dernier sujet, enfin. Face à la vague des suicides à la SNCF, ces cheminots veulent briser l'omerta. C'est ainsi que titre une enquête du média en ligne Reporter. On y parle de pression liée à la concurrence, de salariés exploités. Les cheminots subissent une transformation brutale de leur métier. 12 d'entre eux se sont suicidés depuis début 2026. Le 28 avril, plusieurs centaines de cheminots se sont réunis devant le siège de la SNCF à Saint-Denis, à l'appel du syndicat Solidaire, pour dénoncer la souffrance professionnelle généralisée dans l'entreprise ferroviaire. Autre indicateur, selon Sudrail et la CGT des cheminots, les accidents du travail sont en hausse de 15,9% en 2025, voire 21,7% en intégrant dans ce décompte les filiales du groupe ferroviaire. Sur 3 ans, la hausse est de 50% selon les syndicats. Depuis la fin des années 2000, l'entreprise publique se transforme en profondeur pour faire face à l'ouverture à la concurrence du ferroviaire, avec des réorganisations en cascade et une intensification des cadences de travail. Le groupe est saucissonné en centaines de filiales de droit privé dans lesquelles les cheminots sont transférés en perdant souvent des primes et des congés payés. De quoi briser les collectifs et modifier parfois en profondeur l'organisation du travail. Alors que la SNCF est l'entreprise ferroviaire la plus rentable d'Europe, d'après Fabien Villedieu, secrétaire fédéral de Sudrail. Partout en France, les guichetiers constatent une hausse de l'agressivité des usagers et usagères, notamment en raison du durcissement des conditions d'échange des billets, suscitant plus d'incompréhension. On se fait insulter parce qu'on ne peut pas faire ce que le client demande, alors que ce sont les outils qui ne le permettent plus, dit un agent. Thierry Nier, secrétaire général de la CGT des cheminots, dénonce un harcèlement institutionnel au sein de l'entreprise, notion introduite en droit par le procès de l'ancien PDG de France Télécom et 3 autres cadres dont la responsabilité dans la vague de suicides de 2008-2009 a été définitivement reconnue par la justice l'année dernière. C'est dans ce contexte également que se tiennent d'importantes négociations sur l'organisation du travail au sein du groupe. Réunis en intersyndicale le 14 avril, la CGT, Sudrail, l'UNSA et la CFDT ont acté une rupture avec la direction qui refuse d'entendre la souffrance des cheminots et cheminotes et demande un moratoire sur les réorganisations. Selon leur communiqué commun, ces organisations décident d'engager le rapport de force et envisagent une grève en juin. Voilà, c'est la fin de ma revue de presse.
5: Merci beaucoup Elsa. Et on va du coup dès maintenant passer à un petit instant agenda. On commence l'agenda avec ce mercredi 27 mai 2026 à 18h, donc c'est donc demain, l'introduction à l'histoire du sionisme et à l'anamorphose à Lille. Le sionisme est sur toutes les bouches, qu'il soit le motif de la défense de l'État d'Israël ou la cause du malheur des Palestiniens et Palestiniennes. S'il ne s'agit pas d'ici de nuancer pour désactiver toute prise de parti, la réduction du signifiant sionisme induite par la logique instrumentale électoraliste et militante de la politique classique de son ensemble semble à contribuer à rater sa cible. On propose ainsi de redonner un tant soit peu de consistance historique et idéal au sionisme et aux ébats internes qui le travaillent à partir de son émergence dans le contexte judéo-allemand de la période contemporaine d'avant-guerre. Cela se situe donc à Lille, à l'Anamorphose, aux 48 rues du Lompeau, au métro FIV.
6: Même jour, mercredi 27 mai à 20h, vous est proposé la projection du film Secret Toxique au cinéma Le Méliès. Alors que la loi exige qu'aucun pesticide ne soit autorisé, ni son innocuité sur la santé ou l'environnement n'a pas. Son innocuité sur la santé ou l'environnement n'a pas été prouvée, comment est-il possible que des publications scientifiques les rendent responsables de cancers, de maladies respiratoires, de troubles cognitifs et autres maladies chroniques, ainsi que d'effets néfastes sur l'environnement, comme la chute des populations d'insectes et l'appauvrissement des sols? La campagne Secret Toxique montre comment ce paradoxe s'explique par l'absence d'études sérieuses de toxicité avant la mise sur le marché. À l'heure où la crise écologique appelle à un changement de modèle agricole, il est urgent de transformer en profondeur le système d'autorisation des pesticides pour réussir à faire advenir une agriculture saine pour les humains et l'environnement. Ça se passe donc ce mercredi 27 mai à 20h au cinéma Le Méliès, un cinéma d'art et essai indépendant qui se trouve rue Traversière à Villeneuve-d'Ascq.
5: Et toujours demain, le mercredi 27 mai, Calais, la sociale vous convie, le mercredi du coup 27 mai, à 18h30 à la maison d'entraide et de ressources, aux 3 rues de Croix, à une rencontre pour mieux comprendre le travail des photographes Vincent Jarousseau et Delphine Lefebvre. Pour l'occasion, la salle de conférence de la MER sera transformée en chambre noire. Les travaux de Vincent Jarousseau et de Delphine Lefebvre y seront projetés, puis commentés par les photographes eux-mêmes. Une manière de prendre le temps de regarder les images, de comprendre comment elles se construisent et ce qu'elles racontent ainsi que ce qu'elles déplacent. Comment rendre compte par l'acte photographique d'un territoire, de son quotidien et de ses luttes? Pourquoi, face au flux des images, est-il nécessaire de redonner une place au temps de la photographie et à l'élaboration d'un récit? Et enfin, comment les photographies peuvent-elles rendre sensibles aux dynamiques politiques qui traversent notre présent?
6: Jeudi 28 mai, c'est la boutique du partage au LAG. Voilà, comme deux fois par mois le jeudi, vous pouvez venir déposer des affaires ou venir en prendre. C'est ouvert au public de 10h30 à 12h30 et de 13h30 à 15h30. Voilà, l'idée c'est, comme son nom l'indique, une boutique de partage, donc de venir déposer ou prendre. Alors, des vêtements, ça peut être de la vaisselle, des objets, des jouets. Faut que ce soit en bon état. Et surtout, le principe de cette boutique de partage, c'est que tout est gratuit et surtout, c'est sans aucune condition. On vérifie pas, voilà, votre identité, vos ressources, etc. Et donc, c'est jeudi 28 mai, matin, après-midi, au lac de Liévin, 23 avenue Jean Jaurès.
5: Le vendredi 29 mai, c'est la cantine du LAG. Chaque dernier vendredi du mois, sauf en décembre, de 12h à 13h30, au 23 avenue Jean Jaurès de Liévin. Le soir, à partir de 18h30 et jusqu'à 22h, c'est le soirée cabaret avec des artistes locaux. Au programme, Frédéric Visillier, auteur, compositeur, interprète, qui partage avec vous le plaisir de chanter ensemble et d'écouter les musiciens et musiciennes à l'accordéon, la guitare, la flûte. Il paraît d'ailleurs que cela donne une furieuse envie de danser. Il paraît aussi que les amis du LAG nous prévoient quelques surprises, notamment du saxo par exemple. Vous pouvez en faire autant si cela vous dit, avec ou sans instrument. Vous pouvez venir seul ou avec des amis, une auberge espagnole est prévue. Donc je rappelle, c'est le vendredi 29 mai à la cantine du LAG, donc le soir à 18h30 jusqu'à 22h pour la soirée cabaret.
6: Ah oui, je voulais juste préciser parce que c'était pas écrit, mais la cantine, donc comme tu le disais, c'est tous les derniers vendredis de chaque mois. Et donc c'est un repas complet, entrée, plat, dessert, c'est végétarien, donc ça permet à beaucoup de monde de pouvoir venir. Et c'est à prix libre, ça c'est important de le dire, c'est-à-dire qu'on donne ce qu'on peut et ce qu'on veut. Vendredi 29 mai toujours. En même temps que cette soirée cabaret, il y a une soirée concert au Toit commun avec le groupe Radical Bergamote. Radical Bergamote, c'est un duo rock dynamique qui revisite les grands classiques du genre avec une énergie captivante. Alliant batterie et guitare, il vous emmène dans un univers où résonnent les hits de Green Day, Arctic Monkeys et même Black Sabbath. L'entrée est aussi à prix libre pour les artistes et sur place, il y a un bar et une petite restauration pendant le concert. Et je rappelle que le Toit commun se situe 15 rue René Lannoy à Lens.
5: Pour le vendredi 29 mai à 17h30, c'est le collectif Antifa du bassin minier relais un appel à rassemblement, donc du coup ce vendredi 29 mai à 17h30. Devant le théâtre de l'Escapade à Hénin-Beaumont, organisé par le collectif Nous Toutes en raison de la programmation de Jean-Luc Lahaye. Alors que celui-ci a été condamné en 2007 à 10 000 euros d'amende pour des relations sexuelles avec une mineure de 15 ans, puis en 2015 à un an de prison avec sursis pour corruption de mineurs. Il est également invité à chanter à Billy Montigny le 14 juillet, ce choix de programmation constitue une violence symbolique pour les victimes de violences sexistes et sexuelles, a ajouté le collectif refusant cette banalisation. Donc je rappelle, c'est le vendredi 29 mai à 17h30 à l'Escapade et à Hénin-Beaumont.
6: Je continue l'agenda. Avec ce week-end, samedi 30 mai, le festival Les Futurs, organisé par la communauté de Béthune. C'est une journée stimulante pour penser, questionner, réinventer le monde de demain. Il y aura différents ateliers, conférences l'après-midi, voilà, notamment à 14h, un atelier démocratique, c'est du théâtre et de l'improvisation. À la même heure, il y a un atelier design fiction. Voilà, c'est un exercice d'écriture et de réflexion collaborative. À 16h30, il y a une conférence de la performance à la robustesse proposée par Bastien Jacobiac. Et à partir de 18h30 jusqu'à minuit, il y a un marathon de la lecture. Voilà, l'idée, c'est que les gens se succèdent pour lire des textes en lien avec donc ce thème des futurs. Ça peut être de l'essai, de la fiction, de la poésie, de la chanson ou tout autre texte. Et à partir de 22h30, il y a un karaoké futuriste et joyeux. Tout au long de l'après-midi, il y a dans le hall de quoi se poser pour discuter avec un jeu qui est proposé. Voilà, il y a de quoi aussi se ressourcer et rencontrer des associations locales avec des initiatives de mobilisation et d'action citoyenne. À savoir, c'est gratuit, ouvert à toutes et tous, avec un bar et une petite restauration sur place. Et c'est donc ce samedi 30 mai après-midi plus nuit à la Comédie de Béthune.
5: Le samedi 30 mai 2026 à 14h, en finir avec les idées fausses sur l'histoire de la France. L'atelier d'histoire critique vous invite à une discussion avec l'historien Julien Théry. Donc je cite, « L'histoire est sans doute la discipline la plus instrumentalisée. Malmenée, détournée, arrangée, l'ingérence dans le travail des historiens à des fins politiques est monnaie courante. » Julien Théry décortique une vingtaine d'idées fausses, l'occasion de revenir sur des moments clés de l'histoire de notre pays, mais aussi de faire un état des lieux de la recherche historiographique sur des questions cruciales au centre de débats qui méritent des mises au point salutaires. Julien Théry est professeur d'histoire à l'Université Lumière de Lyon, chercheur au CIHAM, donc Histoire archéologique, littérature des mondes chrétiens et musulmans médiévaux. Il est également médiéviste, il a publié notamment le livre « Les sentences » des sentences de l'inquisiteur Bernard Guy au CNRS, donc l'édition 2022, et il anime également l'émission La Grande Hache, donc cela se situe à Lille, donc Oisem, café coopératif Les Sarrasins au 52 et 54 rue des Sarrasins. Le samedi 30 mai de 17h à 23h, donc c'est au 99 bis au Métaphone, le soleil est enfin là, la saison touche à sa fin et ça se fête. Le samedi 30 mai, du coup, le 99 bis vous invite au Studio Rama, son festival des studios. L'entrée est libre, détente garantie. Entre transat et musique live, découvrez ou redécouvrez les studios de répétition en compagnie des régisseurs et des groupes qui les font vivre toute l'année. Au menu, il y a 5 groupes locaux en alternant sur 2 scènes. Quelques stands, donc des pépites musicales des Didier 7 par Selecta Bassman et bien sûr bar et petite restauration pour profiter au maximum de ce moment café pile sur les premiers rayons estivaux. De quoi terminer la saison en beauté et en musique également. L'agenda touche à sa fin. On vous remercie de nous écouter sur Micro Rebelle 99.6 FM. 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Donc la tranche d'actualité de ce midi touche à sa fin. Nous vous remercions de nous avoir écoutés sur Micro Rebelle et nous allons vous quitter avec Midnight City, une musique de M83.

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0: premières salades, les premières bottes de navets, les premières bottes de betteraves, etc., les carottes.
1: Ta récolte, c'est plus de la moitié du territoire français.
2: En fait, ça recoupe plein de réalités différentes, agriculteurs.
1: C'est un des biens les plus précieux que nous ayons.
0: Mais là, après, le truc, c'est qu'on est vraiment sur un dérèglement climatique.
3: Maraîchers en vente directe qui ont été impactés. Pourquoi ?
0: Des orages de grêle qui ont fait des dégâts. Donc là, c'est 2 mois de culture foutus en l'air. Donc c'est du travail abattu, c'est de la trésorerie perdue. Puis bah, faut prendre son mal à patience, faut attendre.
1: Aujourd'hui, des groupes agroalimentaires puissants l'achètent de manière très discrète. C'est le sujet de ce livre, Hold Up sur la Terre.
4: Ils essayent de nous faire comprendre que l'on n'a pas notre place, ici, dans l'agriculture française.
5: On n'a pas attendu la veille de la signature pour se mobiliser contre les accords de libre-échange.
6: C'est un modèle alternatif d'agriculture qui est cultivé, biologique, écologique, social, anticapitaliste.
7: Donc ça parle de tout ça, ça parle beaucoup de la nature, la fille part en forêt.
8: Un système de production énergétique populaire.
9: Il était une fois l'histoire d'une goutte d'eau.
10: Cette fois-ci, on s'intéresse à une expérience de démocratie participative qui a invité des citoyens et des citoyennes à se prononcer sur les stratégies de gestion des ressources en eau et des milieux aquatiques.
11: C'est aussi montrer qu'on n'est pas des éco-terroristes.
12: Un monde fini, on parle écologie. Bonjour à toutes et à tous et bienvenue dans l'émission Un monde fini, ici on parle écologie. Cette émission qui revient sur Micro Rebelle le mardi à 18h et le samedi à 17h a pour but d'informer sur les problématiques environnementales, les mouvements de résistance aux grands projets écocides, faire connaître aussi des alternatives écologiques proposées ici et là, et dire que la fin de ce monde, productiviste, extractiviste, ça n'est pas la fin du monde. Dans l'épisode du jour, une interview réalisée par Lucien qui est allé à la rencontre de Pierre Sénéchal et Gaëtan Boyer, qui sont respectivement vice-présidents et responsables du service eau de la CAL, pour discuter d'un dispositif nommé PSE. Alors, il ne s'agit pas d'un plan social d'entreprise, un plan social et économique, non, il s'agit d'un dispositif nommé PSE pour paiement pour service environnemental, un dispositif qui est soutenu par l'agence de l'eau Artois-Picardie. En effet, avec le réchauffement climatique, les tensions autour de la ressource en eau s'aggravent, les sécheresses se multiplient, les nappes phréatiques s'épuisent, et dès la fin de l'hiver, certaines communes peuvent avoir des difficultés concernant l'approvisionnement en eau potable. Nous en apprendrons plus sur ce qui est prévu au niveau local, au niveau de la CAL, de l'Artois, au niveau de l'agence de l'eau Artois-Picardie, grâce à cette interview de Pierre Sénéchal et Gaëtan Boyer. Dans un second temps, on écoutera un reportage sur un mystérieux front de libération des poissons des aquariums du métro Montebello de Lille. Il a été réalisé par Agathe Barbeau de Radio Boomerang, mais de quoi s'agit-il ? D'une blague sur les réseaux sociaux, au départ, à une réelle mobilisation. L'affaire des poissons de Montebello rouvre le débat sur la détention des animaux. En effet, la station de métro Montebello, située à Lille, comporte 4 aquariums depuis son inauguration en 1989. En 2020, une communauté s'était constituée en ligne avec une seule revendication, libérer les poissons de Montebello. Alors qu'en 2024, 2 pétitions avaient déjà été lancées par des étudiants et étudiantes, l'affaire est aujourd'hui reprise par l'association PAZ, pour Projet Animaux Zoopolis. C'est ainsi que Agathe Barbeau est allée à la rencontre d'Amandine Sanvicens, cofondatrice de l'association Projet Animaux Zoopolis, PAZ, ainsi que des habitants du quartier de Oisem. Un reportage fort sympathique, on remercie Agathe Barbeau pour sa réalisation. On commence tout d'abord avec cette interview donc de Pierre Sénéchal et Gaëtan Boyer sur ce dispositif soutenu par l'agence de l'eau Artois-Picardie, le dispositif paiement pour service environnemental.
13: Bonjour à toutes et tous, bonjour et bienvenue sur Microbelle 99.6, c'est Lucien au micro et aujourd'hui je vous propose d'aborder la thématique de la protection de la ressource en eau. Avec le réchauffement climatique, les tensions autour de la ressource en eau s'aggravent. Les sécheresses se multiplient, les nappes phréatiques s'épuisent. Et dès la fin de l'hiver, certaines communes peuvent avoir des difficultés concernant l'approvisionnement en eau potable. Selon le WWF, dans le monde, le secteur agricole consomme 70% de l'eau douce disponible. En France, 61% de la ressource en eau douce est consommée par le secteur agricole, alors même que seuls 7% des terres agricoles sont irriguées. Le modèle agricole dominant repose sur l'agriculture intensive. Ce modèle accentue les effets de la sécheresse, des inondations et de la perte de biodiversité. Il devient donc urgent de repenser ce système agricole afin de réconcilier agriculture, nature et gestion de l'eau à travers des modèles plus durables. Dans cette perspective, l'agglomération de Lens-Liévin, la CAL, s'est inscrite dans un dispositif soutenu par l'agence de l'eau Artois-Picardie. Il s'agit du paiement pour service environnemental, le PSE. Ce dispositif encourage, y compris financièrement, les agriculteurs à avoir des pratiques plus responsables sur les parcelles situées à proximité des points de captage de l'eau. Nous échangeons à ce sujet avec l'élu et le technicien de la CAL en charge de la question de l'eau. Précisons que si cet entretien a été réalisé en mars 2026, juste avant les élections municipales, depuis, les mêmes personnes ont été reconduites dans leurs responsabilités, en particulier concernant la gestion de l'eau et le dispositif PSE dont il est question dans l'entretien.
14: Bonjour, Pierre Sénéchal, maire de la commune de Givenchy-en-Goël et vice-président de la communauté d'agglomération Lens-Liévin, chargé de l'eau et de l'assainissement.
15: Gaëtan Brouillet, directeur eau et réseau à la communauté d'agglomération de Lens-Liévin. Alors, la première étape, effectivement, c'est que depuis de nombreuses années, au niveau de la communauté d'agglomération de Lens-Liévin, eh bien, on a travaillé justement sur des opérations de reconquête de la qualité de l'eau, dont les objectifs étaient plutôt fixés en matière de moyens. Le contrat d'action pour la ressource en eau fixe des objectifs en matière de résultats. Et en fait, c'est le constat qui a été fait au niveau de la communauté d'agglomération et qui a été relayé auprès des élus, qui ont pris des décisions importantes, et notamment celle de pouvoir accompagner le monde agricole qui a déjà par le passé montré son souhait de faire des efforts très significatifs pour la collectivité, pour le bien public, et qui s'est ensuite inscrit dans cette démarche donc de reconquête de la qualité de l'eau à travers un contrat d'action pour la ressource en eau avec paiement pour services environnementaux. Et donc ce dispositif est assez innovant, parce qu'il a un objectif d'efficacité des agriculteurs sur la protection de la ressource. Mais je vais laisser M. le vice-président s'exprimer sur le sujet, puisqu'il est à la manœuvre de cet enjeu fondamental.
14: Tout d'abord, il faut rappeler que, effectivement, je suis à la manœuvre de ce dispositif, mais au-dessus de moi, il y a un président qui est très sensible à la qualité de l'eau. Le président Sylvain Robert, lorsqu'il m'a confié la mission d'être vice-président, m'a demandé de réfléchir au problème de l'eau aujourd'hui, demain, mais surtout dans 10 ans. C'est très important. Et nous avons une volonté, nous, d'avoir un objectif, c'est que, quoi qu'il arrive, demain, après-demain et dans 10 ans, il y a toujours de l'eau et de l'eau de qualité qui coule à notre robinet. On a aussi une volonté de ne pas agir contre, de ne pas agir à côté, mais d'agir avec. Et donc, notre volonté est de réunir les agriculteurs sur de nombreux projets, y compris la replantation de haies, etc., qui nous concerne bien entendu au niveau de l'eau, mais aussi sur le PSE. Nous avons voulu travailler en collaboration avec les agriculteurs. Nous avons fait beaucoup de réunions avec eux, nous les avons écoutés, nous avons essayé de comprendre quelles étaient leurs difficultés, intégrer leurs remarques dans ce PSE, et enfin mettre en place un contrat ensemble. Aujourd'hui, il y a une révolution, c'est un contrat de partenaire. Aujourd'hui, la CAL cherche à avoir des partenaires pour réussir sa politique de gestion de l'eau.
13: Alors, est-ce qu'on peut donner quelques points de repère sur la qualité de l'eau, justement, dans le sous-sol de l'agglomération, d'un point de vue nitrate? On est par endroit en dehors des clous, par endroit tout juste limite. Quelle est la photo?
14: Si on parle de qualité de l'eau, il faut quand même se souvenir que nous, on part de loin. D'abord, on a un sous-sol qui est sous-sol minier, et quand on a comblé les galeries, on ne sait pas ce qu'on y a laissé. Mais aussi, et typiquement, puisque vous êtes aujourd'hui ici à Givenchy-en-Goël, on a un sous-sol qui est plein de munitions. Et c'est pas sans conséquences. Donc, effectivement, on a quand même un point de départ qui est peut-être pas celui qui est de d'autres régions, et il faut en tenir compte. Mais je vais laisser Gaëtan qui va vous expliquer exactement ce que l'on fait au niveau des contrôles, des très nombreux contrôles que l'on fait sur la qualité de notre eau.
15: Alors, je pense que, au titre de l'eau, mais d'autres compétences, je pense notamment aux déchets, la gestion de l'eau a été une compétence qui a permis aussi aux 36 communes de la CAL de réfléchir ensemble à comment gérer cette eau. Parce qu'effectivement, hein, comme dans d'autres territoires d'ailleurs, on a une qualité d'eau qui parfois a été perturbée, avec aussi les évolutions des normes, des réglementations, etc. etc. Et donc ce sujet, ça fait quelques décennies qu'il a été traité par les élus auparavant présents, les élus d'aujourd'hui et certainement les élus de demain, parce que c'est un sujet finalement de santé publique sur lequel tout le monde s'accorde à ce que il y ait une qualité qui soit irréprochable pour l'ensemble des administrés. Autre point extrêmement important, donc on a une qualité d'eau aujourd'hui au niveau des normes qui est parfaitement conforme. Je vous le rappelle, plus de 17 000 paramètres sont mesurés chaque année sur la cale, hein, et on a des procédures très strictes, c'est-à-dire qu'à partir du moment où les contrôles de l'Agence régionale de santé dépassent certaines normes, il y a une contre-analyse qui est faite, et si cette contre-analyse confirme une non-conformité, eh bien l'eau cesse d'être distribuée. Depuis les quelques années où je suis en poste, aucune coupure n'a été à déplorer sur le territoire. Donc, d'un point de vue strictement réglementaire, l'eau est parfaitement conforme sur la cale, l'eau distribuée. Alors on a un autre sujet qui est l'eau qu'on pompe dans nos forages, effectivement. Donc il y a au fur et à mesure des décennies qui se sont écoulées des certains forages qui ont continué à être mis en service, d'autres qui ont été arrêtés parce que effectivement les normes d'eau brute pouvaient être supérieures à ce que la réglementation impose. Par contre, pour ceux qui sont mis en service, globalement on a une eau de bonne qualité. Pour 7 forages aujourd'hui sur le territoire de la CAL, on a une eau qui dépasse très légèrement les normes en nitrate, et donc on a des unités de dénitratation qui permettent de respecter strictement les normes, comme je vous l'ai dit tout à l'heure, contrôlées de manière très fiable par l'Agence régionale de santé.
16: Alors donc, le plan de reconquête de la qualité de l'eau, tel qu'on va en parler avec le PSE, le focus c'est le monde agricole. Est-ce qu'on peut peut-être détailler en quoi le monde agricole est concerné ?
14: Tout d'abord, il faut bien penser que c'est quand même ce PSE, c'est une révolution, parce que autrefois, c'est un peu partout, on donne des subventions, puis on dit aux gens, montez votre projet, débrouillez-vous. Aujourd'hui, le PSE, c'est complètement différent. C'est une récompense du bon travail des agriculteurs. Vous savez, on a eu longtemps tendance à montrer du doigt les agriculteurs en disant, oh là, agriculteur, c'est lui qui pollue, c'est lui qui fait ci, c'est lui qui... C'est le coupable idéal. Il faut pas oublier le contexte économique. La plupart du temps, si les agriculteurs n'utilisaient pas les engrais ou les produits, ils ne pouvaient pas avoir de semences. Et puis, vous savez, moi, je retiens toujours que les agriculteurs sont comme vous, comme moi, sont des pères de famille, sont des grands-pères, et ils n'ont pas du tout envie d'empoisonner la terre, ni de mettre en péril l'avenir de leurs descendants ou de leurs enfants. Et donc, les agriculteurs, aujourd'hui, ont pleinement conscience de leurs responsabilités et de ce qu'ils doivent faire pour assurer un avenir pérenne. Ceci dit, il faut qu'ils puissent produire et il faut qu'ils puissent travailler. Et si on arrête tout du jour au lendemain, eh bien, ils mettent la clé sous la porte et ils ne gagnent plus de sous. Donc notre travail, nous, notre réflexion qu'on engageait avec eux, c'était de se dire, voilà, votre terre que vous allez cultiver, on a fait un certain nombre de mesures et on vous propose d'arriver à un certain résultat, et si vous arrivez à ce résultat, eh bien, vous aurez des aides, etc. Voilà. Je crois que c'est une politique de main dans la main, de gagnant-gagnant, et je pense qu'il faut faire très confiance au monde agricole, qui est un monde de gens responsables et qui savent pertinemment ce qu'ils sont en train de faire, mais qui aussi ont une entreprise à faire tourner, à faire vivre, et qui ont, ils ont aussi besoin d'avoir une vision de l'avenir, parce que aujourd'hui on va parler de culture à bas niveau d'intrants, on va parler de miscanthus, etc. Mais oui, mais si on leur propose cette solution et qu'elle dure et qu'il y a un débouché pour un an, c'est pas terrible. Il faut donc qu'on puisse aussi envisager avec eux des débouchés sur 5, 10, 15 ans, des mutualisations d'achats, etc. Voilà. Mais il faut quand même bien retenir que le PSE, c'est une révolution de pédagogie et une révolution de travail. Et c'est vraiment, je crois que depuis un certain temps, avec les agriculteurs, nous avons vraiment une collaboration qui nous permet d'envisager vraiment des actions efficaces. Et je pense qu'on obtiendra de bons résultats.
15: Et puis donc, monsieur le vice-président vient d'évoquer le dispositif PSE, qui, je le rappelle, s'inscrit dans le contrat d'action pour la ressource en eau. Contrat d'action pour la ressource en eau qui, effectivement, a un volet agricole, mais pas seulement. Pas seulement, il y a aussi le volet assainissement, parce que je tiens à le rappeler, dans certains secteurs de notre territoire, l'assainissement n'était pas forcément étanche, et du coup, donc, des eaux usées qui pouvaient s'infiltrer. Tout ce travail-là, on l'a déjà mené, c'est-à-dire que tous les périmètres de protection aujourd'hui ont fait l'objet de poses ou de réhabilitation de réseaux d'assainissement, donc aujourd'hui étanches. Des contrôles ont été réalisés également dans l'ensemble des périmètres de protection permettant de s'assurer aussi que les usagers soient correctement raccordés. Et autre point extrêmement important dans le contrat d'action pour la ressource en eau, c'est le volet industriel. On a la chance, là, très prochainement, d'accueillir au sein de nos équipes une personne qui sera en charge du suivi des industriels, qui aura aussi pour objectif de reconquérir la qualité de l'eau en s'assurant que les rejets qui soient réalisés soient strictement respectueux des normes.
16: Alors, toujours sur le monde agricole, hein, peut-être rappeler que dans ce dispositif, il y a plusieurs partenaires, il y en a 9 qui ont été identifiés, et notamment la Chambre d'agriculture, concernant la mobilisation du monde agricole, le réseau Initiative Paysanne, concernant la préservation du tissu agricole local, et l'association Terre de Liens, concernant le foncier.
15: Sans dévoiler de ce que sera fait l'avenir, on travaille activement avec la Chambre d'agriculture. Encore ce matin, donc, il y a eu une réunion ici à Givenchy, justement, sur le dispositif PSE qui est proposé par l'agence de Loire-Toit-Picardie, et en collaboration avec la Chambre d'agriculture. Donc on a des contacts permanents avec l'ensemble de ces acteurs qui nous permettent aussi, parce que monsieur le vice-président le disait tout à l'heure, le secret de la réussite du dispositif sur la CAL, c'est la collaboration et la concertation. Et on est aujourd'hui engagés ensemble pour faire réussir ces projets, pour faire émerger ces projets. La démonstration par l'exemple, c'est qu'on a 21 agriculteurs qui se sont inscrits dans ce dispositif PSE, ce qui est un chiffre qui peut paraître modeste, mais qui est extrêmement, extrêmement conséquent quand on regarde ce qui peut se passer sur d'autres territoires au niveau du Pas-de-Calais. Donc c'est une réussite et on a besoin de tout le monde pour qu'un dispositif comme celui-ci soit une réussite. Et aujourd'hui, on peut dire que c'est une réussite sur la CAL. Alors, je voulais revenir sur un sujet qu'on a évoqué tout à l'heure, c'est que on a aussi, sous l'impulsion de nos élus, changé de braquet. C'est-à-dire que, alors tout à l'heure, je vous parlais des dispositifs de traitement pour les nitrates. Là, l'objectif, donc on est aujourd'hui dans une situation curative, c'est-à-dire qu'on vient traiter. L'objectif final, d'avoir une gestion préventive en fait de la qualité de l'eau, c'est-à-dire qu'on limite en fait finalement les produits qui pourraient perturber à un moment donné la conformité de l'eau potable.
16: Alors monsieur Boyer vient d'évoquer l'agence de l'eau, l'agence de l'eau qui finance le dispositif à 70%. C'est donc un dispositif qui est au moins régional, il y a peut-être des déclinaisons nationales que je n'ai pas vues. Alors ça signifie que c'est ouvert à l'ensemble des territoires des Hauts-de-France. On a l'impression qu'il n'y a que l'agglo qui s'est emparé du sujet.
14: D'abord, c'est un dispositif national. Donc, tout agglo qui souhaiterait s'y lancer peut le faire. Après, je ne peux pas dire ce que vont faire les autres. Mais en tout cas, nous, c'est une volonté de s'inscrire. C'est une volonté d'aller de l'avant. Et cette volonté-là, elle sera toujours à l'ordre du jour du prochain conseil de la CAL. Et le prochain vice-président chargé de l'eau et de l'assainissement aura forcément toujours cette mission-là. Mais tout à l'heure, on parlait aussi d'assainissement. On parle des partenaires, et il y a un partenaire, c'est aussi l'habitant. Et l'habitant, il a aussi une responsabilité. En matière d'eau, je dis souvent moi, que les habitants doivent pas toujours se demander ce que l'élu ou l'agglo peut faire pour eux. Ils doivent aussi se demander ce qu'ils peuvent faire pour la qualité de l'eau. Et on a une responsabilité tout à chacun. Par exemple, je prends un exemple. Je me suis promené il y a 3 ou 4 jours. J'ai vu un monsieur, c'est très bien, il a ramassé les déjections de son chien et il a mis son petit sachet dans la bouche d'égout. Mais ça, c'est une catastrophe. Aujourd'hui, un de nos plus grands problèmes, ce sont les lingettes. Les fameuses lingettes. Nous avons réhabilité les berges de la Souchée sur le Liévin, et ça a coûté quelques milliers d'euros. Eh bien, ils ne poussent pas de fleurs, mais ils poussent de magnifiques lingettes sur les arbres. Au fond, on le sait tous, c'est le problème de tous, la qualité de l'eau. Mais chacun a un petit geste à faire pour que cette qualité-là... Et c'est un volet qu'on peut évoquer aussi, c'est le volet pédagogique. Alors, le directeur d'eau et assainissement dira que c'est mon passé d'enseignant, mais moi, je crois fortement que la CAL, nous avons aussi une action pédagogique à mener auprès des enfants. Parce que ce sont eux qui vont comprendre les choses. Et nous avons mené bon nombre d'actions depuis 6 ans, dont une au stade Félix Bollard avec plus de 800 gamins, à qui on a expliqué les gestes simples, ce que l'on pouvait faire même pour, non pas améliorer la qualité de l'eau, parce qu'ils peuvent en tout cas pas la détériorer. Et puis, vous savez, il y a aussi une philosophie qu'il faut changer. Quand je suis arrivé, j'ai pris la succession d'un monsieur qui s'appelle Jean-Pierre Blancard, qui était vraiment, je veux dire, un grand spécialiste de l'eau. Mais moi, quand j'allais voir mes collègues maires, au début, ils me disaient, ben Pierre, tu te débrouilles, nous on est inondés, tu fous des tuyaux et t'envoies l'eau, l'envoies chez le voisin. J'étais un peu abasourdi. D'abord, au niveau solidarité, je trouvais ça un peu bizarre. Et puis, aujourd'hui, on n'est plus du tout dans cette politique-là. Aujourd'hui, on est dans une politique d'éliminer le plus vite l'eau vers les stations d'épuration, mais on est dans la politique de la stocker. De un, parce que dans 20 ans, on en aura peut-être besoin. Et puis deux, parce que, eh bien, nos stations d'épuration, elles fonctionnent à plein tube et on ne peut pas aller au-delà. Donc aujourd'hui, on entreprend aussi, et c'est un autre volet que pourrait développer Gaëtan, c'est des grands travaux de déconnexion, des grands travaux de création de bassins, là où on a du foncier, là où on a du terrain et où on peut faire, pour stocker de l'eau ce travail porte ses fruits, parce que malheureusement, pour un certain nombre de secteurs de notre département, ils ont été subis de très violentes inondations. Et je vais toucher du bois, nous sommes passés à travers. Donc c'est que les travaux qu'on entreprend portent leurs fruits. Il en reste beaucoup de choses à faire. Il faut encore trouver beaucoup de sous pour le faire. Mais c'est un beau défi pour les années qui arrivent.
15: Vous le disiez fort justement, donc 70% de subvention de l'agence de l'eau, c'est aussi 30% de reste à charge pour la CAL. Et si la CAL s'est engagée dans ce dispositif-là, c'est avant tout parce que les élus ont accepté de devoir financer ces 30% de reste à charge. Une impulsion politique, une envie de bien faire, d'améliorer les choses. Et je vais vous donner un autre chiffre qui va dans la continuité de ce que vient de dire M. Sénéchal. 15 hectares. 15 hectares, c'est la superficie de terrain imperméabilisé qui ont été déconnectés entre 2020 et 2026. C'est énorme. Alors on voit quelques petites opérations qui se font ici et là. Il y en a à Angles, il y en a à Givenchy, il y en a à Vimy, il y en a partout sur le territoire, il y en a à Vingles, à Vendin. On a travaillé partout sur le territoire parce que, effectivement, alors je vais utiliser une expression qui n'est pas forcément bien choisie, mais on dit que ce sont les petits ruisseaux qui font les grandes rivières. Et effectivement, on a un territoire aujourd'hui qui a été plutôt épargné par les inondations parce qu'effectivement, on a cette stratégie collaborative avec un effet boule de neige. Donc c'est ce qu'on a pu constater au niveau des inondations, au niveau de la protection de la ressource, au niveau du programme érosion. Et c'est ce qu'on vient de constater dernièrement sur le dispositif PSE, c'est que par cette stratégie de travail qui consiste à mettre l'ensemble des acteurs et à comprendre l'ensemble des acteurs, on réussit des politiques publiques avec un certain succès. Ouais.
16: Alors merci pour ces précisions. Si vous en êtes d'accord, on va rentrer dans le détail du PSE, paiement pour services environnementaux. Donc c'est un contrat qui est passé entre la collectivité, la communauté d'agglomération de Lens-les-Vins, la CAL, et des agriculteurs. On l'a évoqué, 21 agriculteurs actuellement sont concernés. Qu'est-ce qu'il dit ce contrat? Quels sont les engagements que prennent les agriculteurs, les engagements que prend l'agglo? Quel type de pratiques sont visées? Enfin, est-ce qu'on peut rentrer dans le détail de ce PSE?
15: Alors pour revenir un petit peu à certaines actions qui ont été réalisées lors du mandat précédent, on avait développé sur un de nos champs captants l'accompagnement d'exploitants agricoles vers de l'agriculture biologique. C'est-à-dire que sur notre champ captant à vin, qui est le plus important hein, sur le territoire de la CAL, la CAL donc, a acheté des terrains pour ensuite les mettre à disposition d'agriculteurs qui souhaitaient se convertir en bio. Alors ça c'était avant 2020, avec un marché du bio qui a connu des évolutions positives mais aussi négatives, et donc on a réfléchi autrement aussi par rapport aux opportunités qui se présentaient à nous, comme notamment les subventions proposées par l'agence de l'eau, et on a réfléchi avec aussi l'accompagnement d'experts sur ces sujets, à comment on pouvait accompagner les agriculteurs. Donc il y a eu un jeu d'échange qui a pris énormément de temps. Tout ça, c'est du travail en temps masqué qui aujourd'hui ne reflète pas forcément l'action des techniciens de la CAL, mais qui a pesé énormément dans la réussite du projet. Et donc l'idée, c'était de se dire comment on peut réduire certains intrants. Au niveau des cultures, pour que justement la quantité de produits qui est utilisée par les agriculteurs soit la juste dose. Parce que il y a l'aspect protection de la ressource qui est important, bien évidemment pour nous elle est fondamentale, mais pour l'exploitant, il y a aussi la question d'utiliser la bonne quantité de produits.

0: culture qui a été réalisée consomme les nitrates, par exemple, consomme l'intégralité des nitrates qui ont été utilisés par les exploitants, et ainsi, donc, plus de nitrates s'infiltrent au niveau du sous-sol. Donc il y a des prélèvements qui sont réalisés hein, en entrée, en sortie d'hiver, et qui permettent donc, par rapport à un niveau de seuil qui a été déterminé par laquelle l'agence de l'eau, la chambre et l'exploitant signataire, des objectifs de performance. Donc ça, c'est de cette manière-là que l'on travaille très concrètement hein, sur le PSE. Après, on va parler aussi de cultures à bas niveau d'intrants. Donc c'est des cultures qui nécessitent forcément moins de produits. Et l'idée derrière tout ça, c'est qu'aujourd'hui on a le PSE, mais demain, on va réfléchir aussi à comment accompagner nos agriculteurs vers des filières qui valorisent leur travail. Alors, un exemple pourrait être la méthanisation, il pourrait y avoir aussi la généralisation d'utilisation de leurs produits issus de la culture pour les cantines scolaires, par exemple. Il y a certains cas très concrets hein, sur la cale, on peut penser notamment à Méricourt, hein, qui a fait un travail remarquable sur l'utilisation de produits locaux. Et donc, c'est comment créer un écosystème qui permette de valoriser en fait le travail qui est fait à côté de chez nous par les exploitants du territoire.
1: Vous avez évoqué les reliquats d'entrée hiver, les cultures bas niveau d'intrants. Dans la documentation qui est fournie par la CAL, on parle aussi des herbicides et de la diminution des produits phytosanitaires. Il y a aussi des critères qui sont suivis à ce niveau-là.
0: Oui, bien sûr, et qui ont fait aussi l'objet d'échanges importants avec le monde agricole, parce que le fondement même du dispositif PSE, c'est comment accompagner nos agriculteurs tout en préservant la viabilité économique de leurs exploitations et assurer une culture plus vertueuse pour la ressource en eau. Donc effectivement, il y a tout un tas de paramètres qui sont mesurés par une entreprise qui est spécialisée dans les prélèvements. Et donc, en fonction de ces résultats et en fonction des échanges qui ont eu lieu en amont avec l'exploitant, eh bien, on sait déterminer à quel niveau de valorisation les efforts qui ont été faits peuvent être réalisés. Et ce qu'il faut aussi avoir en tête, alors, et ça c'est extrêmement important dans notre dispositif, c'est que d'une part, on a aussi voulu valoriser les gens qui sont venus avec nous dès le départ. Donc il y a eu un bonus pour ceux qui se sont inscrits dans ce dispositif. Et puis, il y a un autre sujet qui est extrêmement important, c'est que les premiers résultats, on ne les a pas tout de suite. Donc en fait, les agriculteurs ont pris un risque réel. Alors qu'on a en partie, mais en petite partie, valorisé à travers ce bonus. Mais les premiers résultats vont se faire connaître dans les années à venir. Et on compte avoir des résultats qui permettent aussi... Alors, malheureusement, d'un côté, de dépenser de l'argent, mais d'un autre côté, c'est surtout valoriser le travail et les efforts qui ont été faits par le monde agricole.
2: Il y a des barèmes qui ont été établis, mais on est aussi dans l'année N de l'expérimentation et on a fait travailler un bureau d'études qui a essayé d'incorporer dans tout ça le maximum de facteurs, mais il y a un facteur qu'on ne maîtrise pas, c'est facteur pluie. Qui lave les sols, quel temps on va avoir, quel hiver on a eu. Donc tout ça, il faut l'intégrer au fur et à mesure de nos calculs, de manière à ne pas pénaliser les agriculteurs, parce que si on prend le chiffre A en entrée, le chiffre B en sortie, et puis on dit, ben voilà, t'as pas atteint tes objectifs, rentre chez toi, c'est plus de la collaboration, c'est de la punition, et l'agriculteur va dire, ben stop, si c'est comme ça, je reviens à mon ancienne pratique, et puis voilà. L'accompagnement nécessite forcément d'ajuster nos critères, nos résultats. On sait pertinemment qu'on peut pas... Quelqu'un m'a demandé un jour, quand est-ce que vous fixerez l'objectif zéro ? C'est pas possible. Aujourd'hui, on sait très bien que si l'agriculteur veut, à la fin, travailler pour un résultat, il faut quand même qu'il y ait utilisation d'un certain nombre de produits. De façon, comme a dit Gaëtan tout à l'heure, raisonner, mesurer, etc. Voilà. Et tout le monde va y gagner, parce que l'agriculteur, s'il achète moins de produits, forcément, il va aussi moins dépenser de sous. Mais c'est difficile aujourd'hui de dire comment vont évoluer les résultats des agriculteurs. Il y a des facteurs qu'on ne maîtrise pas aussi.
1: Peut-être quelques informations sur la mise en œuvre, la mise en place du dispositif. Donc on l'a évoqué, il y a 21 exploitations qui sont concernées sur le territoire.

0: Il y a à peu près 120 et quelques exploitations. Donc on est sur un petit 20%, ce qui n'est pas négligeable hein, en termes de pourcentage. Comment ça s'est préparé? Il y a eu des groupes de travail qui ont imaginé ça, il y a un comité de pilotage. Qu'est-ce qui fait que certains ont dit oui et d'autres ne sont pas rentrés dedans? Et puis ces personnes concernées, elles viennent de l'ensemble du territoire. Notamment, on évoque assez souvent le fait que le territoire autour de Vingles, il est quand même particulièrement sensible sur ces questions-là. Est-ce qu'il y a des agriculteurs qui sont mobilisés là-bas? Autrement dit, il y a eu des captages prioritaires qui ont été ciblés et qui ont abouti à une mobilisation du monde agricole. Comment tout ça s'est mis en place?
1: Alors, un dispositif comme celui-ci, si c'est une réussite, c'est parce que, effectivement, il y a eu beaucoup de temps, beaucoup d'énergie consacrée à la concertation. Et effectivement, il y a eu de très, très, très, très nombreuses réunions qui ont eu lieu dans les communes. Alors, il y en a eu ici à Givenchy, il y en a eu à Souchet, il y en a eu partout sur le territoire. Certaines qui ont pu plus ou moins bien fonctionner. Mais ce qu'il faut pour moi avoir en tête aujourd'hui, c'est que le monde agricole vit une révolution. Une révolution où effectivement, parfois au sein d'une même exploitation, on a des conflits de génération entre une vision passée et une vision future. Et nous, on est arrivé avec nos connaissances, avec nos objectifs, et on a un peu parfois aussi bousculé hein, certaines habitudes. Donc il a fallu expliquer, ça c'est vraiment important, expliquer pourquoi on fait ça et donner du sens aussi au message qu'on souhaite faire passer. Alors effectivement, on a des captages prioritaires, on a des captages ultra prioritaires sur la cale et on a un captage ultra prioritaire qui se situe à Vingles sur lequel on a lancé beaucoup d'initiatives, beaucoup d'expérimentations. Je peux parler par exemple des ruches hein, qui nous ont servi de bio-indicateurs pour l'utilisation des produits dans le secteur avec la production de miel. L'appel à manifestation d'intérêt qu'on avait lancé il y a quelques années maintenant pour mettre en place et permettre à des exploitants de réaliser une transition vers une agriculture biologique. Il y a aussi donc tout le travail qui a été fait sur le réseau d'assainissement, d'étanchéification, je l'ai dit, je ne vais pas y revenir. Mais l'idée, ça a été vraiment d'aller à la rencontre de chaque exploitant et de leur expliquer un petit peu notre démarche. Alors effectivement, on est entre 20 et 30% du monde agricole. Ce qu'il faut avoir en tête, c'est qu'on a aussi un territoire qui est très engagé dans le développement de l'agriculture biologique. Donc des gens déjà qui font des choses intéressantes au niveau de la protection de la ressource. Et puis on a aussi des agriculteurs qui, même s'ils n'ont pas le label agriculture biologique, même si effectivement ils ne s'inscrivent pas dans des dispositifs nationaux, font de très belles choses sur le territoire. Donc on a la chance, et je pense que c'est une fierté aussi, d'avoir des agriculteurs qui sont assez vertueux sur notre territoire et qui sont déjà engagés dans un certain nombre de dispositifs qui vont dans le sens de la protection de la ressource. Et puis donc on est arrivé avec notre dispositif qu'on a proposé aux uns et aux autres, et puis effectivement il y a des questions de temporalité, il y a aussi des questions lourdes d'investissement pour les exploitants qui se doivent aussi de saisir les opportunités. Donc on peut considérer aujourd'hui que pour un peu plus de 20% de ces exploitants, le dispositif PSE a été une opportunité, mais on travaille aussi sur d'autres thématiques. Tout à l'heure on évoquait les cultures à bas niveau d'intrants. On a organisé avec d'autres partenaires un forum sur les cultures à bas niveau d'intrants, hein, parce qu'on sait aussi que c'est une des clés de réussite des dispositifs qui permettent la préservation de la ressource en eau. Donc voilà, on essaye beaucoup de choses. Alors il y a le SATD aussi qui vient contribuer aussi à une belle mise en lumière de nos exploitations. Et on essaye en fait à travers différents dispositifs de valoriser le monde agricole sur notre territoire.
0: Alors donc là on arrive en 2026, c'est la fin du contrat. Quand est-ce qu'on va pouvoir avoir un bilan de ce qui s'est fait? Est-ce que le contrat va être reconduit? Comment ça va se passer?
2: Le contrat sera reconduit. Il y aura certainement quelques modifications qu'on effectuera au vu de l'année qu'on vient de vivre. Mais j'imagine pas, même s'il y a un changement de vice-président, s'il y a un changement de quoi que ce soit, j'imagine pas que la CAL cesse sa politique innovante et en matière de gestion d'eau et d'assainissement. Les résultats seront communiqués assez tôt, puisqu'il y avait une réunion ce matin, justement, où les différents responsables chez nous allaient échanger avec les agriculteurs sur leurs résultats. Et bon, ce sera public et ce sera publié, il n'y a aucun souci. Il faut vraiment qu'on ait à l'esprit que tout ce qu'on fait là, c'est un travail de collaboration. Moi, je vous ai dit, la population a son rôle à jouer, les agriculteurs ont leur rôle à jouer, Gaëtan a insisté sur les industriels. Voilà, tout le monde est partie prenante. L'eau, c'est l'affaire de tous. Et l'eau, c'est le seul bien commun qui appartient à tout le monde. C'est notre affaire à tous. Mais on doit aussi avoir une réflexion sur les arrosages d'été. Est-ce qu'il faut continuer à avoir des asperceurs qui aspergent les champs à H24 à 3h de l'après-midi quand il fait 40 degrés et que pratiquement aucune goutte d'eau arrive sur le sol et tout part en vapeur? Bon, voilà, il faut discuter de tout ça, mais moi je suis très confiant dans tout ce qu'on mène avec les, parce que les gens sont des gens de bon sens et peut-être bientôt on aura sans doute un travail à mener sur les arrosages et on va mettre autour de la table les différents interlocuteurs, les écouter, les entendre et puis qu'est-ce qu'on peut faire pour améliorer les choses. Il faut faire confiance, moi je fais très confiance dans l'intelligence des gens, même si parfois comme tout le monde, hein, je suis déçu quand je vois certains comportements, mais non, voilà, le lendemain matin il faut repartir et se dire que on a une responsabilité tous ensemble pour que pour que notre eau, eh bien, elle soit de bonne qualité et que tout ça soit durable dans le temps. Et on aurait pu vous parler aussi de l'expérience qu'on mène sur la réutilisation des eaux industrielles, le REUT. Voilà. Je voudrais revenir à ce que j'ai dit au départ. Notre président, lui, il nous donne comme travail de savoir ce qui se prépare dans 10 ans, dans 15 ans, dans 20 ans sur l'eau. Et chaque fois qu'on lui a dit on veut monter cette expérience-là, il nous a toujours dit ok, allez-y, foncez. Et je dois dire que, en tant que vice-président, moi, je ne connaissais pas trop l'eau et l'assainissement. J'étais principal de collège. Je suis arrivé là et j'ai eu la chance de travailler avec des équipes très, très bien constituées et qui connaissaient bien leur travail. Mais franchement, ça a été 6 belles années et j'ai appris énormément de choses. Et allez, si je vous faisais un petit aveu, je vous dirais, j'aimerais bien encore continuer 6 ans.
1: Il y a eu énormément de communication au niveau du monde agricole et on a été aussi fortement sollicité, que ce soit par les services de l'État, la presse régionale, nationale aussi. On a énormément communiqué parce qu'effectivement, on a été la première collectivité à s'intégrer dans ce dispositif. Alors, comme toute première fois, parfois il y a des difficultés, et effectivement on a beaucoup travaillé aussi avec la Chambre, pour qui c'était la première, l'Agence de Loire-Picardie aussi, donc ça a été, aujourd'hui on est satisfait d'avoir abouti ce dispositif, d'autant plus qu'il fonctionne.
2: C'est vrai que ça a plus intéressé la presse nationale que la presse régionale, mais c'est bien aujourd'hui que vous venez nous demander de parler de tout ça. Au moins les habitants de Givenchy et ceux d'ailleurs sauront ce qu'on fait pour eux en matière d'eau. Et souvent quand je vois les gens me disent « Oh, la cale ça sert à rien », mais la cale ça sert à énormément de choses, et peut-être qu'effectivement on n'a pas suffisamment communiqué, mais on a eu une signature officielle en présence du préfet, en présence de beaucoup de gens. Voilà, mais en tout cas, merci pour cette interview et qui permettra aux gens de comprendre ce qu'est ce PSE et puis ce qu'on fait. Pas forcément toujours aller quand on creuse des trous devant chez eux pour mettre des tuyaux. Oui, mais c'est drôlement utile de mettre des tuyaux, soit pour l'assainissement, soit pour rénover les canalisations en eau qui sont anciennes parce que un des drames de notre réseau d'eau, ce sont les fuites. Et chaque fois qu'il y a de l'eau qui se perd, c'est de l'eau traitée, de l'eau qui nous a coûté cher, qui retourne à la nature, certes, mais qu'on a traité pour rien.
3: Merci à Lucien pour cette interview. Je vous propose maintenant un sujet plus léger avec ce reportage sur le front de libération des poissons des aquariums du métro de Lille. Bonne écoute.

0: les poissons les plus connus de l'île se retrouvent à nouveau sous le feu des projecteurs. La station de métro Montebello, située à Oisem, comporte en effet depuis son inauguration en 1989, 4 aquariums. Et la présence de ces poissons fait grand bruit sur la toile. Dès 2020, un groupe Facebook humoristique intitulé « Front de libération des poissons de Montebello » alertait déjà sur le sujet, en considérant que la place de ces poissons n'était pas dans une station de métro. Une communauté s'est alors rapidement constituée sur les réseaux sociaux, avec une seule revendication, libérer les poissons de Montebello. En mars 2024, deux pétitions ont même été lancées par des étudiants, cumulant plus de 20 000 signatures. Les habitants du quartier ont participé au débat. Est-ce que vous prenez souvent le métro à la station Montebello ?
1: Pratiquement tous les jours.
0: Et qu'est-ce que vous pensez des aquariums qui sont présents dans le métro ?
1: Je trouve ça stylé.
2: Moi, je trouve ça joli.
3: Moi, je pense que c'est pas forcément nécessaire parce que ça fait élément de décor alors qu'il y a des animaux vivants à l'intérieur qui peuvent être sensibles. Je pense pas que ce soit nécessaire d'exposer des poissons dans une station de métro.
4: On habitait à Lille, on est parti il y a 2 ans. Direct, on les a vus, nous on était trop contentes, on trouvait ça trop cool au début.
5: Et moi, à chaque fois que j'allais à la station de Montebello, j'étais contente parce que j'allais voir les poissons. Genre.
4: Ouais, grave.
0: Vous avez dû voir du coup sur les réseaux sociaux que ça a un peu fait parler. Est-ce que vous preniez ça du coup à la rigolade? Quelle était votre opinion dessus?
4: Moi j'avoue qu'en vrai au début j'ai vu le compte Insta. Et du coup de faire le lien c'était trop marrant et moi j'étais en mode ah fun et tout.
5: Moi aussi on l'a vu en partant de Lille je pense le compte Insta. Et je pense que pour le truc que j'ai fait c'est envoyer à Louise en mode ah lol les poissons on en parlait tout le temps genre. Et je pense que je l'ai pris un peu à la rigolade, mais je crois que j'ai quand même suivi le compte en mode j'ai hâte de voir ce qui va se passer quand même avec les poissons de Oisem, genre. Et voilà, donc je suivais quand même un peu, genre.
0: Et aujourd'hui, l'affaire va encore plus loin. En effet, depuis fin mars 2026, l'association PAZ se mobilise pour le retrait de ces aquariums qui nuisent au bien-être des animaux. L'association de défense des animaux a ainsi lancé récemment une nouvelle pétition afin d'interpeller Ilevia et le président de la MEL. La pétition cumulait début mai 2026 près de 21 000 signatures. Amandine Sanvicence, cofondatrice de l'association PAZ Projet Animaux Zoopolis, s'exprime sur cette mobilisation.
6: Donc, nous demandons au président de la MEL, de la métropole européenne de Lille, de tourner la page de l'emprisonnement des poissons dans le métro, donc dans la station Montebello, puisqu'en fait, depuis maintenant 1989, il y a 4 aquariums qui enferment de nombreux poissons sur les quais de la station du métro Montebello. Et c'est vraiment contraire aux intérêts des animaux, c'est-à-dire que c'est une vie de captivité pour ces animaux. Ils ne voient jamais la lumière du jour, ils sont sujets aux vibrations, aux bruits. Et en fait, c'est aussi considérer les animaux comme des objets de décoration, comme des attractions, en fait, pour faire joli, alors que nous voulons rappeler que les poissons sont doués de sensibilité, qui ressentent la douleur et qu'une vie en aquarium est totalement inadaptée aux besoins des poissons. Et donc, on souhaite, on demande le retrait de ces aquariums et que les poissons soient placés dans des refuges.
7: Quand est-ce que vous avez commencé à vous intéresser à ce cas et comment ?
6: Alors, on s'y est intéressé il y a à peu près plus d'un an quand on a été en contact avec les étudiantes du compte TikTok Free Poisson Montebello. Et donc, c'est suite à ça qu'on a découvert la situation et que donc on a écrit déjà à l'époque à la MEL. Et là, cette année, on a aussi écrit à Ilevia.
7: Quelles sont les réponses que vous avez pu obtenir, s'il y en a eu ?
6: Nous n'avons eu aucune réponse de leur part. Silence complet. Et donc, là, dernièrement, la dernière fois qu'on a écrit, c'était en mars 2025. Enfin, on a écrit au maire de Lille, mais aussi en avril, juste après les élections métropolitaines, donc au président de la MEL. Et donc, là, dernièrement, nous avons demandé à la métropole les documents administratifs relatif aux poissons, puisque je rappelle que c'est un droit en France d'avoir accès, donc notamment par exemple aux factures, par exemple si des poissons sont achetés, mais aussi à l'entretien, quelle société s'occupe de l'entretien, la fréquence, le taux de mortalité, les causes de la mort, enfin voilà, toutes ces informations qui sont importantes, on les a demandées. À ce jour, on n'a pas eu de réponse, mais on les aura, puisque c'est une obligation. Et donc, si nécessaire, on saisira la CADA, la Commission d'accès aux documents administratifs, et puis le tribunal administratif, comme on a pu déjà le faire contre la mairie de Lille. Donc voilà, ça c'est quelque chose qu'on attend.
7: Est-ce que vous êtes actif sur d'autres affaires concernant Lille ou bien plus globalement la région des Hauts-de-France ?
6: Oui, bien sûr. Donc, sur la ville de Lille, Donc, ça fait maintenant depuis plusieurs années que nous demandons à la mairie d'arrêter de capturer et de gazer les pigeons, donc de les tuer. Pour le moment, la ville s'entête à continuer. Le maire qui a été élu refuse de s'engager à arrêter, comme lors du précédent mandat. Donc voilà, on est particulièrement choqués. En fait, Lille, ça fait partie des plus grandes villes qui continuent. Enfin, c'est même la plus grande ville qui continue donc à tuer les pigeons. Il y a beaucoup de villes qui ont arrêté. Et puis également, on mène la bataille pour que la ville de Lille ferme le zoo de Lille, le zoo municipal, qui est financé avec l'argent public, où on demande que les animaux soient placés dans des refuges adaptés et d'amorcer de transition, parce que c'est plus possible et c'est pas le rôle d'une mairie en fait d'emprisonner des animaux sauvages et de les exhiber au grand public.
0: Vous écoutez toujours un reportage sur les aquariums de la station de métro de Montebello située à Lille. Depuis mars 2026, l'association PAS se mobilise pour leur retrait. Amandine Sanvicence, cofondatrice de l'association, expose les revendications portées par son organisation.
7: Pour revenir à la pétition, est-ce que vous avez un objectif de signature? Et si c'est le cas, quel est cet objectif?
6: On n'a pas d'objectif particulier. Après, l'idée, c'est vraiment de montrer à la MEL et à Ilévia qu'il y a une attente et qu'en fait, ce n'est plus en adéquation avec les attentes de la société en matière de conditions animales.
7: Est-ce que vous avez d'autres actions de prévues au travers de cette mobilisation?
6: La prochaine étape, c'est que quand on aura les documents administratifs, on va les analyser et on fera un compte rendu public qu'on diffusera sur notre site internet, sur les réseaux sociaux, à la presse, pour voir un peu comment la métropole, Ilévia, s'occupe, on va dire, des poissons. Est-ce qu'il y en a qui sont achetés, par exemple, je dis n'importe quoi, tous les mois, et donc il y a une mortalité importante? Donc ça, c'est des informations qu'on veut absolument avoir et rendre publiques.
0: Passons d'une blague sur les réseaux sociaux à un réel débat sociétal sur les conditions de détention des animaux. L'affaire des poissons de Montebello fait débat. Les habitants du quartier ont réagi face à cette mobilisation. Il y a une association qui a lancé une pétition qui demande justement d'enlever les aquariums parce qu'en fait, ça nuit à la santé des poissons. Quelle est ton opinion là-dessus?
1: En vrai, c'est mieux qu'ils soient dans leur état naturel.
2: J'en sais pas plus que ça. Je vois les aquariums, je vois les gens nettoyer régulièrement. Donc pour moi, je trouve ça bien. C'est pour... je sais pas.
5: Non, moi, je trouve ça trop bien. Je pense que c'est... Enfin, pour le bien-être animal et tout, c'est trop chouette. Par contre, je pense que ce qui est chouette, c'est que c'est parti d'un mouvement un peu de rigolade et tout. Et que du coup, ça serait cool d'enlever les animaux, bien sûr, des stations de métro, mais peut-être de penser à des trucs un peu fun qui interpellent aussi. Je sais pas, de mettre des faux poissons ou des dessins, où ça pourrait être trop cool de faire des petits clins d'œil. Enfin, je trouve que c'est cool, les gens se sont emparés du sujet pour en faire une cause politique, mais que ça peut rester un truc aussi fun quand il n'y a pas de poissons qui sont dans le mal, quoi.
8: Même c'était marrant de voir que les gens ont pris le sujet hyper à cœur, en mode, je pense que ça a aussi réveillé les gens en mode, le compte Insta surtout, en mode, ah oui, c'est vrai que les poissons dans un aquarium, dans une station de métro, en fait, c'est n'importe quoi, l'eau elle est dégueu, enfin, c'est inadmissible, genre. Et je pense que le compte Insta a quand même servi à faire bouger la mobilisation, genre. Mais je trouve ça trop marrant qu'il y ait une manif pour la libération des poissons de Montebello, enfin, vraiment, c'est...
5: Parce que du coup, en fait, l'association veut surtout interpeller sur le fait que les animaux ne sont pas des objets et c'est pas une décoration en soi.
9: Bah oui, puis ça fait penser à plein d'autres trucs, même au zoo, à mille trucs, juste exposer des animaux et les regarder. Enfin, le contexte est un peu le même, mais du coup, je trouve ça chouette sur un petit sujet comme ça, sur lequel on a peut-être une marge de manœuvre aussi plus simple, je pense, que... Enfin, sur un truc concret, en mode enlever les poissons. Donc, du coup, c'est vraiment chouette. Mais j'ai trop hâte de voir où ça va aller et ce que ça va devenir.
8: À quel point la mobilisation elle va prendre? Est-ce que les gens vont en parler? Est-ce que les poissons vont finir par être enlevés de ces aquariums? Libérer

0: Un reportage d'Agathe Barbeau pour Radio Boomerang.
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2: Merci énormément à Agathe pour ce reportage. Je rappelle qu'il a été réalisé et diffusé par le biais de Radio Boomerang 89.7 à Roubaix, à qui on fait un grand coucou. Nous sommes déjà arrivés à la fin de cette émission. Je vous remercie d'avoir écouté. Si vous avez vous aussi envie de parler environnement, écologie ou de solutions alternatives que vous mettez en place, je vous invite à nous écrire pour intégrer l'aventure à l'adresse redaction@micro-rebelle.fr. Cette émission, comme le monde, est finie. Ce qui ne veut pas dire que tout s'arrête, car les programmes de Micro-Rebelle continuent. Maintenant, place aux assauts.

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1: Coucou, c'est encore moi. Bienvenue dans l'émission Place aux assauts de cette semaine, une émission consacrée à mettre en lumière les projets associatifs qui existent sur notre territoire, les bonnes idées, les alternatives et leur lot d'inquiétudes et de luttes. Une émission qui débarque le mardi à 19h et le samedi à 18h pour donner la parole à celles et ceux qui font vivre le monde associatif local. Dans l'émission du jour, je vous propose d'entendre une interview qui a été réalisée par Julien à l'occasion du plateau radio du 1er mai au Toit commun avec Jade de l'Auberge des Migrants. Puis, nous entendrons des associations qui sont venues au plateau radio qui avait pris place dans la rue aux enfants le 20 mai avec Blondie des Anges Gardins, Benoît Bourgeois de l'association Le Bocal, Corentin et Tom de La Fève. Nous entendrons ensuite La Dave et Vrac, qui sont actuellement en train de faire une kermesse de l'alimentation au moment où je vous parle si vous m'écoutez en direct. Mais ce sera passé après ce mardi 26 mai. Tout ceci sera entremêlé de musique pour égayer encore plus cette journée ensoleillée. J'espère qu'il fait pas trop chaud chez vous, pensez bien à vous hydrater. J'imagine que vous le faites déjà et à trouver des sources de fraîcheur et à prendre soin de vos proches pour vérifier que tout va bien. Allez, c'est parti. On commence avec le 1er mai et écoutons Jade de l'Auberge des Migrants.
2: Je m'appelle Jade et je viens de Calais.
3: Et tu fais quoi dans la vie ?
2: Alors moi, je travaille à l'Auberge des Migrants.
3: À l'Auberge des Migrants, et ça consiste à quoi ?
2: On a un entrepôt logistique humanitaire qui regroupe 8 associations qui fournissent de l'aide directe aux personnes exilées, qui survivent sur les campements du Calaisie. Et nous, on a deux activités de terrain où l'hiver, on distribue du bois. 9 tonnes de bois par semaine pour que les personnes puissent se réchauffer, sécher leurs vêtements et cuisiner, ce qui est très important.
3: Très bien.
2: Et toute l'année, on fait de l'accès à la connectivité, donc on distribue des cartes SIM. Mais aussi, on permet aux personnes de charger leur téléphone pour rester connectées, écouter la radio, contacter la famille ou prendre des photos et passer aussi le temps.
3: Ah, donc effectivement, sur Calais, donc c'est une situation qui est assez dramatique et il y a de plus en plus de besoins d'aide.
2: Il y a toujours besoin de solidarité, on a toujours besoin de personnes pour venir nous filer un coup de main ou alors ouvrir leur porte de leur maison pour faire de l'hébergement citoyen, pour faire des dons aussi si les personnes ne peuvent pas venir aider directement, si les personnes ne peuvent pas aussi héberger, elles peuvent aussi faire des dons financiers aux associations directement. Donc oui, la solidarité, il y a toujours besoin de personnes, plus on est mieux on peut aider et surtout c'est important aussi, c'est porteur de sens d'être ensemble et de s'entraider.
3: Très bien. Et les personnes qui sont en situation rivière, il y a plus de femmes ou d'hommes ou un type d'âge en particulier ou c'est vraiment assez aléatoire?
2: C'est principalement des jeunes hommes. Mais il y a de plus en plus de femmes aussi maintenant qui traversent les frontières et qui survivent sur le littoral. Mais la moyenne d'âge, elle est de 21 ans. En 2021, il y a eu un rapport d'une sociologue qui s'appelle Martha Lotto. Et donc la moyenne d'âge à ce moment-là, elle était de 21 ans. Donc c'est beaucoup de jeunes hommes.
3: Donc 21 ans, donc à cet âge-là, on est étudiant ou on est déjà dans la vie active, dans leur pays d'origine, je suppose. Je suppose, s'ils quittent leur pays, c'est pas par envie, par coup de cœur, on va dire comme si on allait dans un voyage plus luxueux. Ils se sentent en danger là où ils habitaient avant.
2: Oui. Surtout à Calais où la plupart des personnes sont originaires du Soudan, d'Érythrée, d'Afghanistan, enfin de pays où en conflit, en guerre, de pays qui subissent des génocides, des crises humanitaires énormes, mais aussi des conflits qui sont liés au réchauffement climatique. Donc c'est la spécificité en tout cas sur le littoral effectivement parce que c'est aussi des personnes qui sont régies malheureusement sous le règlement de Dublin, qui est un règlement qui ne permet pas aux personnes de demander l'asile en France puisqu'elles peuvent que le demander sur le premier pays d'arrivée d'entrée en Europe, donc principalement l'Italie ou la Grèce, et ce qui fait que en Angleterre, les personnes souhaitent aller en Angleterre parce que ce règlement ne s'applique pas vu que c'est hors Union européenne.
3: Très bien. Donc oui, bien sûr, il faut penser aux personnes qui sont illettrées, qui n'ont pas la chance malheureusement d'avoir une éducation que bah, par rapport en France, nous on a la quasi la chance d'avoir cette éducation. Donc heureusement que les structures et associations telles que bah, vous responsabilisez permettent à ces personnes d'avoir un semblant de ou avoir une vie normale tout court.
2: Alors, à Calais, c'est difficile pour les personnes qui survivent sur le littoral d'avoir une vie normale. Mais la plupart des personnes, d'ailleurs, sont pas forcément illettrées. Hein. Elles sont éduquées et ce sont des personnes qui ont les moyens aussi d'être ici. Les personnes les plus pauvres, souvent, elles sont souvent contraintes d'être bloquées au pays. Donc, on rencontre des médecins, on rencontre des personnes qui ont fait du droit. On rencontre vraiment des personnes aussi qui peuvent être considérées comme privilégiées dans leur pays d'origine et qui, pour des raisons de conflits, ont été contraintes de partir et de s'exiler.
3: Très bien. Alors, toute dernière question, donc avant de nous quitter et laisser place aux autres invités du Festival Nos Futurs au Toit commun de Lens, est-ce que vous pouvez annoncer sur quels réseaux sociaux on peut vous suivre et éventuellement d'être soit adhérent ou donateur?
2: Alors, vous pouvez nous retrouver sur Facebook, Instagram, l'Auberge des Migrants, sur notre site internet aussi. On a un lien qui nous met direct sur la cagnotte LOSO si vous voulez nous donner des sous. Et on a aussi sur notre site internet, mais aussi sur nos réseaux sociaux, une adresse email contact si les personnes veulent nous rejoindre ou nous envoyer des mots de solidarité ou proposer des idées, des dons, des vêtements. Voilà, si vous êtes dans la région et que vous voulez, vous avez des chaussures d'hommes, des vêtements de femmes, principalement hommes aussi, n'hésitez pas à penser à nous, à Calais.
3: Voilà. Eh bien, c'est parfait, le message est passé. Bien sûr, le lien est directement sur le site www.micro-rebelle.fr. Merci beaucoup.
2: Merci à vous.
1: Merci beaucoup à Jade et à Julien. Nous opérons un saut dans le temps maintenant et nous nous retrouvons au cœur de la rue aux enfants qui a eu lieu ce 20 mai dernier.
4: Je suis avec Blondie des Anges Gardiens. Merci d'être parmi nous.
5: Avec plaisir.
4: Qu'est-ce que les Anges Gardiens ?
5: Alors, les Anges Gardiens, c'est beaucoup de choses. C'est une association d'éducation populaire qui a pour objectif de rendre accessible une alimentation qui soit saine et de qualité pour tous. Et en fait, pour aller vers cet objectif, on a trois missions principales. La première des missions, c'est forcément de produire des légumes sains et de qualité. Donc les légumes qu'on produit, ils sont issus d'une agriculture qui est biologique. Ça permet de préserver la santé des consommateurs et de l'environnement. Donc, ça, c'est un point qui est très important. Et pour que ces légumes ils soient accessibles à tous les porte-monnaies, parce que on sait bien qu'en ce moment, c'est ce qui pêche un peu, c'est compliqué. Et une partie de nos légumes sont vendus à petit prix dans des paniers solidaires. Peut-être que certains de nos auditeurs en ont. C'est possible. Et on peut aussi retrouver nos légumes et ceux de nos agriculteurs partenaires au marché du Cellier Lossois. Peut-être qu'il y en a parmi vous qui connaissent. C'est, le Cellier Lossois, c'est le samedi matin à Los Angeles.
4: D'accord.
5: Voilà. Et donc, ça permet d'avoir accès à des légumes frais, de saison et en circuit court. Du coup, à moindre coût aussi.
4: C'est bien ça.
5: Donc ça, c'est la première mission. La deuxième mission, c'est ce que je fais avec ma collègue. Donc moi, je suis animatrice Bien Vivre Alimentaire. Donc nous, notre mission, ça va être de sensibiliser différents publics. Donc les publics, ça peut aller des enfants aux adultes, tout un panel de personnes, de sensibiliser les publics au bien-vivre alimentaire. Et donc le bien-vivre alimentaire, ça passe par des ateliers de cuisine, des ateliers de jardin. Donc c'est accompagner les gens qui le souhaitent. Comment faire pour cuisiner des légumes, comment faire pour produire nos légumes. C'est ce qu'on vient faire de temps en temps.
4: À la maison des jeunes.
5: Exactement. Donc ça c'est la deuxième mission. Et la troisième mission, qui est aussi très importante, c'est d'accueillir des personnes en situation d'insertion professionnelle. Voilà, parce que chez nous, en fait, on est, voilà, pour faire toutes nos missions, on est une grosse équipe. Ouais. On est une centaine de personnes chez les Anges Gardiens. Et donc, il y a 20 personnes permanentes qui travaillent régulièrement. Et il y a environ 80 personnes qui travaillent, qui sont en parcours d'insertion professionnelle.
4: Une grosse équipe.
5: Une grosse équipe, ouais. Et alors, c'est pas tout, parce que je sais pas si vous savez, mais les Anges Gardiens, on a aussi un restaurant associatif. Peut-être que tu connais, Sylviane.
4: Non.
5: C'est à Los Angeles.
4: À Los Angeles, oui.
5: Ouais, sur la place de la mairie. C'est le Ménadel et Saint-Hubert.
4: Voilà, j'ai entendu parler. T'as
5: entendu parler. Bah, n'hésite pas à venir manger.
4: Je vais essayer.
5: Parce que là, on peut avoir des repas qui changent toutes les semaines, pour un peu tous les goûts, avec des produits de saison, de qualité, et forcément aussi à moindre coût.
4: Je l'ai vu il n'y a pas si longtemps.
5: Et bah, très bien. Et n'hésite pas à passer.
4: Vous avez des jardins partagés.
5: Ouais.
4: Où sont-ils situés ?
5: Tout à fait. Alors, on en a plusieurs, des terrains sur la ville de Lens, dont ici, sur la Cité des Provinces, il y en a trois. Il y en a deux qui sont situés rue du Lyonnais. Il y a la Confluence et les Écureuils. Et puis, il y a un troisième terrain, lui, qui est situé rue Lieutenant Genouillac.
4: Genouillac.
5: Voilà. Et on a un poulailler à cet endroit. Voilà, il y en a certains, il y a parmi les adhérents de la MDJ, il y en a certains qui s'occupent du
4: poulailler. Ouais.
5: Tout à fait.
4: Est-ce que tout le monde peut participer au jardin partagé ?
5: Tout à fait, c'est ouvert à tous et à toutes et c'est totalement gratuit. Voilà, donc on propose des ateliers jardins pour apprendre à produire ses légumes, faire ensemble, créer du lien entre les habitants du quartier, voilà, peut-être réapprendre à connaître ses voisins. Ça peut être important. Et puis, on peut même faire de la cuisine en extérieur. Ça, c'est chouette. Et alors, si on veut aller un petit peu plus loin dans l'engagement auprès de l'association, on peut aussi devenir adhérent. Et dans ce cas, ça permet de venir en autonomie pour venir entretenir le potager. Par exemple, venir arroser, venir récolter. Enfin, les récoltes, en général, on le fait à plusieurs.
4: À plusieurs,
5: ouais. Voilà, mais s'il y en a qui n'ont pas de jardin et qui ont envie d'avoir un petit carré pour s'occuper, et ben, c'est possible.
4: Ils peuvent avoir,
5: voilà, mais là, il faut être adhérent.
4: D'accord. Est-ce que les enfants peuvent faire sur votre stand à la rue aux enfants ?
5: Oui, alors notre stand, en fait, on a préparé une petite roue des défis où il y a trois catégories de défis pour toute la famille.
4: Oui.
5: Voilà, en lien avec la biodiversité. Donc il va y avoir des petites questions. Voilà, vous pouvez venir tester vos connaissances. Et puis pour occuper les plus petits, vous pouvez venir faire du coloriage. On a des petits dessins à faire pour les enfants. Et il y a un petit jeu mémorie des insectes aussi.
4: Yeah. D'après vous, par quoi passe l'épanouissement des enfants ?
5: Alors ça, c'est une rude question.
4: Ouais.
5: L'épanouissement des enfants ? Bon, je pense qu'il faut qu'ils passent du temps à l'extérieur.
4: Ouais.
5: Ça, c'est hyper important. Il faut qu'ils soient heureux, dans la bonne humeur, qu'ils aient du lien social avec d'autres enfants, avec des adultes bienveillants.
4: Ils ont oublié un petit peu.
5: Voilà, mais passer du temps dehors, au contact avec la terre, l'environnement, ouais. C'est hyper important. On ne le sait pas forcément, mais c'est ce qui rend aussi heureux, sans le savoir.
4: À quelque chose à ajouter ?
5: Oui, j'ai un truc super important. On a besoin de bénévoles, jeudi 28 mai au matin, à partir de 9h30, parce qu'on a une grande opération biodiversité. Au jardin de la Bourdonnée, donc c'est un nouveau jardin dont on dispose.
4: C'est cité 12.
5: Je sais pas exactement, mais c'est situé entre la rue Galilée et la rue de la Bourdonnée.
4: Ouais,
5: voilà, c'est un grand terrain. Et en fait, on va fabriquer des abris pour les insectes, on va fabriquer des nichoirs et des bains pour les oiseaux, créer des espaces pour semer des prairies fleuries. Et puis, voilà, tout un tas d'autres choses. Donc, on a besoin de bras. Donc, je répète, c'est jeudi 28 mai au matin à partir de 9h30. Voilà, vous venez quand vous voulez. Voilà, vous pouvez rester une heure, trois heures.
4: Ouais, il n'y a pas de temps limité.
5: Non, il n'y a pas de temps. Il n'y a pas de temps limité. Donc, on vous attend nombreux.
4: Merci beaucoup.
6: J'ai une dernière question. Excuse-moi. On voulait interviewer tout à l'heure le CPU Chêne des Terries qui, malheureusement, ne pourra pas venir. Est-ce que ça te dit de tenter de poser la première question qu'on voulait poser au CPIE ? Si jamais Blondie connaît la réponse, puisqu'on voulait une association un peu environnementale, par rapport au thème de la rue aux enfants, si tu sais pas répondre,
5: on
6: y a
5: me
6: pas
5: met
6: de
5: au défi.
6: Voilà, c'est un défi. Question bonus, question surprise.
4: Qu'est-ce que les pollinisateurs ?
5: Ah, les pollinisateurs. Alors les pollinisateurs, c'est tous les petits insectes qui vont venir butiner les fleurs. Et ces insectes, ils sont hyper importants. Il faut absolument en prendre soin parce que c'est grâce à eux qu'on peut manger. parce que c'est eux qui, comme ils pollinisent les fleurs, c'est ce qui permet d'avoir après les fruits et les légumes. Voilà, donc ils sont vraiment indispensables. Notamment, voilà, on parle tout le temps des abeilles, mais il n'y a pas que les abeilles. Il y a les petites, guêpes, il y a des petites mouches, les cirques, les coccinelles, même les fourmis participent à la pollinisation. Donc vraiment, c'est hyper important de préserver ces petites bêtes. On les aime pas toujours. Voilà, on a des fois on en a peur. C'est plus parce qu'on en a peur. Mais une fois qu'on les comprend, qu'on a appris à les connaître, ben voilà, on peut leur laisser des petits espaces dans notre jardin ou dans une ville. Et voilà, c'est hyper important.
4: Maison insectes.
5: Tout à fait.
4: Merci beaucoup pour vos réponses.
5: Et ben avec grand plaisir.
4: On vous propose à présent de faire une pause musicale avec Let Me Be de Second Voice. Vous êtes en direct de la rue aux enfants sur Micro Rebelle 99.6.

0: Nous sommes en compagnie de Benoît Bourgeois, l'association Le Bocal, qui propose un spectacle musical durant la rue aux enfants, intitulé Frisouille chez les minis. Bonjour Benoît.
1: Salut.
0: Merci d'être parmi nous aujourd'hui.
1: Merci à toi de m'accueillir.
0: Comment est née l'idée du spectacle Frisouille chez les minis?
1: Alors, c'est né d'un manque de place dans une voiture de vacances où j'ai pas pu embarquer une guitare. J'ai dû prendre un ukulélé. Voilà, et pendant mes vacances, j'ai écrit des chansons en 15 jours. Voilà.
0: C'est Allez. Génial. C'est. Ouais, c'est.
1: Comment veux-tu que je te dise Je te dis la vérité, en fait, c'est ça. Voilà. Ouais, j'ai 10 minutes pour développer. Ouais, non, mais voilà, c'est l'envie de faire un truc pour les petits. Je fais que des trucs tristes pour les grands d'habitude. Et, je me suis dit, tiens, pourquoi je ferais pas un truc joyeux pour les petits et voilà, avec ce ukulélé, il y a des chansons qui sont nées. Et j'ai voulu les amener à la scène.
0: D'où vient le personnage des Frisouilles?
1: Frisouille, c'est un prolongement de moi, je pense, hein, tout simplement. Il est un petit peu barré, un petit peu fou, complètement à côté de ses pompes. Il avait besoin de régler un petit peu des choses avec son enfant intérieur aussi. Voilà, et le monde des grands, Frisouille, ça le fait chier royalement, quoi, en fait. Voilà, et il trouve que c'est plus rigolo. D'être avec des enfants qui se marrent que des adultes qui se marrent pas, quoi, qui sont tristes. On est tristes en ce moment, non?
0: Ouais, voilà. Vraiment. Moi, pour ma part, en ce moment, ouais. Un petit peu, on essaye de faire comme s'il n'y avait rien, mais c'est vrai qu'en ce moment, c'est très compliqué.
1: Et ben voilà, c'est pour ça que j'ai sorti Frisouille, et puis on va mettre un peu de folie et de bonne humeur à Lens avec ce personnage.
0: Est-ce qu'il y a une émotion plus difficile que les autres à aborder avec les enfants?
1: Non, c'est la manière de leur communiquer.

0: Et encore une fois, de pas être. C'est un spectacle pour enfants, mais qui ne veut pas être infantilisant, en fait. Et surtout pas dans l'injonction des adultes qu'il peut y avoir par moment. Non, toutes les émotions sont à discuter. Et il y a une place pour ça, en fait. Là, tout est un petit peu insensible. Et j'ai pas la prétention de réussir à le faire tout le temps, mais en tout cas, il y a une idée, effectivement, d'accepter sa sensibilité, qu'on soit un garçon, une fille, et c'est ça qu'il y a là-dedans. Donc non, tout, on y va plein pot, on discute de tout, et avec des mots un peu plus adaptés, certainement, mais voilà.
1: Je vous propose qu'on écoute le début de la chanson « Papillon d'or », extrait du spectacle « Frisouille chez les minis », qui se jouera d'ailleurs à 15h45 à la rue aux enfants.

0: On peut donc découvrir votre spectacle tout à l'heure à la rue aux enfants. Quel enfant étiez-vous quand vous avez entre 6 et 7 ans ?
1: Waouh, entre 6 et 7 ans, je crois que j'étais une petite pile électrique. Voilà, je faisais du sport à gogo. J'ai grandi aussi dans, j'ai eu la chance de grandir dans un coron. Voilà, donc on pouvait beaucoup jouer dehors, et chose qui est peut-être plus des fois possible maintenant. Et toujours dehors, joyeux, content. Voilà, comment j'étais.
0: Y a-t-il un souvenir qui vous inspire encore aujourd'hui ?
1: Un souvenir ? Alors on va choisir un... Est-ce que j'ai un souvenir du bassin minier qui traîne en tête ? Un souvenir d'enfance ?
0: Oui. Un souvenir d'enfance ou même un souvenir là, qui vous a marqué ?
1: Ouais, mais justement, c'est ces temps très simples en famille où les gens chantent autour d'une table en patois, des chansons populaires, et où je

0: et leur ouvrir tout le champ et pas les limiter dans une case pour qu'ils puissent s'essayer à plein de choses. Et c'est pas grave, si ça rate, on recommence avec autre chose jusqu'à temps qu'on trouve sa voie.
1: C'est sûr. On peut trouver où votre travail quelque part ?
0: On peut le trouver. Alors, je suis en train de tout doucement sortir des réseaux sociaux là qui me tapent un peu sur le système. Mais j'ai fait un truc. Il y a une plateforme qui s'appelle Bandcamp, qui est plutôt intéressante en plus pour la rémunération des artistes. Et j'ai bugué en appuyant sur ma souris et tout mon travail est gratuit. Voilà, sur Bandcamp, vous faites Benoît Bourgeois, Bandcamp. Et que ça soit pour les enfants ou les albums pour les grands, tout est en accès libre. Donc si t'as pas de thune, tu mets 0€. Si t'as un peu de thune, tu mets ce que tu veux en fait. Voilà, c'est comme ça.
1: Bah merci beaucoup Benoît de l'association Bocal pour votre participation à l'émission
0: de
1: et
0: rien.
1: Beaucoup de choses pour la suite.
0: Et à bientôt.
1: Merci.
0: Salut les micro-rebelles.
1: Merci.

0: Je suis actuellement avec Corentin et Tom de La Fève. Bonjour à vous deux.
1: Bonjour.
0: Qu'est-ce que La Fève ?
2: La Fève, c'est une association qui a été créée par des étudiants qui se sont rendus compte que les enfants, ils n'étaient pas tous égaux à l'école. Et en effet, l'asso travaille surtout sur l'égalité des chances, l'éducation, l'engagement des jeunes et le lien social dans les quartiers populaires. Donc concrètement, elle mobilise surtout des étudiants et volontaires en service civique pour accompagner des jeunes, des familles ou des habitants.
0: Quelles sont les actions de l'association ?
2: Il y a plusieurs programmes dans l'association. Donc il y a le mentorat. C'est un étudiant ou un volontaire du coup, en service civique qui accompagne régulièrement un enfant ou un ado. Donc qui lui donne des méthodes de travail, qui l'aide pour sa confiance en soi ou pour son ouverture culturelle. Il y a aussi le programme Apprenti Solidaire dont je fais partie avec Tom du coup. C'est surtout pour de la découverte et du développement du projet professionnel. Donc moi personnellement je me suis engagé parce que j'avais besoin d'un cadre pour avancer, découvrir le monde professionnel et reprendre confiance en moi. Donc le côté utile et solidaire du programme m'a motivé parce que j'avais envie de faire quelque chose de concret tout en construisant mon avenir.
0: D'accord. Que faites-vous à la Maison des Jeunes ? C'est quoi votre activité ? À la rue aux enfants.
2: À la rue aux enfants. Nous, on organise le tir
0: Désolé.
2: À l'arc.
0: Ouais.
2: Et d'autres membres de l'association, ils font du maquillage sur les enfants.
0: D'accord. D'après vous, par quoi passe l'épanouissement des enfants ?
2: C'est redonner confiance dans le cadre, notamment pour la Fève. La Fève a un rôle à jouer dans l'épanouissement des enfants parce qu'elle leur redonne confiance dans le cadre du mentorat en insistant sur les compétences de l'enfant et non ses lacunes. Et elle organise des sorties collectives en créant du lien entre les enfants mais aussi créer ce moment privilégié entre le bénévole et l'enfant.
0: Pouvez-vous nous raconter une anecdote ?
2: Ah, c'est une bonne question.
3: Quelque chose dans ton service civique, là, dans ton expérience à la Fève, qui t'a marqué ? Je sais pas, une expérience
2: Non, j'ai pas en particulier, non.
4: Tom ?
5: Ça ressemble bien à pas mon
3: Et Tom, pourquoi ça... Et pour toi, Tom, ça passe par quoi, l'épanouissement des enfants ? Le rire ? Ouais, c'est vrai, le rire.
5: Ouais, ouais. Bah, amuser les enfants, les faire rire, et puis... de la bienveillance. Et puis voilà. Et oui.
0: Merci beaucoup à vous deux.
2: Bah merci à vous.
5: Bah ouais, merci à
0: Bonne
5: vous.
0: Bonne continuation surtout.
5: Bah merci bien.
2: C'est gentil.

0: sommes avec la, maintenant avec l'association des droits et des vélos ADAV. Alors, comment allez-vous ?
1: Ça va, bonjour.
0: Pouvez-vous nous expliquer en quelques mots quel est l'objectif de votre association ?
1: Donc l'association Droit au vélo, c'est une association qui est là pour militer pour que le vélo trouve sa place sur la voie publique. Donc on travaille principalement avec les mairies et les services publics pour les conseiller, les aider à faire des bons aménagements pour le vélo. Et depuis cette année, on met aussi en avant la marche parce que le vélo ne doit pas se faire au détriment de la rue, des trottoirs. Et donc on milite aussi bien pour le vélo que pour la marche.
0: Voilà. D'accord. Alors, pouvez-vous nous donner des exemples des plus grandes modifications que vous avez réussi à faire passer ?
1: Alors, il y a plein de modifications, parce qu'il faut savoir que l'association Droit au vélo est une association régionale. On est à peu près 2500 adhérents dans les Hauts-de-France. Moi, je suis le correspondant pour l'antenne de Lens. Donc, je vais surtout parler de l'antenne de Lens. Au sein de l'antenne de Lens, dernièrement, on a beaucoup travaillé sur un itinéraire qui est autour du stade Leclerc, qui est une très belle... un très bel itinéraire et sur lequel on travaille avec la mairie de Lens, en fait, par exemple. Voilà.
0: Alors, votre but est donc aussi de sensibiliser.
1: Exactement, oui. C'est pour ça là qu'on est aujourd'hui à la rue aux enfants. En plus de conseiller les mairies et les différents pouvoirs publics, on tient des stands de sensibilisation sur des événements comme aujourd'hui, où on va auprès des jeunes leur expliquer les bons comportements, les mauvais comportements à travers une petite animation. On a aussi des fiches conseils qu'on distribue pour les parents, où ils vont retrouver tous nos conseils dedans. Et on fait ça régulièrement dans les écoles, on fait ça au forum des associations ou des événements comme aujourd'hui à la rue aux enfants.
0: Alors, est-ce que vous avez réussi à rendre des villes plus cyclables qu'elles le sont à l'origine ?
1: Je pense que globalement, toutes les villes avec lesquelles on travaille sont devenues plus cyclables, que ce soit Lille ou que ce soit Lens, ou plein d'autres antennes, Arras, Hasbrook, Dunkerque, enfin, on travaille avec plein de grandes villes, elles sont toutes devenues plus cyclables à différents degrés en fait. On ne peut pas du jour au lendemain rendre une ville 100% cyclable. De toute façon, le but, ce n'est pas non plus d'enlever la voiture. Le but, c'est d'avoir une place pour le vélo. Mais toutes ces villes-là, avec le travail qu'on effectue avec les mairies, ou même le département et la région, ça nous a permis de les rendre plus cyclables.
0: J'ai entendu dire qu'il y avait une ville où ils utilisent, enfin, ils n'ont pas le droit aux voitures, mais que au vélo. C'est vrai ?
1: Je n'ai pas entendu parler de telle ville, mais... Mais il y a des villes qui donnent une grande place au vélo. En France, hein, on a Strasbourg, qui est bien reconnue comme ville très cyclable, où tout le centre-ville vraiment est interdit en effet aux voitures, et il n'y a que des vélos ou des piétons. Oui. Donc okay. Il existe des villes où la place de la voiture est très limitée, mais elle n'est pas complètement interdite.
0: Ok. Alors, du coup, est-ce que vous avez des conseils pour ceux qui ont peur des vélos
1: de faire du vélo.
0: Oui, ouais. De faire du vélo.
1: Alors... Ce qu'il faut surtout pas, c'est se précipiter. Il faut y aller tranquillement, pas hésiter à se faire accompagner. Ce serait utopique de se dire que je monte sur un vélo, je vais faire 10 km ou même 5 ou même 1 km tout de suite. Quand on a peur, il faut y aller tranquillement. Ne pas hésiter à s'entraîner sur des espaces sécurisés. On peut aller s'entraîner sur un parking, par exemple le dimanche, il n'y a pas grand monde et il y a peu de risques pour gagner en confiance. Et après, il ne faut pas hésiter à faire 100, 200 mètres, 300 mètres sur des espaces sécurisés, sur des infrastructures sécurisées, des pistes cyclables. On pense à Autour de Lens, on peut aller sur l'Eurovélo 5, qui est très bien, qui est sécurisé sans voiture pour affronter sa peur et après petit à petit aller en ville et ne pas hésiter à se faire accompagner avec une personne qui va ouvrir ou fermer la voie pour écarter le danger.
0: Ok. Alors
2: attends, j'ai juste une petite question. Okay. Vous faites-vous des initiations pour les adultes débutants, débutantes ?
1: Alors au sein de l'antenne de Lens, on avait essayé de faire ça, mais on n'a pas eu beaucoup de demandes. Mais au sein de Lille, il y a une vélo-école qui est en place, qui permet déjà d'apprendre à faire du vélo. Parce que quand on n'a pas appris à faire du vélo étant jeune, c'est difficile, étant adulte, d'apprendre à faire du vélo. Mais ça se fait, mais ça demande beaucoup plus de temps. Donc il y a une vélo-école à Lille et on apprend à faire du vélo, mais aussi à faire du vélo de façon sécurisée en affrontant sa peur. Au sein de Lens, nous, on organise des balades mensuelles. Donc chaque mois, on fait une sortie d'environ 2 heures. On fait entre 10 et 20 km. Et le but de ces balades, c'est entre autres de montrer déjà le patrimoine, mais aussi de montrer les infrastructures qui existent pour aller d'un point à un autre. Et comme ça, on montre aux gens quel itinéraire prendre, itinéraire ou conseil pour aller d'un point à un autre. Et ça permet aux gens, des fois, de découvrir des chemins qu'ils n'auraient pas pris et du coup, de se sentir plus en sécurité. Oui.
0: Avez-vous des actions qui contribuent au déplacement des personnes en situation de mobilité réduite ?
1: Alors, pas forcément. Non, on n'a pas forcément d'action sur les mobilités réduites. Nous, c'est vraiment le vélo. Même si le vélo, des fois, peut être un moyen aussi pour les personnes à mobilité réduite. Il y a des vélos qui sont adaptés pour ces personnes-là, qui peuvent les utiliser. Mais on ne fait pas d'action, nous, plus que ça.
0: Vous aidez aussi des personnes ayant des complications à se fournir un vélo ?
1: Ça va plutôt le rôle des pouvoirs publics. Donc, on va pouvoir conseiller les gens et donner les aides auxquelles ils peuvent avoir le droit. Mais on ne les aide pas plus que ça. Mais on peut les conseiller.
0: Ok. Alors, quelle est l'action dont vous êtes le plus fier ?
1: L'action dont je suis le plus fier, c'est tout simplement l'action que j'ai mis en place de balade mensuelle au sein de l'antenne de Lens, qui aujourd'hui regroupe sur une balade, on peut être jusqu'à 25 personnes, ce qui est bien, il faut accompagner tout ce groupe-là. On fait des belles sorties, on accompagne des fois ces sorties avec un pique-nique et tout ça. Et c'est un fort lien social au sein du territoire, parce que les gens viennent pour faire du vélo en partie, mais aussi pour se rencontrer et discuter. Et des fois, on passe plus de temps à discuter qu'à faire du vélo. Donc c'est une action à laquelle je suis très fier d'avoir mis ça en place.
0: Ok. Alors, quelle est votre activité à la rue aux enfants ?
1: À la rue aux enfants, on organise donc un stand où on va sensibiliser les plus jeunes sur le vélo. Donc on commence à les mettre à l'aise. On commence par les mettre à l'aise en parlant un peu d'eux, de leur pratique du vélo, savoir s'ils l'utilisent pour aller à l'école et tout ça. Après, on organise un petit jeu où il faut déterminer les bons et les mauvais comportements par rapport à un panneau ou mettre les accessoires sur un vélo. Et après, on distribue des fiches conseils pour les parents, pour les aider ou pour les conseiller sur la pratique du vélo. Si justement il y a des peurs ou des questions sur les aménagements de Lens, on est là pour y répondre.
0: Merci à vous. Est-ce que vous avez quelque chose à ajouter ?
1: On s'occupe beaucoup de vélo, mais de plus en plus on s'occupe de la marche, comme je disais au début. Donc on travaille avec les pouvoirs publics. Ce qu'il faut savoir, c'est qu'on n'est pas forcément contre la voiture. Nous sommes aussi nous-mêmes utilisateurs de voitures. Nous, tout ce qu'on veut, c'est qu'il y ait une place pour le vélo et une place pour la marche. Donc, nous, ce qu'on ne souhaite pas, c'est que le vélo prenne la place des marcheurs. Tout ce qu'on veut, c'est que la voiture prenne moins de place dans la rue pour faire un peu plus de place au vélo et aux marcheurs. Voilà.
3: Bonjour Vrac.
4: Bonjour.
3: Merci d'être venu. J'aimerais vous poser quelques questions. Pour commencer, présentez-vous et parlez-nous de l'association. Comment fait-on concrètement pour adhérer et passer sa première commande ?
4: Alors Vrac, c'est une association qui vise à rendre une alimentation de qualité accessible à tous, donc une alimentation bio, locale, non transformée, qui va être plutôt chère en magasin. Et donc nous, on fait des groupements d'achat en direct producteurs, ce qui permet de réduire les marges et de rémunérer correctement les producteurs. Et donc pour commander, en fait, il faut d'abord préadhérer soit sur Internet, soit avec un bulletin papier lors des permanences qu'on donne tous les mois sur les lieux d'épicerie des communes partenaires. Et du coup, ça se passe 15 jours avant l'épicerie. On peut aussi commander par téléphone ou mail. Et on vient chercher sa commande le jour de l'épicerie, donc dans le lieu où on installe pour l'après-midi l'épicerie.
3: Ouais. D'accord. Comment arrivez-vous à sélectionner des produits bio tout en garantissant des prix accessibles aux quartiers prioritaires ?
4: Alors, c'est toujours un équilibre à avoir entre... On a 70% de produits bio, donc tous nos produits ne sont pas bio. Quand ils ne sont pas bio, ils sont locaux, parce qu'on essaye de favoriser aussi des producteurs des Hauts-de-France. L'idée, c'est en effet, on a des pâtes qui sont produites dans les Hauts-de-France, mais qui sont beaucoup trop chères pour beaucoup de monde. Donc, on a préféré aller les chercher en Italie, où on a un prix... Elles sont bio, mais elles restent plus accessibles. Et on a aussi des tarifs différenciés selon la situation des personnes. Donc on a un tarif à moins 10% sur une grande partie des produits qui est à destination des petits revenus, des personnes locataires des logements sociaux, des petites retraites, des étudiants, etc.
3: D'accord. Au-delà de l'aspect financier, comment l'association parvient-elle à transformer durablement les habitudes alimentaires de familles qui étaient auparavant éloignées de ces circuits de qualité ?
4: Alors, bah, c'est un travail qui se fait sur le long terme, hein, ça ne va pas venir du jour au lendemain, mais nous, on a tout un volet animation autour de la santé, du système alimentaire aussi et de l'environnement. Donc, on organise régulièrement des ateliers cuisine avec les personnes et on partage les repas. Et on échange beaucoup sur des idées recettes à base de... On aime beaucoup les légumineuses à vrac qui permettent d'avoir des protéines végétales, des choses aussi... on aime bien varier les plaisirs. Et on travaille avec une diététicienne aussi sur, voilà, qui aime décomplexer autour de la santé. On peut se faire plaisir et quand même avoir une bonne santé.
3: D'accord. Imposez-vous aux adhérents d'apporter leur propre contenant ou avez-vous mis en place un système de sacs réutilisables pour faciliter la transition ?
4: Alors, on a, du coup, le mieux, c'est que les adhérents viennent avec leur contenant, parce que aussi, c'est plus pratique quand on rentre à la maison, c'est déjà dans son contenant. On a sur place des bocaux d'urgence pour ceux qui ont oublié leur contenant ou qui n'en avaient pas, ou qui sont, il y a un peu de rab et ils vont prendre des pâtes en plus. Et puis là, on essaye de faire avec les adhérents. Alors, c'est en cours de coudre des sacs réutilisables. Donc là, c'est les adhérents qui vont se rassembler, s'organiser eux-mêmes. Donc ça reste aussi ouvert à tous. Si vous avez du tissu ou des machines à coudre ou vous savez faire des sacs réutilisables, on est carrément preneur.
3: D'accord. Comment vous sentez-vous au sein de l'association ? Est-ce que vous êtes fier de défendre cette cause ? Et qu'est-ce qui vous a donné envie de vous y engager et de continuer ?
4: Alors, bah, moi, je suis fière. Ça vient aussi court-circuiter un système alimentaire, qu'on va dire... conventionnel ou industriel qui va émettre beaucoup de pesticides dans les champs, polluer, va aussi porter atteinte à la biodiversité et du coup de faire plus de bio, d'être plus en direct avec les producteurs, ça permet aussi de faire vivre des personnes sur le territoire et de pas forcément aller trop loin pour chercher les produits et du coup d'avoir un respect de l'environnement, de proposer une solution concrète auquel tous les adhérents peuvent participer et avoir leur part à jouer.
3: D'accord. Merci beaucoup pour vos questions.
4: De rien.
3: Et pour, pour conclure, VRAC permet de donner le choix à tous, rend égalitaire la consommation des produits non transformés et plus sain pour la santé de tous. Il ne devrait pas y avoir des sacrifiés uniquement de l'équité.
4: Ben, j'aurais pas dit mieux. Merci.
3: Merci beaucoup.
4: Moi, c'est Cécile.
5: Voilà, encore merci à Elsa, à Lola, à Laura, à Théo, à Marion, à Laetitia et à toutes les autres personnes qui nous ont aidés ce jour-là. Merci aussi aux personnes qui sont venues prendre la parole au plateau radio. Merci à vous de faire vivre la vie associative de notre territoire. Vous, je vous remercie énormément d'avoir écouté cet épisode de Place aux Assos. En attendant, retrouvez bientôt les interviews ainsi que cette émission sur notre site micro-rebelle.fr. Portez-vous bien, prenez soin de vos proches, bon pied bon œil. On se retrouve dans 2 semaines pour une nouvelle émission qui donne la parole aux Assos. Restez à l'écoute sur Micro Rebelle 99.6 FM.

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Time. Je m'appelle Massimo Aiki Dub Tree, on est parti pendant une heure à la découverte de la musique reggae. 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Vous êtes bien sûr sur les fréquences des micro-rebelles Catevona 19,6. Ou peut-être que vous nous écoutez en dehors du bassin minier du Nord et du coup vous nous écoutez sur microrebel.fr. Par exemple en Italie, en Espagne, en Jamaïque. Bienvenue à tous et à toutes ceux qui nous écoutent de l'étranger. Et à tous et toutes ceux qui nous écoutent de France, bien sûr. Le premier morceau de ce soir, il s'appelait Sufferers des Kingstonians. Il se trouve sur une compilation qui s'appelle Sufferer Choice. En début de cette émission, on va écouter pas mal des morceaux qui sont présents sur cette. C'est un morceau bien plus connu. Et il s'appelle Trenchtown Rock, Bob Marley and the Wailers.

Town Rock. C'est une chanson qui appartient à l'époque où Bob Marley n'était pas encore connu comme la voix principale. L'époque quand les groupes s'appelaient juste The Wailers. Il y faisait partie Peter Tosh et Bunny Wailer parmi les autres. Le dernier Bunny Wailer nous a quittés il y a quelques ans. Les autres artistes malheureusement nous ont quittés il y a longtemps. Mais comme vous pouvez l'écouter, leur vibration résonne encore forte en 2026, 191, il s'appelle No For I.

On reste en Jamaïque pour la prochaine chanson. On reste sur LP Suffer Choice. Le prochain morceau il s'appelle

comme disaient les Waders dans les morceaux précédents. Et vous êtes toujours sur les fréquences des micro-rebelles 99,6, l'émission que vous voyagez à la découverte de la musique reggae. Pour l'instant, on est en Jamaïque et les prochains morceaux qu'on va écouter, c'est un morceau de Billy Dice.

Bush sono ben rappresentativi di un'epoca. Un'epoca caratterizzata. Un'epoca où beaucoup de jeunes sont morts dans les rues de Kingston. Un'epoca aussi où les chanteurs, les musiciens jamaïcains, ils ont. Et c'est le cas du chanteur qu'on va passer maintenant, il s'appelle Johnny Osborne, il a passé pas mal d'années au Canada avant de revenir en Jamaïque dans les fins d'année 70. Et les morceaux qu'on va écouter, il s'appelle Nyaman.

Nyaman, Johnny Osborne, chanteur che ha marqué l'évolution de la musique reggae. Il a bien influencé son évolution à partir des années 70, mais aussi dans l'époque dancehall des années 80. Musicien qui parmi les autres grands musiciens de Jamaïque, il a participé, il a été inscrit à l'Alpha School, c'était une école de musique de Kingston qui donnait accès même aux garçons, aux filles plus jeunes qui venaient du ghetto de Kingston et qui donc ils ont eu l'opportunité d'apprendre les bases de la musique. Notamment Johnny Osborne, il était joueur de trompette, de cuivre et justement, là, on va écouter un morceau de son maître de trompette, qui s'appelle Lenny Hilbert. Il a une formation plus jazzy et le morceau s'appelle Village Soul.

sur des notes un peu plus blues et jazzy. Les cas politiques. C'est une chanson qui s'appelle Varika Hill, c'est une dédicace à une époque de violence et persécution subie par les Rasta de Kingston dans les années 60, notamment une communauté Rasta qui était située dans les quartiers de Varika Hill fut complètement défoncée par la police et l'armée jamaïcaine. Il y a eu beaucoup de blessés, beaucoup de morts, clairement. Et on va donc écouter cette petite dédicace faite par The Versatiles.

Vous êtes en train d'écouter Varika Hill Saint-Minier. 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Pour les prochains morceaux, on va écouter un autre musicien qui est sorti de l'Alpha School de Kingston, dont on a parlé à tout à l'heure. Il est devenu les meilleurs, les plus grands pianistes et organistes jamaïcains de tout le temps. Il s'appelle Jack en 1990. Listen!

prochain morceau, on va quitter. Notamment, on va écouter la première production d'un groupe qui c'est un de mes groupes préférés. Il s'appelle Deja Warriors et le morceau il s'appelle If You Only Knew.

Et c'est une très belle chanson d'amour, celle de The Warriors, If You Only Knew. On est en 1983 et le groupe c'est originaire de Ipswich en Angleterre. On revient encore un moment en Jamaïque pour les prochains morceaux comme d'habitude. Même si le monde va à l'opposé, nous ici à Micro Rebelle, on essaye toujours de lancer un message de paix et de solidarité. Notamment ce soir, on le fait avec la voix de The Royals. Les morceaux s'appellent Peace and Love.

Non è solo le note di Peace and Love The Royals. Anno 1993. On reste encore un petit moment sur le même groupe. On fait un saut de 5 ans. Et on va écouter If You Want Good.

Royals, vraiment superbe. Il affronte sur les fréquences des Micro Rebelles. Vous êtes accompagné de Massimo, a.k.a. Dub Tree. Ragtime.

proche tout doucement de la fin de cette émission. On a encore le temps de passer quelques morceaux. Les prochaines, notamment, c'est une interprétation d'une chanson traditionnelle des Caraïbes. Une chanson qui a à l'origine été publiée et composée par Sam Manning à Trinidad en 1949. Elle s'appelait originalement Tomato et elle a été réinterprétée par plusieurs chanteurs, chanteuses et musiciennes des Caraïbes, notamment dans le style calypso. Don't touch me, Tomato. Listen.

Vous êtes toujours à l'écoute de Ragtime sur Micro Rebelle. Et la voix que vous entendez, c'est la voix de Phyllis Dion, chanteuse jamaïcaine qui interprète cette chanson traditionnelle qui s'appelle Tomato. Pour les prochains morceaux, par contre, on écoutera une chanson d'amour écrite par les maîtres Corner Campbell et elle s'appelle I'm Lost.

Elle est vraiment inconfondible, la voix de Corinne Campbell et son interprétation de son morceau I'm Lost. Une très belle chanson d'amour que vous pouvez mettre à fond chez vous et dédier à votre copine ou copain. Listen to the bass line.

arrive à la fin de cette émission. Il ne me reste que remercier vous tous et toutes que vous avez été à l'écoute. J'espère que les vibes, elles vous en auront et que vous allez retrouver tous les podcasts des épisodes précédents sur le site des Micro Rebelles. On clôture cette émission avec un classique des Bob Marley and the Wailers. Et je vous salue, je vous souhaite une matinée sur les fréquences des Micro Rebelles. Ciao.

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2: Le gangsta rap américain est arrivé de Los Angeles au début des années 90. 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

0: sciences doivent être traitées avec légèreté. Maître Itei commenta, les sujets de peu d'importance doivent être traités avec gravité.
1: Quand dans tous les paramètres, t'arrives à faire un truc à la fin où en fait aucun être humain ne peut y résister, tu vois. Là, tu fais en fait le morceau intemporel. Et moi, en fait, quand j'entends, arrivé à ce stade de comparaison de disques, je ne cherche que les morceaux intemporels.

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1: Raconte. Hein?
2: Après la guerre, c'est eux qu'on les avait là. Les prisonniers, avant, pendant la guerre, c'était les Français qui étaient. Ils sont venus parce qu'on les avait occupés, les prisonniers, fallait qu'ils la finissent. Tant qu'on les a pas libérés, on les gardait en prison. C'est pas une prison.
1: Non, mais ici?
2: Non, ici, à Mali.
3: Ah, ok, bello che mi scambi per Charlie, grazie. Grazie nonna, no, no, grazie mille.
4: Oui, mon petit fils chéri, je viens de voir ta grand-mère, qui m'a été parlée, je voulais t'embrasser très fort, comme sur la photo que j'ai en face de moi, dans ma chambre, où je te fais un gros bisou, avec mes bras autour de ton cou.
5: Parce que je suis très ému de savoir ça. Allez, vous. Tiens, hop là.

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1: Diffusé, puis rediffusé à 17h et le lendemain à 8h. Une émission timée, c'est Elsa et Ethan au micro et sans public et Muselin.
2: Le samedi 11 avril, je me suis rendu dans la commune de Feigneux, dans l'Oise, près de Crépy-en-Valois, pour la 5e édition du festival Jardin en Fonds.
3: C'était créé en 2013 et en fait l'objectif c'est bien d'informer, de sensibiliser à la surpêche et aussi le danger que sont en train de vivre aujourd'hui en fait les requins, la surpêche de l'homme.
2: Le français pêche beaucoup de requins ?
3: Alors, au niveau mondial, en fait, on est à plus de 100 millions de requins en moyenne de pêchés. Une étude indiquait que c'était entre 64 et 250 millions de requins qui étaient pêchés par an. L'Europe est à peu près deuxième mondiale, surtout à cause de l'Espagne. Et la France, elle est très friande, surtout du thym. Vous allez trouver beaucoup de saumonettes et en fait, la recette est donc en danger, en fait. Il faut savoir aussi que quand vous mangez du thym qui sont pêchés, on part de principe que un thon pêché, c'est... Par exemple, on a beaucoup de grands blancs qui sont pris dans les filets au niveau de la Méditerranée pour la pêche au thon.
2: Dans une de vos brochures, vous indiquez que les requins sont toxiques pour la santé. En quoi le sont-ils ?
3: Alors, c'est ce qu'on appelle des apex prédateurs, donc des top prédateurs. Et du coup, il y a une bioaccumulation des toxines et de la pollution aussi. Donc il va y avoir le petit poisson qui va être atteint, le petit poisson va se faire manger par un plus grand poisson va se faire manger par le requin, et c'est ça qu'on appelle en fait la bioaccumulation. Et faire attention à ne pas manger de requins, en fait, de requins, d'espadons, donc les vraiment très gros prédateurs pour les enfants, pour les femmes enceintes. Il y a plus restrictif et qui disent qu'il faut absolument arrêter de manger du requin parce que c'est en effet toxique. Ça provoque différentes maladies. Je parlais de surpêche, c'est aussi lié au finning. C'est quoi le finning ? C'est qu'on attrape le requin, on découpe ses ailerons et on remet le requin en mer. Donc, au-delà de ça, c'est aussi un gâchis assez important. Il y a eu différentes actions qui ont été menées par les associations pour faire interdire en fait le finning, le port. Puisque faut savoir que l'Espagne, par exemple, exporte pour le coup à peu près entre 30 et 40% de la consommation asiatique.

0: spécifique en aileron de requin. Donc on est complètement dedans, hein. C'est l'Espagne, c'est nos voisins. Et aujourd'hui, toutes les associations ont réussi à peu près à faire interdire. Ils découpent en effet les ailerons, requins vivants, hein, qui après ils lient aux requins. Mais c'est comme tout, il y a beaucoup, beaucoup d'espèces menacées qui ne devraient pas être pêchées, qui sont interdites.
1: Finalement, ils ne les connaissent pas.
0: Alors, de manière générale, dans le monde, les requins n'intéressaient personne. Il a fallu qu'il y ait de la perte de biodiversité, en fait, de l'écosystème dans les océans. Il y a énormément d'espèces qu'on n'a pas identifiées. On ne sait absolument pas comment elles se reproduisent, quelles sont leurs zones, en fait, migratrices. Alors, c'est difficile en termes de communication. On a énormément de mal, en fait, à mobiliser la population sur ça. Et donc, les associations... elles ont été très très tardivement. Pourquoi ? Parce qu'on a l'impression que c'est un combat perdu d'avance. Beaucoup d'associations les clés sous la porte à cause des subventions, à cause du fait que ça prend énormément d'énergie et il suffit d'une seule attaque, interaction en fait, de requins pour que les médias en fassent tout un pataquès et que tout le travail entier par an, en sachant qu'aujourd'hui, beaucoup, beaucoup de monde dans les océans, plus qu'avant. Le requin, quand il voit un être humain, il est dérangé, il se sauve. Donc, on lui apporte rien. C'est demander au requin de déployer beaucoup d'énergie, en fait, pour essayer de, voilà, de toquer un homme. Il y a toujours des circonstances, c'est vraiment une situation qui est provoquée qu'un homme soit dévoré totalement par un requin, en fait.
1: Ça, c'est dû peut-être aussi au film des années 70, je crois que c'est 1975, finalement, négative et fausse surtout.
0: Assez difficile de sensibiliser sur les requins. Donc nous, l'association, on n'est pas pour dire il faut aimer les requins pour les protéger. Il ne faut pas aller plonger avec les requins pour les aimer, pour les protéger. Le requin, c'est aussi pour travailler vraiment dans des endroits où les personnes vont être éloignées de l'océan, en fait. Donc pas logique. C'est moins fun que d'aller plonger. Par contre, c'est extrêmement nécessaire. Et puis nous, on n'est pas sur le fait que l'océan doit devenir un cirque aquatique. C'est pour ça aussi qu'on est présent aujourd'hui, hein, sur le site pour rencontrer des personnes qui ne sont pas nécessairement sensibilisées. Et ça a plutôt bien matché.
1: Vous avez pu dialoguer justement avec des personnes présentes sur le festival et les informer.
0: L'espèce, en fait, à quel niveau elle est en danger, comment ils peuvent faire pour aussi sensibiliser les vendeurs, en fait, en magasin. Les vendeurs ne sont pas non plus informés, en fait. Ils y connaissent rien.
1: Même adhérents, pourquoi vous avez décidé de militer au sein de l'association de sauvegarde des requins ?
2: En fait, je me doutais bien que, comme beaucoup de prédateurs, les requins n'ont pas eu. C'est vrai qu'en écoutant, j'ai eu l'occasion de croiser Sylvie et son discours, je me suis aperçu qu'en fait, je ne connaissais absolument rien au monde de la mer. Tout ce qu'on effectivement découvrir au travers de films de sensations et autres, j'avais aucune idée en fait de l'impact que ça avait pu avoir sur l'image du requin. En fait, cette image, elle est terrible, quoi. La plupart des gens pensent que le requin, tous les jours, chasse ou pêche et cherche à manger un ou deux baigneurs, alors qu'en fait, c'est absolument pas ça. Ça n'a absolument rien à voir. Et puis, c'est vrai que je me suis toujours posé la question de savoir pourquoi les gens vont surfer, pêcher, se baigner dans des zones où on sait qu'il peut y avoir du requin. Pour être allé à plusieurs reprises en Afrique dans des zones où il y avait du grand prédateur, des lions, des léopards et autres, on est à pied au milieu de la savane, au milieu des lions, on sait très bien qu'un jour ou l'autre, on se fera choper. On aura un souci, même si jamais on n'est pas au menu non plus du lion, hein, ou du léopard. C'est un petit peu la même chose. Et c'est vrai que je me suis engagé dans cet effort. J'aide, mais alors très très peu, hein, franchement. Quand j'ai à Sylvie, lorsque j'ai l'occasion de la faire venir sur des journées, comment vous mangez, faites attention à ce que vous consommez, parce que du requin, apparemment, on en trouve aussi dans beaucoup de plats préparés, dans les cantines. On peut en trouver aussi dans les produits cosmétiques et autres. Si on continue les massacres d'un eau et des autres, etc. Mais en fait, dans l'eau, il se passe exactement la même chose.
1: Laine, où précisément ?
0: Alors, on n'a pas de bureau d'admission. Continuer à faire arrêter le finning. Voilà, on n'est pas simplement basé à un endroit. On réalise des expositions photos. C'est des expositions photos de sensibilisation. Donc, avec tout un message d'exemple, ce qui se passe sur l'île de la Réunion, Nouvelle-Calédonie actuellement aussi, on tue les requins. Impossible de faire arrêter l'État. Voilà, sur cette tuerie qui se passe depuis maintenant 2012, hein, par cent qui peuvent exister. La nature a horreur du vide, elle se gère.

0: toute seule. Elle a absolument pas besoin de nous. Les océans, encore moins, en fait.
1: Si les auditeurs sont intéressés pour vous joindre, comment font-ils ?
0: Alors, on peut nous envoyer des messages. Merci beaucoup. Merci.
1: C'était Yann Barré pour Radio Valois Mulsien. J'étais, en ce samedi 11 avril, dans la commune de Feigneux, dans l'Oise, dans le cadre de la 5e édition du festival Jardin en Fanfare. J'ai rencontré Sylvie Lumer, présidente de l'association Sauvegarde des Requins, et Thierry Descouter, adhérent à l'association.
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1: Et vous venez du coup d'écouter le reportage sur la protection des requins réalisé du coup par Radio Valois Mulsien. Nous allons dès maintenant passer un petit instant musical sur Micro Rebelle 99.6 avec Mitski, My Love, Mine, All Mine.

0: My Love Mine, All Mine de Mitski sur Micro Rebelle 99.6.
1: Et je suis tombé justement sur quelque chose d'assez intéressant et aussi inquiétant aussi à la fois tout à l'heure sur Reporter. En tant que peuple autochtone, comment réagirez-vous si une entreprise minière venait à détruire vos terres ancestrales? C'est justement ce qui s'est passé. Ce qui est arrivé, c'est au peuple de Yinji Barndi dans l'ouest de l'Australie, plus précisément dans la région de Pilbara. Donc l'entreprise minière Fort Skew a donc été contrainte de verser 108 millions de dollars aux bonnes, une somme relativement faible selon eux, car ils réclament plus de 580 millions de dollars pour les pertes économiques et également 580 millions de dollars pour le préjudice culturel, en sachant que ce qu'il faut savoir du coup, c'est que les mines ont permis à l'entreprise Forescue de générer plus de 80 milliards de dollars de bénéfices depuis 2013, tout en sachant que du coup le minage de ces terres avait été autorisé par le gouvernement d'Australie-Occidentale sans le consentement qui avait été décimé sur ces terres. En raison des risques liés à l'exploitation, un périmètre de 135 km² a été clôturé pour en empêcher l'accès. Et donc je suis tombé dessus, je suis quand même resté assez bouche bée parce que finalement on se rend compte que même le gouvernement peut faire des erreurs dessus et ça vient à détruire aussi ce qui appartient aux autres.
0: Ouais, et puis ça c'est un phénomène qu'on a malheureusement vu à plein d'endroits sur le globe. Je sais qu'en Amérique du Sud, il y a aussi énormément de multinationales canadiennes, états-uniennes, autres, qui en fait s'installent sur des terres effectivement qui sont censées être protégées pour justement creuser des mines, soit pour de l'or, soit autre. Et effectivement, les peuples autochtones se mobilisent la plupart du temps, mais c'est vrai que face à ces multinationales qui ont le pouvoir et qui ont l'argent, c'est pas facile. Il y a eu quand même quelques victoires, mais c'est pas évident. Et en fait, ça, en

0: En plus, je savais pas que ça avait eu lieu aussi en Australie, mais c'est bien que t'en parles parce que c'est quand même des sujets dont on parle assez peu.
1: Ouais, bah,
0: finalement.
1: Faut pas se dire que souvent c'est que par chez nous ou que par chez les autres, c'est un peu partout dans le monde finalement. Et moi, ce qui vraiment m'inquiète, me choque un peu plus, c'est le fait qu'ils doivent seulement verser 108 millions, alors que du coup, le peuple autochtone a demandé beaucoup plus, ce qui est totalement légitime par rapport à ce que cela représente pour eux, mais qu'en plus de ça, ils ont fait 80 milliards de bénéfices sur ces terres. Donc, c'est-à-dire qu'ils font des bénéfices. Mais ils payent finalement rien, donc c'est limite s'ils payent le droit sans avoir pour autant demandé l'autorisation.
0: Radiohead.
1: On est bien toujours sur Micro Rebelle 99.6 FM, on vous remercie de nous écouter aujourd'hui.

0: Et je répète, du coup, c'était Radiohead avec leur morceau Creep sur Micro-M. Et on va dès maintenant, Vampise. Dès maintenant.
1: À R sur la Lys, dans le Pas-de-Calais, l'association Découverte et Participation à la Préservation Plastique des Milieux Aquatiques, à travers des actions de sensibilisation et des ateliers, ses salariés et bénévoles agissent pour protéger ces écosystèmes fragiles. Pour en parler, Pascal Delay, fondateur et administrateur de l'association, et Florentin Urtré, salarié, agent de sur la Lys, à l'étang Eden. L'association propose notamment des initiations à la pêche. Pascal et
2: j'ai maintenant un certain âge, un petit peu partout. Vrai plaisir de pouvoir transmettre aux gens et surtout aux jeunes cette passion de la pêche.
3: On commence souvent petit avec la famille, c'est souvent le cas. Florentin, c'est pareil ?
4: Alors, moi, je suis fils aussi de pêche.
3: Évoquez en détail. D'abord, qu'est-ce qui a fait que vous avez créé l'asso en 2003 ?
2: Alors, en 2003, ça a été suite à une formation BPGEPS, enfin BE Pêche, que j'ai faite dans
3: le... Donc BPGEPS, on peut rappeler ce que c'est ?
2: Alors, c'est un brevet d'État, hein, en réalité.

0: parce qu'il faut aujourd'hui pour pouvoir, disons, avoir un BE, disons que l'État s'est désengagé cette année-là sur tous les BE, donc il a fallu rebondir parce que j'étais licencié économique et il a fallu essayer de créer un travail, donc ça m'a pris un peu de temps, mais j'ai fini par créer une association, des gens qui ont cru en un projet et attention.
1: Avec des bénévoles en plus, évidemment, comme dans de nombreuses associations. Le but en 2003, c'était déjà de faire de cette association surtout une association environnementale.
0: Forcément, l'environnement est très lié aux activités de pleine nature. Hein. Aujourd'hui, l'environnement et tout ce qui se passe autour de cet environnement, hein, avec la disparition des poissons, la disparition d'un tas de choses, font qu'aujourd'hui, oui, forcément, il faut sensibiliser le public aux enjeux environnementaux. Et c'est une des grandes missions de l'association.
1: Et c'était déjà à l'époque le cas. On peut dire que vous êtes un...
0: Tout à fait. Alors, si vous voulez, c'est une mission aussi qui nous importe beaucoup. Nous sommes donc sportifs parce que nous sommes agréés sport. Hein. Donc, nous faisons partie de la Fédération sportive de pêche. Journée.
1: Alice, dans le Pas-de-Calais.
0: L'ambre pour accueillir, leur montrer, leur faire découvrir différentes techniques de pêche, dire qu'ils puissent...

0: ici, ne rien jeter, ici commence votre rivière ou votre marais. Vraiment, il y a des gens au niveau des avaloirs d'égout, etc. Ce qui permet aussi, quelque part, de dire, ah bah oui, ce que je jette, finalement, ça arrive où ? Dans l'égout, mais ça arrive dans la rivière et la mer. Et comme on pense toujours à nos poissons, on souhaite en tant que mise en place de solutions, parce que dans ce projet, il y a aussi la partie solution, et on a imaginé pouvoir sécuriser les couvercles jaunes des poubelles en y posant un petit kit élastique, ce qui permet que quand il y a du vent, bah, tous les déchets restent dans la poubelle, même si elle est renversée, ce qui est gagnant-gagnant pour les communes, parce qu'on ne passe pas de temps à devoir les ramasser, et en plus, la nature, elle reste propre. Voilà.
1: Oui, vous me parlez dans 30 ans, parce qu'il y a un chiffre, vous me parliez de 2050.
2: On explique qu'en 2050, il y aurait deux poissons.
1: Aussi, il y a plusieurs études scientifiques, comme lesquelles, et qu'est-ce que vous avez remarqué encore, qu'est-ce que vous avez pu observer dans les cours d'eau, dans le secteur ou pas d'ailleurs ?
2: Alors, nous, par rapport aux projets qu'on a mis en place, les projets environnementaux, on a pu mettre des zones d'accumulation sur... On a également fait des prélèvements au milieu et du coup on a identifié la présence de microplastiques.
1: Et on connaît, alors évidemment on se doute, mais les causes principales de cette pollution, on se doute que d'abord c'est nous-mêmes dans notre façon de...
0: Et là... pas forcément un microplastique, c'est un plastique qui va se dégrader. Donc, énormément de choses. Et puis finalement, ça se fragmente et ça fait plein de petits morceaux. Et puis après, c'est ingéré par tous les êtres vivants et nous à la fin. Donc, on sait qu'on en a même dans le cerveau aujourd'hui, du plastique, c'est prouvé. Donc, c'est un petit peu inquiétant, bon, même si c'est homéopathique comme dispositif. Mais il faut donc réellement s'en préoccuper. Et le fait de mener des analyses comme celle-là, ça permet aussi de démontrer l'intérêt d'aller plus loin dans les démarches de eau, par exemple, au niveau des stations d'épuration. Aujourd'hui, on sait qu'il y a énorme que ça ne puisse être rejeté. Donc, il y a tous ces aspects-là qui font que demain, peut-être qu'au niveau européen, au niveau des machines à laver, il y aura des filtres plus performants qui feront que pollution. Voilà.
1: Dans tout ce que vous proposez, il y a aussi l'initiation à la pêche. Où et la pêche à quoi ?
2: Alors, au niveau de la pêche, donc nous, c'est dans nos projets sociaux, surtout éducatifs. Donc, on fait des animations liées autour de la pêche. Donc, soit la pêche au cou, soit la pêche au carnassier, pendant les périodes d'ouverture. Et également, de la pêche au bord de mer. Donc, ça, sur le site de la Pointe aux Oies ou Imbreux.
1: Donc, quand vous dites c'est un but social, c'est parce que vous...
0: Sortir de chez eux. Qui ont besoin de voir des choses. Il y a eu une expérience qui a été faite l'an dernier où on s'est rendu compte que des gens qui habitent le bord de mer n'avaient jamais mis les pieds sur la plage. Donc déjà, c'était un peu traumatisant parce qu'ils la voient de chez eux, mais ils ne sont plus chez eux sur la plage. Donc, elles sont compliquées quelquefois pour les gens. Et puis, aussi, le verre qu'on a besoin pour la pêche, etc. Donc, on fait de la recherche ensemble. On identifie un petit peu tout ce que l'on voit. Pour ceux qui le souhaitent, ils peuvent aussi faire un ramassage de déchets au long de la laisse. C'est un beau moment. Le prétexte, c'est la pêche. Mais je dirais qu'aussi, c'est surtout leur permettre de sortir de chez eux, de passer un bon moment en famille, de créer du lien social avec les autres personnes.
1: Ça signifie quoi ?
2: Alors, on fait de la pêche en no-kill ou en catch and release. Donc, le but est de respecter au maximum le poisson.
1: Donc, catch and release, ça veut dire quoi en français ?
2: Expliquer aussi bien aux enfants qu'aux familles. Quand on prend un poisson, le but c'est de le relâcher pour pouvoir aussi préserver ce plaisir de la pêche.
1: Voilà. Vous voulez rajouter un petit truc ?
0: Non, mais si vous voulez, aujourd'hui je pense qu'il faut aussi que les gens comprennent bien que des poissons, il y en a de moins en moins. Donc, s'ils nous font le plaisir de venir mordre à notre hameçon, derrière, on peut aussi leur faire un petit bisou et les remettre à l'eau gentiment, parce que à la fois, ils nous ont apporté du plaisir, mais on espère pouvoir les rattraper, même si on les éduque en même temps, et c'est très bien, parce qu'on ne les rattrapera pas de la même façon. C'est toute une histoire autour de l'activité pêche, et puis je dirais que c'est des vrais moments de partage. Et surtout d'évasion, parce que quand on est à la pêche, il faut être à la fois attentif, il faut regarder son flotteur, c'est compliqué, il faut être précis, on jette de l'amorce, il faut le jeter au bon endroit. Il y a plein de choses qui font que finalement le temps passe trop vite, et les gens sont souvent très heureux d'avoir passé ce moment-là et d'avoir partagé aussi avec leurs enfants, etc.
1: Et pour terminer, on précise

0: que vous cherchez toujours des bénévoles qui font quoi en quelques mots dans l'association la plupart du temps ?
1: Ah ben, s'ils viennent à l'association pour nous aider, c'est que d'abord, eux doivent prendre aussi beaucoup de plaisir à accompagner les gens et puis de partager finalement ces moments agréables avec nous, avec des valeurs que l'on défend depuis longtemps. Et je pense qu'il y a beaucoup de gens hein, qui aujourd'hui, s'ils ont un petit peu de temps, seront bien accueillis. Hein, il suffit d'appeler un petit coup l'association et on leur donnera un petit peu les modalités pour pouvoir nous aider. Voilà.
2: Et si vous souhaitez donc en savoir plus sur les animations, ateliers proposés par l'association Découverte et Participation à la Préservation des Milieux Aires sur la Lys dans le Pas-de-Calais ou devenir bénévole, rendez-vous sur leur site www.dppm.org. 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
4: C'était donc un reportage sur la préservation des écosystèmes marins, réalisé du coup par Radio Banquise. Et on va dès maintenant laisser la parole à Elsa, qui nous propose une petite revue de presse.
5: Tout à fait. Si tu veux, tu peux même lancer le petit rêve dans l'hebdomadaire Politis de ce début mai. On apprend notamment que le groupe Total Energy a récolté 5,8 milliards d'euros au premier trimestre 2026. La pompe est encore très élevée. La crise n'est pas la même pour tout le monde, en effet. Un sujet environnement, cette fois avec l'acétamipride, dont on a entendu parler il y a un an lors de l'adoption de la loi Duplomb. Interdit en France, ce pesticide est autorisé par le projet de loi d'urgence agricole en cours d'examen. Le 30 avril, une note scientifique consacrée à ce pesticide national. Et un dernier sujet, enfin. Face à la vague des suicides à la SNCF, ces cheminots veulent briser l'omerta. C'est ainsi que titre une enquête du même. 12 d'entre eux se sont suicidés depuis début 2026. Le 28 avril, plusieurs centaines de cheminots se sont réunis devant le siège de la SNCF à Saint-Denis. Indicateur, selon les accidents du travail sont 1% en 2025. En interne 2000, l'entreprise publique se transforme en profondeur pour faire face à l'ouverture à la concurrence du ferroviaire, avec des réorganisations en cascade et une intensification des cadences de travail. Le groupe est saucissonné en centres dans lesquels les cheminots sont transférés, quoi briser les collectifs et modifier parfois en entreprise ferroviaire la plus rentable d'Europe, d'après Fabien Villedieu, secrétaire fédéral de Sudrail. Partout en France, les guichetiers constatent une hausse de la. Thierry Nier, secrétaire général de la CGT des cheminots, dénonce un harcèlement institutionnel au sein de l'entreprise, notion introduite en droit par le procès de l'ancien PDG de France Télécom et trois autres cadres dont la responsabilité dans la vague de suicides de 2008-2009 a été définitivement reconnue par la justice. Portante FDT ont acté une rupture avec la direction qui refuse d'entendre la souffrance des cheminots et cheminotes. Et demande un moratoire sur les réorganisations.
4: Merci beaucoup Elsa. Et on va du coup dès maintenant passer à un petit instant agenda. On commence l'agenda avec à l'histoire du sionisme et défense de l'État d'Israël ou la cause du malheur des Palestiniens et Palestiniennes. S'il ne s'agit pas d'ici de nuancer pour désactiver toute prise de parti, la réduction du signifiant sionisme induite par la logique instrumentale électoraliste et militante de la politique classique de son ensemble semble à contribuer à rater sa cible. On propose ainsi de redonner un tant soit peu de consistance historique et idéale au sionisme et aux ébats internes qui le travaillent à partir de son émergence dans le contexte judéo-allemand de la période contemporaine d'avant-guerre. Cela se situe donc à Lille, à l'Anamorphose, aux 48 rues du Lompo, au métro FIV.
5: Même jour, mercredi 27 mai à 20h, vous est proposée la projection du film Secret toxique au cinéma Le Méliès. Alors que la loi exige qu'aucun pesticide ne soit autorisé, ni son innocuité sur la santé ou l'environnement n'a pas son innocuité sur la santé ou l'environnement n'a pas été prouvée, comment est-il possible que des publications scientifiques les rendent responsables de cancers, de maladies respiratoires, de troubles cognitifs et autres?

0: d'autres maladies chroniques, ainsi que d'effets néfastes sur l'environnement, comme la chute des populations d'insectes et l'appauvrissement des sols. La campagne « Ce paradoxe » s'explique par l'absence d'études sérieuses de toxicité avant la mise sur le marché pour réussir à laisser indépendant, qui se trouve rue Traversière à Villeneuve-d'Ascq.
1: Et toujours demain, le mercredi 27 mai, Calais La Sociale vous convie, le mercredi du coup 27 mai, à 18h30 à la maison d'entraide et de ressources, aux 3 rues de Croix, à une rencontre pour mieux comprendre le travail des photographes Vincent Jarousseau et Delphine Lefebvre. Pour l'occasion, la salle de conférence de la MER, de comprendre comment elles se construisent et ce qu'elles racontent ainsi que ce qu'elles déplacent. Comment rendre compte par l'acte photographique d'un territoire, de son quotidien et de ses luttes. Pourquoi, face au flux des images, est-il nécessaire de redonner une place au temps de la photographie et à l'élaboration d'un récit. Et enfin, comment les photographies peuvent-elles rendre sensibles aux dynamiques politiques qui traversent notre présent.
0: Jeudi 28 mai, c'est la boutique du partage au Lag. Voilà, comme deux fois par mois le jeudi, vous pouvez venir déposer des affaires ou venir en prendre. C'est ouvert au public de 10h30 à 12h30 et de 13h30 à 15h30. Voilà, l'idée c'est, comme son nom l'indique, une boutique de partage, donc de venir déposer ou prendre. Alors, des vêtements, ça peut être de la vaisselle, des objets, des jouets, votre identité, vos ressources, etc. Et donc c'est jeudi 28 mai, matin, après-midi, au Lag de Liévin, 23 avenue Jean Jaurès.
1: Le vendredi 29 mai, c'est la cantine au 23 avenue Jean Jaurès de Liévin. Le soir, à partir de 18h30 et jusqu'à 22h, c'est le soirée cabaret avec des artistes et d'écouter les musiciens et musiciennes à l'accordéon, la guitare, la flûte. Il paraît d'ailleurs que cela donne une furieuse envie de danser. Il paraît aussi que les amis du Lag nous prévoient quelques surprises, notamment du saxo par exemple. Vous pouvez en faire autant si cela vous dit, avec ou sans instrument. Vous pouvez venir seul ou avec des amis, une aubergiste...
0: Et c'est à prix libre, ça c'est important de le dire, c'est-à-dire qu'on donne ce qu'on peut et ce qu'on veut. Vendredi 29 mai toujours, en même temps que cette soirée cabaret du genre, avec une énergie captivante. Alliant batterie et guitare, il vous emmène dans un univers où résonnent les hits de Green Day, Arctic Monkeys et même Black Sabbath. L'entrée est aussi à prix libre pour les artistes et sur place, il y a un bar et une petite restauration pendant le concert. Et je rappelle que le toit commun se situe 15 rue René Lannoy à Lens.
1: Pour le vendredi 29 mai à 17h30, c'est le collectif Antifa du bassin minier relais un appel à rassemblement, donc du coup ce vendredi 29 mai à 17h30. Devant le théâtre de l'Escapade à Hénin-Beaumont, organisé par le collectif Nous Toutes en raison de la programmation de Jean-Luc Lahaye. Alors que celui-ci a été condamné en 2007 à 10 000 euros d'amende pour des relations sexuelles avec une mineure de 15 ans, puis en 2015 à un an de prison avec sursis pour corruption de mineurs. Il est également invité à chanter à Billy Montigny le 14 juillet, ce choix de programmation constitue une violence symbolique pour les victimes de violences sexistes le vendredi 29 mai à 17h30 à l'Escapade et à Hénin-Beaumont.
0: Je continue l'agenda avec ce week-end, samedi 30 mai, le festival Les Futurs, organisé par la communauté de Béthune. C'est une journée stimulante pour penser, questionner, réinventer le monde de demain. Il y aura différents ateliers, conférences l'après-midi, voilà, notamment à 14h, un atelier démocratique, c'est du théâtre et de l'improvisation. À la même heure, il y a un atelier design fiction. Voilà, c'est un exercice d'écriture et de réflexion collaborative. À 16h30, il y a une conférence de la performance à la robustesse proposée par Bastien Jacobiac. Et à partir de 18h30 jusqu'à minuit, il y a un marathon de la lecture. Voilà, l'idée, c'est que les gens se succèdent pour lire des textes en lien avec donc ce thème des futurs. Ça peut être

0: de l'essai, de la fiction, de la poésie, de la chanson ou tout autre texte. Et à partir de 22h30, il y a un jeu qui est proposé. Voilà, il y a de quoi aussi se ressourcer et rencontrer des associations locales avec des initiatives de mobilisation et d'action citoyenne, à savoir à la Comédie de Béthune.
1: Le samedi 30 mai 2026 à 14h, en finir avec les idées fausses sur l'histoire de la France. L'atelier d'histoire décortique une vingtaine d'idées fausses, l'occasion de revenir sur des moments clés de l'histoire de notre pays. Mais aussi de faire un état des lieux de la recherche historiographique sur des questions cruciales au centre de CHIHAM, donc Histoire musulmans médiévaux. Il est également médiéviste, il a publié notamment le livre Les Sentences. Des sentences de l'inquisiteur Bernard Guy au CNRS, donc l'édition 2022, et il anime également l'émission La Grande Hache. Cela se situe les Sarrasins au 52 et 54 rue des Sarrasins. Lui est dit, entre Transat et musique live, découvrez ou redécouvrez les studios de répétition en compagnie des régisseurs et des groupes qui les font vivre toute l'année. Au menu, il y a 5 groupes locaux en alternant sur 2 scènes, quelques stands, donc des pépites musicales des Didier 7 qui seront en beauté et en musique également. L'agenda touche à sa fin. On vous remercie de nous écouter sur Micro Rebelle et n'oubliez pas, Micro Rebelle est un média social de proximité. Nous nous faisons collective, qu'elle soit engagée ou informative, si elles nous ont semblé intéressantes. Si vous avez des propositions de projets radio, de reportages ou de podcasts, si vous voulez parler de vos luttes et de vos conditions de travail, si vous voulez parler d'alternatives radio et vos envies radiophoniques, sont les bienvenus. Donc la tranche d'actualité de ce midi touche à sa fin. Nous vous remercions de nous avoir écoutés sur Micro Rebelle et nous allons vous quitter avec Midnight City, une musique.

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0: premières salades, les premières bottes de navets, les premières bottes de betteraves, etc., les carottes.
1: Les arricoles, c'est plus de la moitié du territoire français.
2: En fait, ça recoupe plein de réalités différentes, agriculteurs.
1: C'est un des biens les plus précieux que nous ayons.
0: Mais là, après, le truc, c'est qu'on est vraiment sur un dérèglement climatique.
3: Maraîchers en vente directe qui ont été impactés. Pourquoi ?
0: Des orages de grêle qui ont fait des dégâts. Donc là, c'est deux mois de culture foutus en l'air. Donc c'est du travail abattu, c'est de la trésorerie.
1: Alimentaire puissant, l'achète de manière très discrète. C'est le sujet de ce livre, Hold Up sur la Terre.
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7: Un système de production énergétique populaire.
8: Il était une fois l'histoire d'une goutte d'eau.
9: Cette fois-ci, on s'intéresse à une expérience de démocratie participative qui a invité des citoyens et des citoyennes à se prononcer sur les stratégies de gestion des ressources en eau et des milieux aquatiques.
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11: Bonjour à toutes et à tous et bienvenue dans l'émission Un monde fini, ici on parle écologie. Cette émission qui revient sur Micro Rebelle le mardi à 18h et le samedi à 17h... Et dire que la fin de ce monde, productiviste, extractiviste, ça n'est pas la fin du monde. Dans l'épisode du jour, une interview réalisée par Lucien qui est allé à la rencontre sociale et économique. Non, il s'agit d'un dispositif nommé PSE pour paiement pour service environnemental, un dispositif qui est soutenu par l'agence de l'eau Artoise. Et dès la fin de l'hiver, certaines communes peuvent avoir des difficultés concernant l'approvisionnement au niveau de la cale, de l'Artois, au niveau de l'agence de l'eau Artois Picardie, grâce à cette interview de Pierre Sénéchal et Gaëtan Boyer. Dans un second temps, on écoutera un reportage sur un mystérieux... D'une blague sur les réseaux sociaux, au départ, à une réelle mobilisation. L'affaire des poissons de Montebello rouvre le débat sur la détention des animaux. En effet, la station de métro Montebello, située à Lille, comporte 4 aquariums depuis son inauguration en 1989. En 2020, une communauté s'était constituée en ligne avec une seule revendication, libérer les poissons de Montebello. Alors qu'en 2024, deux pétitions avaient déjà été lancées par des étudiants et étudiantes, l'affaire est aujourd'hui reprise par l'association PAZ, pour Projet Animaux Zoopolis. C'est ainsi que Agathe Barbeau est allée à la rencontre d'Amandine Sanvicence, cofondatrice de l'association Projet Animaux Zoopolis, PAZ, ainsi que des habitants du quartier de Oisem. Un reportage fort sympathique, on remercie Agathe Barbeau pour le dispositif paiement pour service environnemental.
12: Bonjour à toutes et tous, bonjour et bienvenue sur Microbelle 99.6. C'est Lucien au micro et aujourd'hui je vous propose d'aborder la thématique de la protection de la ressource en eau. Avec le réchauffement climatique, les tensions autour de la ressource peuvent avoir des difficultés concernant l'approvisionnement en eau potable. Selon le WWF, dans le monde, le secteur agricole consomme 70% de l'eau douce disponible. Le modèle agricole dominant repose sur l'agriculture intensive. Ce modèle accentue les effets de la sécheresse, des inondations et de la perte de biodiversité. Culture et gestion de l'eau à travers des modèles plus durables. L'agglomération de Lens-Liévin, la CAL, s'est inscrite dans un dispositif soutenu. Il s'agit du paiement pour service environnemental, le PSE. Ce dispositif encourage, y compris financièrement, les agriculteurs à avoir des pratiques plus responsables sur les parcelles situées à proximité des points de captage de l'eau. Nous échangeons à ce sujet avec l'élu et le technicien de la CAL en charge de la question de l'eau. Précisons que si cet entretien a été réalisé en mars 2026, juste avant les élections municipales, depuis, les mêmes personnes ont été reconduites dans leurs responsabilités, en particulier concernant la gestion de l'eau et le dispositif.
13: Bonjour.

0: Pierre Sénéchal, maire de la commune de Givenchy-en-Goële et vice-président de la communauté d'agglomération Lens-Liévins, chargé de l'eau et de l'assainissement.
1: Gaëtan Brouillet, directeur eau et réseau à la communauté d'agglomération Lens-Liévins. Alors la première étape, effectivement, c'est que depuis de nombreuses années au niveau de la communauté d'agglomération de Lens-Liévins, eh bien, on a travaillé justement sur des opérations de reconquête de la qualité de l'eau dont les objectifs étaient plutôt fixés en matière de moyens, des objectifs en matière de résultats. Et en fait, c'est le constat qui a été fait au niveau de la communauté d'agglomération et qui a été relayé auprès de montrer son souhait de faire des efforts très significatifs pour la collectivité, pour le bien public, et qui s'est ensuite inscrit dans cette démarche donc de reconquête de la qualité de l'eau. Et donc, ce dispositif est assez innovant. Parce qu'il a un objectif d'efficacité des agriculteurs sur la protection de la ressource. Mais je vais laisser Monsieur le Vice-président s'exprimer sur le sujet, puisqu'il est à la manœuvre de cette...
0: D'abord, il faut rappeler que, effectivement, je suis sensible à la qualité de l'eau. Le président Sylvain Robert, lorsqu'il m'a confié la mission d'être vice-président aujourd'hui, demain, mais surtout dans 10 ans. C'est très important. Et nous avons une volonté, nous, d'avoir un objectif, c'est que, quoi qu'il arrive, demain, après-demain et dans 10 ans, il y ait toujours de l'eau et de l'eau de qualité qui coule à notre robinet. On a aussi une volonté de ne pas agir qu'au projet, en collaboration avec les agriculteurs. Nous avons fait beaucoup de réunions avec eux, nous les avons écoutés, nous avons essayé de comprendre quelles étaient leurs difficultés, intégrer leurs remarques dans ce PSE, et enfin, un contrat de partenaire. Aujourd'hui, la CAL cherche...
2: Un repère sur la qualité de l'eau, justement, dans le sous-sol de l'agglomération. D'un point de vue nitrate, on est par endroit en dehors des clous, par endroit toujours...
0: Mais aussi, et typiquement, puisque vous êtes aujourd'hui ici à Givenchy-en-Goële, ben on a un sous-sol qui est plein de munitions. Et c'est pas sans conséquence. Donc, effectivement, on a peut-être pas celui qui est de d'autres régions, et il faut en tenir compte. Mais je vais laisser Gaëtan qui va vous expliquer exactement ce que l'on fait au niveau des contrôles, des très nombreux contrôles que l'on fait sur la qualité de notre eau.
1: Alors, je pense que, au titre de l'eau, mais d'autres compétences, je pense notamment aux déchets, la gestion de l'eau a été une compétence qui a permis aussi aux 36 communes de la CAL de réfléchir ensemble à comment gérer cette eau. Parce qu'effectivement, hein, comme dans d'autres territoires d'ailleurs, on a une qualité d'eau qui parfois a été perturbée, etc. Et donc ce sujet, ça fait quelques décennies qu'il a été traité par les élus auparavant présents, les élus d'aujourd'hui et certainement les élus de demain, parce que c'est un sujet finalement de santé publique sur lequel tout le monde s'accorde à ce que il y ait une qualité qui soit irréprochable pour l'ensemble des administrés. Autre point, on a 17 000 paramètres sont mesurés chaque année sur la CAL, hein, et on a des procédures très strictes, c'est-à-dire qu'à partir du moment où les contrôles... Donc, d'un point de vue strictement réglementaire, l'eau est parfaitement conforme sur la CAL, l'eau distribuée. Alors on a un autre sujet qui est l'eau qu'on pompe dans nos forages, effectivement, donc parce que effectivement les normes d'eau brute pouvaient être supérieures à ce que la réglementation impose. Par contre, pour ceux qui sont mis en service, globalement on a une eau de bonne qualité. Pour 7 forages aujourd'hui sur le territoire de la CAL, on a une eau qui dépasse très légèrement les normes en nitrate, et donc on a des unités de dénitratation qui permettent de respecter strictement les normes, comme je vous l'ai dit tout à l'heure, contrôlées de manière très fiable par l'Agence régionale de santé.
2: Alors donc, le plan de reconquête de la qualité de l'eau, tel qu'on va en parler avec le PSE, le focus c'est le monde agricole. Est-ce qu'on peut-être détailler en quoi le monde agricole est concerné ?
0: Bah, tout d'abord, il faut bien penser que c'est quand même ce PSE, c'est une révolution, parce que autrefois, c'est un peu partout, on donne des subventions, puis on dit aux gens, montez votre projet, débrouillez-vous. Aujourd'hui, le PSE, c'est complètement différent. C'est une récompense du bon travail des agriculteurs. Vous savez, on a eu longtemps tendance à montrer du doigt les agriculteurs en disant, oh là, agriculteur, c'est lui qui pollue, c'est lui qui fait ci, c'est lui qui... C'est le coupable idéal. Il faut pas oublier le contexte économique. La plupart du temps, si les agriculteurs n'utilisaient pas les engrais ou les produits, ils ne pouvaient pas avoir de semences. Et puis, vous savez, moi, je retiens toujours que...

0: Les agriculteurs sont comme vous, comme moi, sont des pères de famille, sont des grands-pères, et ils n'ont pas du tout envie d'empoisonner la terre ni de mettre en péril l'avenir de leurs descendants ou de leurs enfants. Et donc, les agriculteurs aujourd'hui ont pleinement conscience de leurs responsabilités et de ce qu'ils doivent faire pour assurer un avenir pérenne. Ceci dit, il faut qu'ils puissent produire et il faut qu'ils puissent travailler. Et si on arrête tout du jour au lendemain, eh bien, ils mettent la clé sous la porte et ils gagnent plus de sous. Donc, notre travail à nous, notre réflexion qu'on engageait avec eux, c'était de se dire, voilà, votre terre que vous allez cultiver, on a fait un certain nombre de mesures et on vous propose d'arriver à un certain résultat. Et si vous arrivez à ce résultat, eh bien, vous aurez des aides, etc. Voilà, je crois que c'est une politique de main dans la main, de gagnant-gagnant. Et je pense qu'il faut faire très confiance au monde agricole, qui est un monde de gens responsables et qui savent pertinemment ce qu'ils sont en train de faire, mais qui aussi ont une entreprise à faire tourner, à faire vivre, et ils ont aussi besoin d'avoir une vision de l'avenir, parce que aujourd'hui on va parler de culture à bas niveau d'intrants, on va parler de miscanthus, etc. Mais oui, mais si on leur propose cette solution et qu'elle dure et qu'il y a un débouché pour un an, c'est pas terrible. Il faut donc qu'on puisse aussi envisager avec eux vraiment des actions efficaces, et je pense qu'on obtiendra de bons résultats.
1: Et puis donc, monsieur le vice-président vient d'évoquer le dispositif PSE, qui, je le rappelle, s'inscrit dans le contrat d'action pour la ressource en eau. Contrat d'action pour la ressource en eau qui, effectivement, a un volet agricole, mais pas seulement. Pas seulement, il y a aussi le volet assainissement, parce que je tiens à le rappeler, dans certains secteurs de notre territoire, l'assainissement n'était pas forcément... On fait l'objet de pauses ou de réhabilitation de réseaux raccordés. Sera en charge du suivi des industriels, qui aura aussi pour objectif de reconquérir la qualité de l'eau en s'assurant que les rejets qui soient réalisés soient strictement respectueux des normes.
2: Alors, toujours sur le monde agricole, hein, peut-être concernant la préservation du tissu agricole local et l'association Terre de Liens concernant le foncier.
1: Sans dévoiler de ce que sera fait l'avenir, on travaille activement avec la Chambre en collaboration avec la Chambre d'agriculture, donc on a des contacts permanents avec l'ensemble de ces acteurs qui nous permettent aussi, parce que monsieur le vice-président le disait tout à l'heure, le secret de la réussite du dispositif, on est aujourd'hui engagé ensemble pour un chiffre qui peut paraître modeste mais qui est extrêmement, extrêmement conséquent quand on regarde ce qui peut se passer sur d'autres territoires au niveau du Pas-de-Calais. Donc, alors vous parlez des dispositifs de traitement pour les nitrates, là l'objectif, donc on est aujourd'hui dans une situation curative, c'est-à-dire qu'on vient traiter, l'objectif final, c'est-à-dire qu'on limite en
2: fonds national que je n'ai pas vu. Alors, ça signifie que c'est ouvert à l'ensemble des territoires des Hauts-de-France. On a l'impression qu'il n'y a que la...
0: Peut le faire. Mais en tout cas, nous c'est une volonté de s'inscrire, c'est une volonté d'aller de l'avant, et cette volonté-là, elle sera toujours... Alors, on parlait aussi d'assainissement, on parle des partenaires, il y a un partenaire, c'est aussi l'habitant. Et l'habitant, il a aussi une responsabilité. En matière d'eau, je dis souvent, moi, par exemple, je prends un exemple, je me suis promené il y a 3 ou 4 jours, j'ai vu un monsieur, c'est très bien, il a ramassé les déjections de son chien et il a mis son petit sachet dans la bouche d'égout. Mais ça, c'est une catastrophe. Aujourd'hui, un de nos plus grands problèmes, ce sont les lingettes. Alors, les fameuses lingettes. Nous avons réhabilité les berges de la Souchée sur Liévin. Pas de fleurs, mais ils poussent de magnifiques lingettes sur les arbres. Et c'est un volet qu'on peut évoquer aussi. C'est le volet pédagogique. Alors, le directeur d'eau et assainissement dira que c'est mon passé d'enseignant, mais moi, je crois fortement que la CAL, nous avons aussi une action pédagogique à mener auprès des enfants. Parce que ce sont d'action depuis 6 ans, dont une au stade Félix Bollard avec plus de 800 gamins, à qui on a expliqué les gestes, même pour non pas améliorer la qualité de l'eau, parce que tu fous des tuyaux et l'envoies chez le voisin. J'étais un peu abasourdi d'abord au niveau solidarité, je trouvais ça un peu bizarre. Et puis aujourd'hui, on n'est plus du tout dans cette politique-là. Aujourd'hui, on est dans une politique de non pas d'éliminer le plus vite l'eau vers les stations d'épuration, mais on est dans la politique de la stocker. De un, parce que dans 20 ans, on en aura peut-être besoin. Et puis de deux, parce que, eh bien... On

0: nos stations d'épuration, elles fonctionnent à plein tube et on ne peut pas aller au-delà. Donc aujourd'hui, on entreprend aussi, et c'est un autre volet que pourrait développer Gaëtan, c'est des grands travaux de déconnexion, des grands travaux de création de bassins là où on a du foncier, là où on a du terrain et où on peut faire, pour stocker de l'eau et pour... Et ce travail porte ses fruits parce que malheureusement, pour un certain nombre de secteurs de notre département, ils ont été subis de très violentes inondations. Et je vais toucher du bois, nous nous sommes passés à travers. Donc c'est que les travaux qu'on entreprend portent leurs fruits. Il en reste beaucoup, il en reste beaucoup de choses à faire. Il faut encore trouver beaucoup de sous pour le faire. Mais c'est un beau défi pour les années qui arrivent.
1: Vous le disiez fort justement, donc 70% de subvention de l'Agence de l'eau, c'est la CAL. Et si la CAL s'est engagée dans ce dispositif-là, c'est avant tout parce que les élus ont accepté de pouvoir financer, de devoir financer ces 30% de reste à charge. Une impulsion politique, une envie de bien faire, d'améliorer les choses. Et je vais vous donner un autre chiffre qui va dans la continuité de ce que vient de dire M. Sénéchal. 15 hectares, 15 énormes. Alors on voit quelques petites opérations qui se font ici et là. Il y en a à Angles, il y en a à Givenchy, il y en a à Vimy, il y en a partout sur le territoire, il y en a à Vingles, à Vendin. On a travaillé partout sur le territoire parce que, effectivement, alors je vais utiliser une expression qui n'est pas forcément bien choisie, mais on dit que ce sont les petits ruisseaux qui font les grandes rivières. Et effectivement, on a un territoire aujourd'hui qui a été plutôt épargné par les inondations parce qu'effectivement, on a cette stratégie collaborative avec un effet boule de neige, hein, station publique avec un certain succès. Ouais.
2: Alors, merci pour ces précisions. Si vous en êtes d'accord, on va rentrer dans le détail du PSE, hein, paiement pour services environnementaux. Donc, c'est un contrat qui est passé, l'engagement que prennent les agriculteurs, les engagements que prend l'agglo. Quels types de pratiques sont visées? Enfin, est-ce qu'on peut rentrer dans le détail de ce PSE?
1: Alors pour revenir un petit peu à certaines actions qui ont été réalisées lors du mandat précédent, on avait développé sur un de nos champs captants l'accompagnement d'exploitants agricoles vers de l'agriculture biologique. C'est-à-dire que sur notre champ captant à Vingles, qui est le plus important hein, sur le territoire de la CAL, la CAL, donc, avec un marché du bio qui a connu des évolutions positives mais aussi négatives, et donc on a réfléchi autrement aussi par rapport aux opportunités qui se présentaient à nous, comme notamment les subventions agriculteurs. Donc il y a eu un jeu d'échange hein, qui a pris énormément de temps. Hein. Tout ça, c'est du travail en temps masqué qui aujourd'hui ne reflète pas forcément l'action des techniciens de la CAL. La quantité de produits qui est utilisée par les agriculteurs soit la juste dose. Parce que il y a l'aspect protection de la ressource qui est important, bien évidemment pour nous elle est fondamentale, mais pour l'exploitant. L'idée c'est que on valorise un exploitant qui utilise la bonne dose de produits. Donc on va parler des reliquats entrée hiver, c'est-à-dire que la culture qui a été réalisée consomme les nitrates, par exemple, consomment l'intégralité des nitrates qui ont été utilisés par les exploitants, et ainsi, donc, plus de nitrates s'infiltrent au niveau du sous-sol. Donc, il y a des prélèvements qui sont réalisés hein, en entrée, en sortie d'hiver, et qui permettent, donc, par rapport à un niveau de seuil qui a été déterminé par la CAL, l'Agence de l'eau, la Chambre et l'exploitant signataire, des objectifs de performance. Donc ça, c'est de cette manière-là que l'on travaille très concrètement hein, sur le PSE. Après, on va parler aussi de cultures à bas niveau d'intrants. Donc c'est des cultures qui nécessitent forcément moins de produits. Et l'idée derrière tout ça, des filières qui valorisent leur travail. Alors, un exemple pourrait être la méthanisation, il pourrait y avoir aussi la généralisation d'utilisation de leurs produits issus de la culture pour les cantines scolaires, par exemple. Il y a certains cas très concrets hein, sur la CAL, on peut penser notamment à Méricourt.
2: Dans la documentation qui est fournie par la CAL, on parle aussi des herbicides et de la diminution des produits phytosanitaires. Il y a aussi des critères qui sont suivis à ce niveau-là?
1: Oui, bien sûr, et qui ont fait aussi l'objet d'échanges importants avec le monde agricole, parce que le fondement même du dispositif PSE, c'est comment accompagner nos agriculteurs tout en préservant la viabilité en eau. Donc effectivement, il y a tout un tas de paramètres qui sont mesurés par une entreprise qui est spécialisée dans les prélèvements. Et donc, en fonction de ces résultats et en fonction des

0: échanges qui ont eu lieu en amont avec l'exploitant, eh bien, on sait déterminer à quel niveau de valorisation les efforts qui ont été faits peuvent être réalisés. Et ce qu'il faut aussi avoir en tête, alors, et ça c'est extrêmement important dans notre dispositif, c'est que d'une part, on a aussi voulu valoriser venus avec nous dès le départ. Donc il y a eu un bonus pour ceux qui se sont inscrits dans ce dispositif. Et puis, il y a un autre sujet qui est extrêmement important, c'est que les premiers résultats, on ne les a pas tout de suite. Donc en fait, les agriculteurs ont pris à venir et on compte avoir des résultats qui permettent aussi, alors malheureusement d'un côté de dépenser de l'argent, mais d'un autre côté, c'est surtout valoriser le travail
1: de l'expérimentation. Et

0: nos résultats. Quelqu'un m'a demandé un jour, quand est-ce que vous fixerez l'objectif zéro ? Aujourd'hui, on sait très bien que si l'agriculteur veut, à la fin, travailler pour un résultat, il faut quand même qu'il y ait utilisation d'un certain nombre de produits. De façon, comme a dit Gaëtan tout à l'heure, raisonner, mesurer, etc. De dire comment vont évoluer les résultats des agriculteurs. Il y a des facteurs qu'on ne maîtrise pas aussi.
1: Peut-être quelques informations sur la mise en œuvre, la mise en place du dispositif. Donc on l'a évoqué, il y a attention. Donc on est sur un petit 20%, ce qui n'est pas négligeable en termes de pourcentage. Comment ça s'est préparé ? Il y a eu des groupes de travail qui ont imaginé ça, il y a un comité de pilotage. Qu'est-ce qui fait que certains ont dit oui et d'autres agriculteurs qui sont mobilisés là-bas ? Autrement dit, il y a eu des captages prioritaires qui ont été ciblés et qui ont abouti à une mobilisation du monde agricole. Comment tout ça s'est mis en place ?
2: Alors, un dispositif comme celui-ci, si c'est une réussite, c'est parce que, effectivement, il y a eu beaucoup de temps, beaucoup d'énergie consacrée à la concertation. Et effectivement, il y a eu de très, très, très, très nombreuses réunions qui ont eu lieu dans les communes. Alors, il y en a eu, effectivement, parfois au sein d'une même exploitation, on a des conflits de génération entre une vision passée et une vision future. Et nous, on est arrivé avec nos connaissances, avec nos objectifs prioritaires sur la cale. Et ici, tu as Vingt, sur lequel on a lancé beaucoup d'initiatives, beaucoup d'expérimentations. Je peux parler par exemple des rues qu'on avait lancées il y a quelques années maintenant pour mettre en place et permettre à des exploitants de réaliser une transition vers une agriculture biologique. Il y a au moment de ce qu'il faut avoir en tête, c'est qu'on a aussi un territoire qui est très engagé dans le développement de l'agriculture biologique, dont des gens déjà qui font des choses intéressantes au niveau de la protection de la ressource. Et puis on a aussi des agriculteurs qui, même s'ils n'ont pas le label agriculture biologique, même si effectivement ils ne s'inscrivent pas dans des dispositifs nationaux, font de très belles choses sur le territoire. Donc on a la chance, et je pense que c'est une fierté aussi, d'avoir des agriculteurs qui sont assez vertueux sur le dispositif, qu'on a proposé aux uns et aux autres. Et puis effectivement, il y a des questions de temporalité, il y a aussi des questions lourdes d'investissement pour les exploitants qui se doivent aussi de saisir les opportunités. Donc on peut considérer vos intrants. On a organisé avec d'autres partenaires un forum sur les cultures à bas niveau d'intrants, hein, parce qu'on sait aussi que c'est une des clés de réussite des dispositifs qui permettent la préservation de la ressource en eau. Donc voilà, on essaye beaucoup de choses. Alors il y a le SATD aussi de nos exploitations. Et on essaye en fait à travers notre...
0: Parce qu'au conduit, il y aura certainement quelques modifications qu'on effectuera au vu de l'année qu'on vient de vivre. Mais j'imagine pas, même s'il y a un changement de vice-président, s'il y a un changement de quoi que ce soit, assez tôt, puisqu'il y avait une réunion ce matin, leurs résultats. Comment les agriculteurs ont leur genre sur les industriels, voilà, tout le monde est partie prenante. L'eau, c'est l'affaire de tous. Et l'eau, c'est le seul bien commun qui appartient à tout le monde. C'est notre affaire à tous. Mais on doit aussi avoir une réflexion sur les arrosages d'aide qui aspergent les champs à H24, à 3h de l'après-midi, quand il fait 40 degrés, et que pratiquement aucune goutte d'eau arrive sur le sol. Et moi, je sens tout ce qu'on sens et toute l'intelligence des gens, même si parfois, comme tout le monde, hein, je suis déçu quand je vois certains comportements. Mais non, voilà, le lendemain matin, il faut repartir et se dire qu'on a une responsabilité pour que notre eau, eh bien, elle soit de bonne qualité et que tout ça soit durable dans le temps. Et on aurait sur la réutilisation des eaux industrielles. Le REUT, il nous donne comme travail de savoir ce qui se prépare dans 10 ans, dans 15 ans, dans 20 ans sur l'eau. Et chaque fois qu'on lui a dit on veut monter cette expérience-là, il nous a toujours arrivé là et j'ai eu la chance de travailler avec des équipes très très bien constituées et qui connaissaient bien leur travail. Mais franchement, ça a été 6 belles années et j'ai appris énormément de choses. Allez, si je vous faisais un petit aveu, je vous dirais, j'aimerais bien encore continuer 6 ans.
2: Il y a eu énormément de communication au niveau du monde agricole et on a été aussi fortement sollicité, que ce soit par les services de l'État, la presse régionale, nationale aussi. Difficulté, effectivement, on a beaucoup travaillé aussi avec la Chambre, pour qui c'était la première, l'Agence de Loire-Picardie aussi. Donc ça a été... aujourd'hui,

0: Puis on est satisfait, d'autant plus qu'il fonctionne.
1: C'est vrai que ça a plus rendu qu'une tire d'eau, et souvent rien. Mais la cale, ça sert à énormément de choses. C'est officiellement utile de mettre des tuyaux, soit pour l'assainissement, soit pour rénover les canalisations en eau qui sont anciennes et qui... Parce qu'un des drames de notre réseau d'eau, ce sont les fuites. Et chaque fois qu'il y a de l'eau qui se perd, bah c'est de l'eau traitée, donc qui nous a coûté cher, qui retourne à la nature, certes, mais qu'on a traité pour rien.
2: Merci à Lucien pour cette interview. Je vous propose maintenant un sujet plus léger avec ce reportage sur le front de libération des poissons des aquariums du métro de Lille. Bonne écoute !

0: les poissons, 4 aquariums. Et la présence de ces poissons fait grand bruit sur la toile. Dès 2020, un groupe Facebook humoristique intitulé « Front de libération des poissons de Montebello » alertait déjà sur le sujet, en considérant que la place de ces poissons n'était pas dans une studio. Les gens du quartier ont participé au débat. Est-ce que vous prenez souvent le métro à la station Montebello ?
1: Pratiquement tous les jours.
0: Et qu'est-ce que vous pensez des aquariums qui sont présents dans le métro ?
1: Je trouve ça stylé.
2: Et moi, je trouve ça joli.
3: Moi, je pense que c'est mandat d'exposer des poissons dans une station de métro.
4: On habitait à Lille, on est parti il y a 2 ans. Direct, on les a vus, nous, on était trop contents.
0: Est-ce que vous preniez ça, du coup, à la rigolade ? Quelle était votre opinion dessus ?
4: Moi, j'avoue qu'en vrai, au début, j'ai vu le compte Insta. Et du coup, de faire le lien, c'était trop marrant. Et moi, j'étais en mode fun et tout.
5: Moi aussi, on l'a vu, poisson de Oisem, genre. Et voilà, donc je suivais quand même un peu, genre.
0: Et aujourd'hui, l'affaire va encore plus loin. En effet, depuis fin mars 2026, l'association PAS se mobilise pour le retrait de ces aquariums qui nuisent au bien-être des... La pétition cumulée début mai 2026, près de 21 000 signatures. Amandine Sanvicence, cofondatrice de l'association PAS Projet Animaux Zoopolis, s'exprime sur cette mobilisation.
6: Donc, nous demandons au président de la MEL, de la métropole européenne de Lille, de tourner là dans le métro, puisqu'en fait, depuis 29, les Tremontebello sont sujets aux vibrations, aux bruits. Et en fait, c'est aussi considérer les animaux comme des objets de décoration, comme des attractions, en fait, pour faire joli, alors que nous voulons rappeler que les poissons sont doués de sensibilité, qui ressentent la douleur, et qu'une vie en aquarium est totalement inadaptée aux besoins des poissons. Et donc, on souhaite, on demande le retrait des aquariums et que les poissons soient placés dans des refuges.
7: Quand est-ce que vous avez commencé à vous intéresser à ce cas et comment ?
6: Alors, on s'y intéressait il y a à peu près plus d'un an quand on a été en contact avec les étudiantes du compte TikTok Free Poisson Montebello. Et donc, c'est suite à ça qu'on a découvert la situation. Nous n'avons eu aucune réponse de leur part. Silence complet. Et donc là dernièrement, donc la dernière fois qu'on a écrit, c'était en mars 2025. Enfin, on a écrit au maire de Lille, mais aussi en exemple aux factures, par exemple si des poissons sont achetés, mais aussi à l'entretien. Quelle société s'occupe de l'entretien, la fréquence, le taux de mortalité. Donc on attend.
7: Est-ce que vous êtes actif sur d'autres affaires concernant Lille ou bien plus globalement la région des Hauts-de-France ?
6: Oui, bien sûr. Pour le moment, la ville s'entête à continuer. Le maire qui a été élu refuse de s'engager à arrêter, comme lors du précédent mandat. Donc voilà, on est particulièrement choqués. En fait, Lille, ça fait partie des plus grandes villes qui continuent. C'est même la plus grande ville qui continue donc à tuer les pieds, où on demande que les animaux soient placés dans des refuges. C'est pas le rôle d'une mairie en fait d'emprisonner des animaux sauvages et de les exhiber au grand public.
0: Vous écoutez toujours un reportage sur les aquariums de la station de métro de Montebello située à Lille. Depuis mars 2026, l'association PAS se mobilise pour leur retrait. Amandine Sanvicence, cofondatrice de l'association, expose les revendications portées par son organisation.
6: On n'a pas d'objectif particulier à part
7: vu au travers de cette mobilisation.
6: La prochaine étape, c'est que quand on aura les documents administratifs, on va les analyser et on fera un compte rendu public qu'on diffusera sur notre site internet, sur les réseaux sociaux, n'importe quoi, tous les mois, et donc il y a une mortalité importante. Donc ça, c'est des informations qu'on veut absolument avoir et rendre publiques.
0: Passons du

0: Une blague sur les réseaux sociaux, un réel débat sociétal sur les conditions de détention des animaux.
1: Parce qu'en fait, ça
2: y est régulièrement. Donc moi, je trouve ça bien, c'est pour... Je sais pas.
3: Non, moi, je trouve ça trop bien. Je pense que c'est... Enfin, pour le bien-être animal et tout, c'est trop chouette. Par contre, je pense que ce qui est chouette, c'est que c'est parti d'un mouvement un peu... peut-être de penser à des trucs un peu... Pas de mettre des faux poissons ou des dessins, où ça pourrait être trop cool de faire des petits clins d'œil. En faire une cause politique, mais que ça peut rester un truc aussi fun... Quand il n'y a pas de poisson de
4: station de métro, en fait, c'est n'importe quoi. L'eau, elle est dégueu. Enfin, c'est inadmissible, genre. Et je pense que le compte Insta a quand même servi à faire bouger la mobilisation, genre. Mais je trouve ça trop marrant qu'il y ait une manif pour la libération des poissons montés vélo. Enfin,
3: je posais des animaux et les regarder. Enfin, le contexte est un peu le même. Mais du coup, je trouve ça chouette sur un petit sujet comme ça, sur lequel on a peut-être une marge de manœuvre aussi plus simple, je pense, que...
4: Prendre, est-ce que les gens vont en parler ? Est-ce que les poissons vont finir par être enlevés de ces aquariums ?

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1: Merci énormément à Agathe pour ce reportage. Je rappelle qu'il a été réalisé et diffusé par le biais de Radio. Avez-vous aussi envie de parler environnement, écologie ou de solutions alternatives que vous mettez en place? Je vous invite à nous écrire pour intégrer l'aventure à l'adresse rédaction@micro-rebelle.fr.

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1: Coucou, c'est encore moi. Bienvenue dans l'émission Place aux assauts de cette semaine, une émission consacrée à mettre en lumière les projets associatifs qui existent sur notre territoire, les bonnes idées, les alternatives et leur lot d'inquiétudes et de luttes. Une émission qui débarque le mardi à 19h et le samedi à 18h pour donner la parole à celles et ceux qui font vivre le monde associatif local. Dans l'émission du jour, je vous propose d'entendre une interview qui a été réalisée par Julien à l'occasion du plateau radio du 1er mai au Toit commun avec Jade de l'Auberge des Migrants. Puis, nous entendrons des associés à place dans la rue aux enfants le 20 mai avec Blondie des Anges Gardins, Benoît Bourgeois de l'association Le Bocal, Corentin et Tom de La Fève. Nous entendrons ensuite La Dave et Vrac, qui sont actuellement en train de faire une kermesse de l'alimentation au moment où je vous parle si vous m'écoutez après ce mardi 26 mai. Pour égayer encore plus cette journée ensoleillée, j'espère qu'il fait pas trop chaud chez vous, pensez bien à vous hydrater, j'imagine que vous le faites déjà, et à trouver des sources de...
2: Je m'appelle Jade et je viens de Calais.
3: Et tu fais quoi dans la vie ?
2: Alors moi je travaille à l'Auberge des Migrants.
3: À l'Auberge des Migrants, et ça consiste à quoi ?
2: L'hiver, on distribue du bois, 9 tonnes de bois par semaine pour que les personnes puissent se réchauffer, sécher leurs vêtements et cuisiner, ce qui est très important.
3: Très bien.
2: Et prendre des photos et passer aussi le temps.
3: Ah, donc effectivement, sur Calais, donc c'est de plus en plus de besoins d'aide.
2: Y a toujours besoin de solidarité. On a toujours besoin de personnes d'hébergement. Il y a toujours besoin de personnes. Plus on est mieux, on peut aider. Et surtout, c'est important aussi, c'est porteur de sens d'être ensemble et de s'entraider.
3: Très bien. Et les personnes qui sont en situation rivière, il y a plus de femmes ou d'hommes ou un type d'âge en particulier, ou c'est vraiment assez aléatoire ?
2: C'est principalement des jeunes hommes, mais il y a de plus en plus de femmes aussi maintenant qui traversent les frontières et qui survivent sur le littoral. Mais la moyenne d'âge, elle est de 21 ans. Enfin, en 2021, il y a eu un rapport d'une sociologue qui s'appelle Martha Lotto. Et donc, la moyenne d'âge à ce moment-là, elle était de...
3: Là, je suppose, pour s'ils quittent leur pays, c'est pas par envie, par coup de cœur. On va dire comme si on allait dans un voyage plus luxueux. Ils se sentent en danger là où ils habitaient avant.
2: Oui, surtout à Calais où la plupart des personnes sont originaires du Soudan, d'Érythrée, d'Afghanistan, enfin de pays où en conflit, en guerre, de pays qui subissent des génocides, des crises humanitaires énormes, mais aussi des conflits qui sont liés au réchauffement climatique. Donc c'est la spécificité en tout cas sur le littoral effectivement, parce que c'est aussi des personnes qui sont en Europe, donc principalement l'Italie ou la Grèce, et ce qui fait que en Angleterre, les personnes souhaitent aller en Angleterre parce que il y a
3: justement d'avoir une éducation que par rapport en France, nous on a la quasi la chance de personne d'avoir un semblant de ou avoir une vie normale tout court.
2: Alors à Calais, c'est difficile pour les personnes qui survivent sur le littoral d'avoir une vie normale, mais la plupart des personnes d'ailleurs.